0: Jamaïcain.
1: Ben, Jamaïcain, qui avait fait le Let Me Hold You.
2: D'accord.
1: Okay. You got me going crazy.
2: Tell me.
1: Et c'est pour ça que t'as le clin d'œil au bridge.
2: D'accord.
1: Voilà.
2: Okay. J'ai senti. On va revenir un petit peu sur ton parcours si fort. Toi, tu appréciais la musique grâce à ta maman qui écoutait beaucoup de vinyle. Ouais. C'était quel genre de musique?
1: Alors ma mère écoutait tout type de musique en commençant par le Makossa.
2: Ouais.
1: Tous les titres Bendeka, Yetenawa. Mm-hmm. C'est avec elle que j'ai découvert tous ces titres et sur vinyle aussi. Manu Dibango. Mm-hmm. Mm-hmm. Je pense aussi à Tom Jones.
2: OK.
1: Voilà. Et aussi elle écoutait beaucoup de musique américaine. Mm-hmm. Je pense à Kung Fu Fighting. Je me rappelle, j'étais en train de je jouais avec ses vinyles et j'avais mis ce truc et j'ai cassé le CD de Kung Fu Fighting.
2: Ouais.
1: Si, exactement. Mais parce que à Yaoundé à Omnisports, on avait ce coin musique à fond. Il y avait tout, donc je découvrais tout ce qui était Kung Fu Fighting.
2: Ouais, ouais.
1: J'avais les Sam's Cook.
2: Okay.
1: Bref, donc une culture musicale qui allait vraiment de la variété française au blues américain, au Makossa.
2: Mm-hmm.
1: J'ai été vraiment fourni de
2: cette
1: la musique en général. Ouais.
2: Tu es né à Yaoundé au Cameroun, tu as grandi à Douala et puis tu vas te faire adopter et vivre au Kenya.
1: C'est
2: et c'est là que tu vas découvrir le rap US, notamment lui. Classique.
0: Ça,
2: on fait tout ça. Je suis désolée. Ouais, exactement. Wow. Qu'est-ce que tu vas apprécier dans le rap US?
1: Ce que je vais apprécier dans le rap US, c'est le côté revendication.
2: Ouais.
1: En fait, j'ai très vite compris que dans leur art, il y avait directement des mots.
2: Mm-hmm.
1: Les mots avaient une valeur. Et certains se défoulaient, au lieu de traîner dans la rue, ils défoulaient leur colère. Leur côté revendication sur des punchlines, sur des lyrics, et c'est pour ça que j'aimais beaucoup Nas, parce que Nas c'est quelqu'un qui a basé sa musique autour de ça. Autour il y avait des grands messages.
2: Mm-hmm.
1: Quand je pense au CD Illmatic et même Stillmatic, quand on écoute A Road to War, ça encourage.
2: Ouais, totalement.
1: Et pour compléter, il y a aussi tout ça fait avec du style. Les chaînes ont un sens. When you put a chain, on a l'impression que c'est
2: toi, t'as la chaîne aujourd'hui.
1: Mais ça représente quelque chose. Ça représente tout leur passé, toutes les difficultés qu'ils ont vécues. Je pense à l'esclavage et tout
2: bien
1: ça.
2: Bien sûr.
1: Donc ça m'a beaucoup inspiré. Il y avait beaucoup de codes.
2: Mmh,
1: voilà.
2: Et ensuite tu vas t'installer dans l'Hexagone, tu vas commencer à rapper, et tu vas rencontrer Black Kent que tu considères comme un grand frère. Comment vous vous êtes rencontrés et comment il a contribué justement à ton parcours artistique?
1: Black Kent, effectivement, c'est un grand frère. On s'est rencontrés à Nairobi au Kenya.
2: Ok.
1: J'avais 11 ans, Kent avait 13 ans.
2: Ouais.
1: Donc on est vraiment
2: le grand frère.
1: On est vraiment très très proches. Et en fait, ce mec, selon moi, c'est un génie de la plume. C'est quelqu'un qui inspirait tout le monde. Et on n'est pas autour de lui, il y avait pas que moi, il y avait des beatmakers comme Kujo au Canada aujourd'hui qui ont produit pour Off et Booba. On était à Nairobi une sorte de des mini graines de stars qui étaient là, et Kent était un peu le lead de ça parce que il était vraiment fort et il nous donnait envie de rapper. Moi, il m'a donné envie de rapper.
2: Right.
1: Et puis au-delà de ça, il était toujours de bons conseils.
2: Mm-hmm.
1: Et on a commencé, on a formé un duo ensemble.
2: Oui.
0: Okay.
1: Et c'est pour vous donner l'exclu, ça s'appelait The Franchise à l'époque.
2: Ah, franchise. Okay.
1: Yes, The Franchise.
0: Okay. Mais c'est marrant parce que vous avez commencé avec des sonorités rap.
1: C'est ça.
0: Mais aujourd'hui, ta musique n'est plus trop rap. En tout cas, un peu moins.
1: On est d'accord. On est d'accord. Après, elle a encore des débris du rap.
2: Bien
1: mais
2: sûr.
1: On va dire que entre temps, j'ai eu l'opportunité de la faire évoluer à partir de 2016. Ça aussi, c'est grâce à mon frère. Mais avant de parler de ce passage-là, il y a un truc qui est important.
2: Mm-hmm.
1: C'est que je fais la rencontre de Driver et Jean-Pierre Seck en même temps, qui ont produit Black Kent.
2: Mm-hmm.
0: D'accord.
1: Et ce sont des gens qui m'ont appris énormément à comprendre aussi qui j'étais musicalement.
2: Mm-hmm.
1: Et ça m'a permis, entre guillemets, de savoir, parce que quand on commence, on mime un peu les autres.
0: Ouais.
1: Tu vas rapper un peu comme Booba, tu vas rapper comme
2: Ross. T'as besoin d'exemples de toute façon.

0: comme Nas. Et après, à un moment donné, tu apprends à savoir aussi à travers des gens qui te conseillent qui tu es musicalement. Oui. C'est hyper important. Et donc, à ce moment-là, j'ai fait un choix de me lancer dans l'afrobeat, où j'ai monté mon label en famille. Okay. Et puis après... l'aventure au Bosso a commencé.
1: Tu nous parlais de Black Ken tout à l'heure. Vous avez bossé ensemble et vous avez fait partie aussi d'un label qui s'appelle 76 et vous avez sorti ça.

0: Et là, ça rappe dur, ça rappe fort.
1: Un rire noir, les nouveaux MC, que des clones aux yeux à moitié fermés, bande de chinois.
0: Les souvenirs reviennent.
1: Wolverine, Cassidy, je suis un X-Men. Rambobine, si t'as pas capté la rime. J'ai J. Cole, premier de tous ces rookies. Comme le Doogie.
0: C'est clair. Ce label, c'est même si vous êtes nombreux dans ce label-là, il va durer combien de temps? Elle va durer combien de temps, cette aventure?
1: Alors, cette aventure, elle va durer, si je ne me trompe pas, elle va durer 3 ou 4 ans.
0: Ah oui, quand même.
1: 3 ou 4 ans, parce que, enfin, il y avait un avant et il y a eu un après. C'est-à-dire qu'il y a eu 76, après All Made est arrivé et après, il y a eu 76. Mm-hmm. Et le 76 de ce titre-là, c'est le 76 où Kent sort son album.
0: Ok.
1: Vendeur de rêves, si je me trompe pas. Donc, on préparait cet album-là. Et on sort ces mini-compiles là où on est avec Billy Bat.
0: Ok.
1: Voilà, on avait Billy Bat, on avait Hayes. Et c'est juste le feu. On est reconnus comme des gros punchliners.
0: Oh, ouais. En tout cas, on l'entend. Et puis ensuite, hein, naturellement, tu vas sortir tes projets en solo.
1: Ouais.
0: Ton EP, No Hook. Et puis en 2014, tu retournes au pays, au Cameroun. Après 10 ans d'absence. Et puis, lors d'un mariage de ta cousine, t'as envie de retourner au...
1: T'as informé.
0: Ah, j'essaye.
1: Incroyable, on fait le boucan.
0: T'as envie de retourner à tes sources artistiquement.
1: C'est ça.
0: Ouais.
1: C'est ça. Ben, écoute, je fais 10 ans sans rentrer au Cameroun et quand j'entre, c'est un choc. C'est un choc parce que ça revient à ce que je disais tout à l'heure. Il se passe que je me rends compte que je me sentais moi-même.
0: Ok.
1: Moi-même. C'est qu'on est, étant un enfant qui a quitté, enfin qui a beaucoup voyagé finalement. Partout, on est un peu reconnu comme un métissé.
0: Totalement.
1: En France, on est reconnu comme des Africains, mais d'où vraiment, ils connaissent pas vraiment la source ou ce qui en est à la culture. Et au Kenya, j'étais en Afrique, mais j'étais pas au Cameroun.
0: Okay.
1: Du coup, quand je retourne au Cameroun, il y a pas grand chose qui a changé. Il y a un truc qui se passe quand je mets le pied à l'aéroport, il y a une larme qui coule.
0: Okay.
1: Il y a une larme qui coule parce que c'était un moment où je me cherchais justement musicalement. Et je me suis dit, j'ai eu beaucoup d'amour de mes oncles, une pensée à tonton Tassali, père à son âme, qui m'a beaucoup, on a eu beaucoup de discussions par rapport à ça. Il nous disait toujours, Alio, faut revenir, Alio, faut faire ça,
0: ouais.
1: Alio, faut faire ça. Et ça a été vraiment bénéfique.
0: Mm-hmm.
1: C'était un moment de joie, de trouvailles où je me suis trouvé. Et après ce voyage, tout a changé.
0: Tout a changé artistiquement, et pour toi aussi, humainement.
1: Humainement.
2: Le Cameroun, en fait, a toujours été ta maison.
1: Voilà.
2: Et même quand t'étais loin, t'en étais conscient, ça, ou pas? C'est... Avant de retourner au Cameroun.
1: En fait, j'ai toujours été proche du Cameroun par le Makossa. J'écoute énormément de Makossa. Même encore aujourd'hui, je passe mon temps à chercher qui a sorti des nouveautés en Makossa ou même en tout type de musique.
0: Okay.
1: Parce qu'au Cameroun, on a beaucoup d'ethnies. Mais c'est vraiment moi purement le Makossa vu que je suis Douala. C'est comme ça que c'était ma façon de rester proche du Cameroun. Mais quand je suis arrivé, c'est un truc, il y a un truc qui m'a vraiment impacté, c'est le fait que je me suis senti très aimé là-bas. Et je me suis senti proche.
0: Accueilli.
1: Il y a cette énergie là qu'on peut pas expliquer et où on se dit, mais mon Dieu, comment est-ce que j'ai fait pour faire 10 ans sans revenir?
0: Ouais.
1: Voilà. C'est ça qui moi m'a marqué et qui m'a donné envie de toujours représenter mon pays de près ou de loin. C'est ça qui a fait ma marque de fabrique jusque-là.
0: En tout cas, il y a un titre qui marque bien cette transition musicale, c'est celui-ci.

0: Vous êtes un peu oublié,
1: pardon, j'étais sûr. Je ne peux pas oublier ça, parce que c'était vraiment la transition. C'était clairement la transition à une période où, en France et en Europe, peu de gens assumaient l'afro. Il faut le dire.
0: C'est vrai.
1: Il faut le dire.
0: Ça, c'est vrai ce que tu dis.
1: Peu de gens assumaient l'afro. Et bon, j'ai le luxe et la fierté de dire que je fais partie de ceux qui ont très vite assumé ça. Bon, déjà, il y avait déjà des pionniers. Il y avait Bissot Nabisso, Passy, Mokobé. Mais parmi les jeunes, à cette période, en 2015, si je me rappelle bien, peu de gens assumaient de faire du, de l'afro.
2: Et
1: de,
2: dire que,
1: de dire qu'on est Camerounais, Ivoirien et tout ça. Et on fait partie de ceux, je pense aussi à NASA, que Black, je pense à MHD, ce sont des gens qui ont clairement popularisé ça.
0: Totalement.
1: Ouais, ouais, c'est ça.
0: Toi, à côté de ça, bah, tu nous le disais tout à l'heure, tu es un peu un ministre du Njoka. Vraiment. Et ça consiste en quoi concrètement?
1: Bah, écoute, être un ministre consiste déjà à être fédérateur.
0: Ouais, ça c'est bien.
1: Voilà, déjà je suis fédérateur, je avec mes gens généralement, les gens qui traînent autour de moi prennent une énergie directement.
0: Okay.
1: J'aime bien dégager cette énergie positive. J'aime bien l'idée de partager des moments avec les gens, de savoir que bon, si on a l'occasion, je peux voir un frère ivoirien, un frère sénégalais, un frère congolais, camerounais, on est sur un moment là comme ça et on profite. Une pensée par exemple à Fab. Fab, on se rencontre au Ambo à Paris. Mmh. On se voit une fois. La deuxième fois on s'est vu, c'est frérot, viens on va faire des photos, on se prend un verre. Allez, on a fini en soirée. Et c'est comme ça qu'on est devenu ami, il est devenu mon photographe.
2: Okay.
1: Et voilà.
2: Oui, ouais.
1: L'idée c'est faire donner cette énergie aux gens, partager cette énergie, fédérer et ça crée le Njoka. Sans oublier le boulot.
0: Exactement.
2: C'est ça. Ouais, ça crée des belles choses. Comme t'as dit, t'as pas mal parlé de Makossa.
1: Ouais.
2: Moi, je voulais écouter le titre Ama Makossa.
1: Oh, ouais,
2: et

0: toi, tu t'es pas contenté de faire que du Makossa, t'as mélangé Amapiano et Makossa. Qu'est-ce qui est Amapiano et qu'est-ce qui est Makossa dans ce titre?
1: Alors, la prod est Amapiano. La façon de poser est Amapiano.
0: D'accord.
1: Mais la face, mais l'énergie insufflée est Makossa.
0: Ah.
1: Notamment avec la gimmick, parce que comment je pose, alors c'était assez inspiré d'un gars qui ça, alors il faut que je me rappelle de son prénom, c'est un, d'ailleurs perd son âme, il est décédé, c'était un chanteur d'Amapiano en Afrique du Sud qui avait chanté le Don Corleone Flèche.
0: D'accord. Ah, je
1: vous dis son nom ne me revient pas, mais si ça me revient je le dirai. Costa. Et en fait lui il avait cette façon de poser qui m'a inspiré sur le couplet. Mais par contre, sur le refrain, l'énergie, ce que je voulais qu'on retienne, c'était le aïe, oh, oh, oh, oh, okay. A-T-T-T-T-T, qui vient de Bendeka. Aïe, oh, A-T, aïe, oh, A-T. Donc j'ai mélangé, j'en ai fait une sauce et c'est ce truc que j'ai créé qui s'appelle la Mamakossa.
0: La Mamakossa. Voilà. Mais tu te contentes de, tu fais aussi d'autres mélanges. Hein, j'ai vu sur ton dernier projet le ministre salsa Makossa aussi.
1: Ouais, salsa Makossa.
2: Eh ben.
1: Je fais tourner beaucoup de styles autour du Makossa parce que bon, je trouve que bon, de toute façon, il faut qu'on en parle.
0: Ouais.
1: Moi, je suis très fier des quand j'entends les Congolais comment ils ont mis en avant la rumba ou mis en avant le dombolo.
2: Ils sont fiers de ça.
1: Et ils sont très unis. On va dans n'importe quel endroit, que ce soit en Europe, que ce soit au Congo ailleurs, les Congolais sont très unis dans leur musique, dans leur façon d'amener. C'est bravo aussi aux Ivoiriens qui commencent aussi avec ça. Mmh. Et c'est un truc que j'essaye de faire pour nous encourager. Mmh. Camerounais aussi d'être fier de raconter l'histoire, que ce soit du Mbolé, que ce soit du Bikuti, que ce soit du Makossa. Il faut il faut des haut-parleurs pour que le monde entier connaisse.
0: C'est ça, connaissent tout cet héritage.
1: Cet héritage musical camerounais. Mmh. Voilà.
2: Yes.
0: Il y a même eu un autre Makossa, un mélange Makossa. Bon, là, peut-être avec des sonorités brésiliennes, c'est Makossa Saudade.
1: Oh là là.
3: Je l'ai rencontré dans une soirée playa.
1: Elle
3: m'a donné le goût, coupe de champagne en
0: bateau.
3: Elle m'a donné le tournis.
1: Alors, tu veux.
3: J'aime l'énergie, j'aime ce que tu me fournis.
1: Ça vient, c'est incroyable parce que ce titre-là vient d'un titre. Je voulais faire une reprise de Maria André.
2: Saudade.
0: Ok.
1: Mariana, donc la Capverdienne. Mmh. Et en fait, du coup, il y avait une chanson où il y avait cette gimmick-là, avec la guitare, le tum, tum, tum, tum, tum, tum, tum.
0: Ouais.
1: Et cette partie, j'ai demandé à son management, avec les équipes, de pouvoir récupérer, de pouvoir sampler le titre.
2: Oui.
1: Ils ont refusé.
2: Mmh. Ok.
1: Ok. Bon. Donc, du coup, ce que moi j'ai fait. Tu vois, c'est ça là. Voilà. Et cette partie-là, du coup, ce que je fais, c'est que j'étais tellement frustré que je me suis dit, bon, il n'y a pas de souci, c'est pas grave. L'idée me plaisait tellement. Donc là, je vais sur Suno.
0: Suno, la plateforme d'intelligence
1: IA. Et pourtant, je n'aime pas l'idée de faire complètement de l'IA. Mm-hmm. Donc du coup, ce que je fais, c'est que je mimique la chanson, fais ma top line, et au final, donc on a le truc, et je demande juste à Suno de me créer une prod.
0: D'accord.
1: Voilà, je ne voulais pas de voix particulière. Donc Suno me propose un truc avec des voix en dessous qui suit ma voix.
2: Ok.
1: Et donc du coup, je l'ai tiré et j'ai chanté sur cette base-là, mais ça vient d'un sample refusé de.
0: Ok.
1: Que j'adore d'ailleurs. Je ne lui en veux pas si elle m'écoute.
2: En tout cas, t'as pas lâché l'affaire.
0: Ouais, ah non, une j'ai solution pas pour rebondir. Mmh.
1: Sans pour autant que on me dérange avec les droits et que je puisse envoyer la vibe, la vibe que je voulais envoyer. Okay. Non, mais il faut vivre avec son temps. Je pense à Bouba qui disait qu'aujourd'hui, l'IA, il faut pas lutter contre ça. Pour moi, il faut vraiment réussir à être partenaire avec ça.
2: Oui, c'est ça.
1: Être toujours au lead, on est des personnes intelligentes, réussir à mettre une énergie qui fait qu'on puisse tourner ça à notre avantage et pas que l'IA commence à nous contrôler. Voilà. Mmh.
0: Ça fait 10 ans aujourd'hui, une dizaine d'années que t'es un artiste indépendant. Mmh. C'est un statut qui donne quand même beaucoup de liberté. Par contre, il faut tout faire tout seul.
1: Oui.
0: Mmh. Qu'est-ce que ça t'apporte le fait d'être seul?
1: Ben, en fait, le fait d'être indépendant, il y a de la liberté. J'aime bien, je suis quelqu'un, donc, comme le dit mon label, hein, c'est pour ça que je l'ai appelé, à chaque fois je dis Obosso.
0: Obosso.
1: Okay. Aller de l'avant et être positif. Donc, je vais commencer par les points positifs.
0: Okay.
1: Les points positifs, c'est surtout le fait que, bon, on a une liberté artistique.
0: Mm-hmm.
1: On détient ses masters.
2: Mm-hmm.
1: Voilà. C'est important aussi pour les jeunes qui nous écoutent de savoir que bon.
0: Et les masters, en gros, c'est sa musique.
1: Les droits voisins, les royalties, voilà. On a 100% sur ça. En tout cas, moi, pour ma part, j'ai, sur beaucoup de titres, sur les trois quarts de mes titres, j'ai 100% de mes masters. Et aussi, ça m'a appris à être entrepreneur.
0: Okay.
1: Aujourd'hui, ça a commencé sur la musique, sur ma passion. Après, ça s'est développé sur autre chose, parce qu'il faut être capable de gérer ses masters. Si on veut de la qualité, il faut être capable d'être fort à plein de pôles. Et je pense que c'est, voilà, les bons côtés de l'indépendance. Ouais. Le mauvais côté de l'indépendance, c'est qu'à un moment donné, on a souvent la sensation d'être capé. C'est normal, parce que, quand on dit industrie musicale, il y a d'abord le mot industrie, et c'est normal. Et forcément, celui qui livre le plus vite, le plus puissamment, avec le plus de moyens, est forcément plus vu, comme dans les rayons Carrefour. S'il y a un partenaire qui a plus de force de frappe, c'est ce produit qu'on verra plus.
0: C'est lui.
1: Mais au final, faut pas oublier, donc je finis toujours par une note positive, faut pas oublier qu'on est des passionnés. Moi, quand je vois Fais ton boucan, j'aime vous voir parce que vous avez une énergie de passionné.
0: Merci.
1: Et ça, c'est important. Il faut pas oublier ça. C'est le plus important, in fine, c'est d'être passionné. Que ça marche ou que ça marche pas, je pense pas que ce soit le plus important. Je pense que le plus important, c'est de vivre à travers son art, profiter de son art et être heureux avec ça.
0: Et prendre du plaisir.
1: C'est ça. C'est tout ça pour moi. Après, le reste, c'est un plus.
0: Ouais, et tu vois, tu parlais du fait de d'être dans un rayon, d'être mis en avant, etc. J'ai envie de dire, avec les réseaux sociaux, tu peux même créer ton rayon pour te mettre en avant toi-même. Hein.
1: Oui, c'est vrai. Tu as complètement raison. Mais encore, si je peux te compléter, c'est le fait que bon, même les réseaux sociaux sont trompeurs aujourd'hui, parce que il y a ce qu'on appelle le as meta. Si tu te postes, celui qui va favoriser l'algorithme, c'est celui qui a un peu plus de moyens que les autres.
0: C'est ça, ouais.
1: Mais bon, l'algorithme est là. C'est pour ça qu'il faut se concentrer sur l'excellence, sur la qualité, sur la beauté du travail.
0: Et sur la musique. Ça,
1: et sur la musique.
2: Garde ça en tête, si fort, parce qu'on va passer à ça.
4: Ah. Top promo.
2: Tu as 30 secondes pour faire ta promo, pas une seconde de plus. À toi de jouer.
0: Let's go.
1: Mais nickel. Mais déjà, 7 novembre, j'ai mon concert au Nouveau Casino de Paris. Donc venez nombreux. On va annoncer la date la semaine prochaine. Donc restez très concentrés. Allez écouter Le Ministre, l'album. Et c'est un super album. Il a 20 titres, il y a de quoi, il y a à boire et à manger. Et je vais aussi faire la promo pour RFI. Venez écouter, fais ton bouquin.
2: Allez, bravo. Merci.
0: On parle à des gens quand même. On parle à des gens qui écoutent déjà, fais ton bouquin.
2: Exactement, c'est ça. Merci beaucoup, Sifan, pour ça. Merci d'être passé dans l'émission. Et demain, c'est l'heure de se quitter déjà. 22h10, on a rendez-vous avec DJ Facemaker pour l'Afro Club. Soyez au rendez-vous. Quant à nous,
0: on se retrouve lundi.
2: Ouais, lundi. On aura un bel invité aussi lundi.
0: Zip Doumdougui, c'est ça,
1: avec mon gars.
2: Exactement. Rien que pour vous sur RFI. Belle soirée à tous. Salut et à lundi. Bye.
1: Merci.

0: bientôt fini ce boucan. Hein?
1: Fais ton boucan.
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8: RFI, bonjour, si vous nous rejoignez, il est tout juste 3h à Paris, 1h, temps universel. Tout de suite, votre journal.
9: Tanita Fallet.
8: Nouvelle crise migratoire à Ceuta où des centaines de personnes sont arrivées en quelques jours. 9 personnes sont mortes ce jeudi en tentant de rejoindre l'enclave espagnole au nord du Maroc. En Gironde, dans le sud-ouest de la France, l'incendie est maîtrisé. Les flammes ont parcouru 45 000 hectares. Et côté justice, l'enquête se poursuit. Le patron de la messagerie Telegram, désormais considéré comme terroriste en Russie, Moscou a placé Pavel Durov sur sa célèbre liste des personnalités extrémistes après avoir lancé mercredi une procédure de recherche internationale à son encontre. Et puis, en Ouganda, la santé de Kizza Besigye inquiète. Il s'est effondré en pleine audience alors qu'il comparait pour haute trahison. Une nouvelle crise migratoire à Ceuta, cette enclave espagnole sur le continent africain, au nord du Maroc. 9 personnes sont mortes jeudi en tentant de la rejoindre à la nage. Ces derniers jours, entre 1000 et 2000 personnes sont arrivées sur le territoire où le gouvernement espagnol a déployé des soldats. Il s'agit de l'arrivée de migrants la plus importante depuis 2021, quand plus de 10 000 personnes avaient traversé la frontière en 2 jours. Une crise dont les origines sont en partie liées au renforcement de la politique migratoire de l'Union européenne. Mehdi Alioua et sociologue à Sciences Po Rabat.
10: Plus la politique migratoire européenne dans les années 2000, fin 90 et début 2000 s'est accentuée, plus ces enclaves étaient perçues par les autres États membres, mais parfois même par Madrid, notamment lorsqu'ils avaient une majorité plutôt du Parti Populaire, de droite, comme des bouts d'Espagne qu'il fallait, des bouts d'Europe ou de Schengen qu'il fallait défendre. Et donc on a commencé à construire des murs. Moi, enfant, je ne connaissais pas des grillages. La frontière, on l'a passée à pied sans aucun problème, en fait. Et donc on a commencé dans les années fin 90 et surtout 2000 à construire des grillages de plus en plus haut avec des nomades et des corridors. Parfois, on ne sait pas si on est entre Israël, Palestine ou si on est Maroc, Espagne. Donc, c'est là que les problèmes sont arrivés. La majorité des Marocains, même sans papier, qui passent en Espagne, ils ne passent pas par ces frontières-là. C'est les plus visibles. Mais la réalité, c'est que les gens trouvent d'autres voies pour aller travailler en Europe, souvent sans papier, dans des endroits où on les attend pour les payer le moins cher possible.
8: Des propos recueillis par Arim Lipold. Vers une trêve à Gaza, le président des États-Unis a annoncé qu'un accord avait été conclu entre Israël et le Hamas. Il prévoit, selon Donald Trump, le désarmement complet du groupe palestinien qui contrôle l'enclave. Une information confirmée par le Hamas qui assure qu'un comité technique palestinien sera en charge de stocker les armes de l'organisation et qu'Israël n'aura pas voix au chapitre dans ce désarmement. Le Hamas qui précise également que l'accord prévoit le retrait progressif des forces israéliennes. Ces discussions s'inscrivent dans les négociations autour de la deuxième phase du plan de paix orchestré par les États-Unis. Ce sont d'autres négociations qui patinent depuis plusieurs mois. Le Pakistan, médiateur dans la guerre qui oppose les États-Unis et l'Iran, a annoncé jeudi que Téhéran et Washington étaient en discussion pour une désescalade dans la région après de nouvelles attaques mutuelles entre les deux pays la nuit dernière. Islamabad a assuré que le détroit d'Ormuz, principale cause des désaccords entre les deux pays, était au cœur des discussions. Après 8 jours de lutte contre le plus grave incendie de France depuis 1949, le feu est maintenant stabilisé en Gironde, dans le sud-ouest, proche de Bordeaux. Plus de 42 000 hectares partis en fumée en une semaine. Et à l'origine du désastre, un chantier de débroussaillage qui aurait provoqué le départ du feu. L'enquête se poursuit pour déterminer les circonstances exactes de l'incendie. Une enquête qui a démarré en parallèle du travail des pompiers, car pendant que la nature s'embrase, les investigations, elles, sont minutieuses, Marie Casadebé.
1: Ce sont les gendarmes qui sont les premiers sur le terrain. Les experts scientifiques ne peuvent rien sans leur précieuse enquête. Frédéric Lavoué est le PDG d'un laboratoire indépendant d'expertise en incendie et explosion, régulièrement mandaté par la justice.
11: C'est la recherche de tout témoignage sur l'apparition des premières flammes. Des investigations qui débutent assez rapidement. Souvent, vous allez avoir un nombre d'appels aux pompiers qui va être important. Donc, les gendarmes derrière vont vérifier qui sont les premiers appelants, les contacter, voir s'il y a des informations intéressantes.
1: Une fois le ou les points de départ d'incendie déterminés, il faut attendre que les pompiers aient terminé leur travail pour faire un inventaire des sources d'énergie qui pourraient avoir provoqué ces feux. Au milieu des décombres, les experts se mettent alors en quête d'éventuelles traces d'accélérants, essence, huile de moteur ou encore alcool à brûler. En Gironde, l'origine de l'incendie a été rapidement identifiée. Des travaux de débroussaillage en seraient la cause. Un scénario bien connu des experts.
11: On peut avoir des contacts d'herbe sèche avec un point chaud moteur ou alors des étincelles provoquées par une lame qui va frapper un objet métallique, voire une pierre.
1: Les expertises peuvent prendre plusieurs années. Le laboratoire Lavoué est intervenu en 2022 sur les feux de la Teste de Buch en Gironde. Les raisons pour lesquelles un camion en panne a pu provoquer l'incendie n'ont pas encore été arrêtées.
8: Marie Casadebé. Et c'est toute l'Europe qui brûle. Si les feux qui ont brûlé 70 000 hectares à l'ouest de Madrid, capitale espagnole, se sont stabilisés, un incendie est en cours dans la province de Zamora, plus au nord, à la frontière portugaise. 11 000 hectares ont brûlé entre mercredi et jeudi. 800 personnes ont été évacuées. Le Portugal qui doit aussi faire face à des incendies dans le nord du pays. Et puis en Grèce, les flammes également. Un deuxième feu s'est déclenché en Crète jeudi après-midi. Pavel Durov est désormais considéré comme terroriste en Russie après le déclenchement mercredi d'une procédure de recherche internationale à l'encontre du patron de Telegram que Moscou accuse d'aider l'Ukraine à l'aide de sa messagerie cryptée. L'homme d'affaires est désormais sur une liste de personnes déjà bien longue, Anissa El-Jabri.
12: Sur la liste des extrémistes et terroristes de la Russie, environ 22 400 personnes physiques et près de 900 organisations. Parmi elles, l'ONG Memorial, prix Nobel de la paix 2022, Alexei Navalny, même mort, des professionnels des médias dénonçant l'offensive en Ukraine, le groupe Meta, maison mère de Facebook et Instagram, ou encore les groupes djihadistes Al-Nosra et de l'État islamique. Cette liste, établie par les services de surveillance financière, entraîne notamment le gel immédiat des comptes bancaires et des avoirs financiers en Russie. Dans le pays, on spécule désormais sur la possibilité du classement de la messagerie elle-même comme extrémiste et surtout sur la possibilité que la responsabilité des utilisateurs puisse être engagée. La démarche semble pourtant compliquée. Malgré les tentatives de blocage des autorités, elles ont commencé il y a un an, Telegram reste très populaire et utilisé en Russie parmi les citoyens ordinaires, le Kremlin et même les forces de l'ordre. Pavel Durov, naturalisé français en 2021, a été mis en examen il y a 2 ans par la justice française pour une série d'infractions relevant de la criminalité organisée. Anissa El-Jabri, Moscou, RFI.
8: En Ouganda, Kizza Besigye est hospitalisé en soins intensifs après s'être effondré mercredi en pleine audience pendant son procès. La santé de l'opposant historique avait déjà suscité de vives inquiétudes pendant sa détention, notamment lorsqu'il avait entamé une grève de la faim. Mais cette fois, son épouse lance un appel alarmant. L'homme de 70 ans est inconscient et ne réagit pas aux stimuli douloureux. Son malaise a entraîné la suspension de l'audience et pourrait désormais interrompre son procès pour haute trahison. Willy Diallo.
13: Kizza Besigye s'est écroulée au tribunal après avoir refusé les avocats désignés d'office par l'État ougandais. Son avocat personnel, Kato Tumusime, suspecte les autorités de chercher avant tout à obtenir sa condamnation, quel que soit son état.
14: Vous voyez, cette précipitation vise à mettre fin à ce procès. C'est comme si quelqu'un avait donné pour consigne que l'affaire devait se conclure aussi vite que possible. Mais je ne peux pas le confirmer. Cependant, tous les indices vont dans ce sens. Il s'agit d'une persécution politique, mais on utilise le pouvoir judiciaire pour lui donner une apparence légale et la dissimuler sous un vernis brillant.
13: C'est la troisième fois que l'opposant est hospitalisé depuis qu'il est en détention. En février 2025, il l'avait rapidement été après une grève de la faim, puis l'avait encore été en janvier dernier. Une dégradation de ses conditions de santé qui n'empêche pas le procès de se poursuivre, ce que dénonce son avocat.
14: Les revendications sont restées les mêmes. Permettre à une personne d'accéder aux soins médicaux auxquels elle a droit à ses frais, car le gouvernement n'a pas réussi à les lui fournir. Deuxièmement, lui permettre d'avoir des représentants juridiques de son choix, mais aujourd'hui, l'État l'empêche d'accéder à ses avocats et aux infrastructures dont il a besoin. L'intimidation dont font l'objet ses avocats rend difficile leur présence au tribunal et leur capacité à le représenter dans son affaire.
13: Enlevé en novembre 2024 lors d'un déplacement au Kenya, Kizza Besigye fait face à la justice pour trahison, accusé d'avoir monté un complot contre le président Museveni.
8: RFI, il est 3h10 ici à Paris, 1h10 temps universel, c'est la fin de cette édition. On se retrouve dans 50 minutes. En attendant, toute l'actualité sur notre site internet.
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17: Bonjour et bienvenue à vous dans Priorité Santé. Elles sont amoureuses d'un homme déjà en couple ou marié qui lui répète que oui, promis, juré, craché, il quittera bientôt sa femme, mais il ne le fait pas. Alors qui sont-elles, ces maîtresses cachées qui acceptent de souffrir, parfois dans le second rôle de l'illégitime? À quel moment l'attente amoureuse devient-elle un enfermement toxique, avec quelles conséquences sur la santé mentale et la qualité de vie? Qu'appelle-t-on le complexe de Pénélope? Et surtout, bah justement, comment sortir du piège de l'attente pour retrouver confiance en soi? On en cause avec vous, bien sûr, qui nous écoutez, et nos invités. Bonjour Anne-Clotilde Ziegler.
18: Bonjour.
17: Bonjour. En tout cas, c'est vous qui nous avez inspiré ce sujet.
18: Génial.
17: Bah oui, on rend hommage à l'autrice. Vous êtes psychothérapeute spécialiste des relations toxiques et autrice de ce fameux livre, Le complexe de Pénélope. Et si vous arrêtiez d'attendre l'homme de votre vie, point d'interrogation, c'est aux éditions Solar. Dans cet ouvrage inspiré de pas mal de témoignages de vos patientes, vous les appelez Pénélope et les hommes, vous les appelez
18: les Ulysse, sans que ça présage que quand on s'appelle vraiment Pénélope ou vraiment Ulysse, on soit forcément dans cette situation.
17: Et on va voir que finalement, cette mythologie grecque, bah, quelque part, elle est toujours d'actualité, en fait. Hein.
18: C'est ça. Et alors, j'ai eu le soutien inattendu de Christopher Nolan.
17: Ah oui?
18: Eh ben oui.
17: Donc, pas mal. Hein.
18: Pas mal.
17: Vous nous direz quels sont les ressorts psychologiques qui se cachent derrière ce fameux complexe de Pénélope, parce que c'est très complexe, finalement.
18: Oui.
17: D'ici une vingtaine de minutes, nous serons en ligne avec Isman Soukaina Diop. Elle est docteure en psychologie clinique à l'université de Cheikh Anta Diop à Dakar, au Sénégal. Et en fin d'émission, tout autre sujet, on parlera des conséquences de la crise sécuritaire et humanitaire en Haïti, notamment sur la santé maternelle, avec Jeff Tani Mathurin, c'est la directrice de l'association des sages-femmes d'Haïti. Bienvenue à vous.
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17: Alors Anne-Clotilde Ziegler, on va parler de toutes ces Pénélopes d'aujourd'hui, ces maîtresses cachées que vous recevez en consultation, qu'on retrouve dans votre livre.
20: Oui.
17: Volontairement, hein, vous avez changé les prénoms.
20: Ah, j'ai changé les prénoms, les situations, j'ai mélangé des cas, j'ai fait en sorte que personne ne puisse reconnaître personne.
17: C'est ça. Preuve que ça reste quand même, mine de rien, un sujet tabou. Il y a toujours la mauvaise réputation aussi de la maîtresse.
20: Alors ça, d'une part, ça reste un sujet tabou. À tort ou à raison, d'autre part, quand mes patients viennent me parler, c'est pas pour retrouver leur vie dans un livre.
17: Certes.
20: Donc je travaille aussi avec le secret professionnel, donc du coup c'est aussi une façon de ménager ce secret. Mais en effet, ça reste un sujet tabou. Il n'empêche que c'est un sujet qui existe, ne nous mettons pas la tête dans le sable.
17: Voilà. Alors parlons de ces Pénélopes, il n'y a pas de profil type. Vous en parlez comme des femmes à la fois libres et captives.
20: C'est ça, exactement. Pénélope, alors j'ai appelé ça le complexe de Pénélope parce que à la base, un complexe chez Carl Gustav Jung, c'est une partie du psychisme qui n'agit pas de façon harmonieuse avec le reste du psychisme. Et donc bien souvent, les Pénélopes que je rencontre sont des femmes plutôt intelligentes, plutôt autonomes et qui ont à la fois un pied dans le couple et un pied en dehors du couple. Ce qui interroge aussi la postmodernité de notre rapport au couple. Hein. J'en parle en dernière partie de l'ouvrage. Et donc la question du complexe de Pénélope, c'est d'abord pourquoi ça dure, d'une part.
17: Pourquoi
20: il y a des mécanismes, voilà. Et d'autre part, et c'est la partie que je trouve la plus intéressante pour chacune, c'est en quoi ça parle de moi. Qu'est-ce que ça vient révéler de mes propres problématiques, de ma propre responsabilité, en faisant un jeu de mots avec l'anglais responsibility, avec ma propre capacité à répondre, à faire face, parce dans l'hypothèse que quand j'aurai répondu, fait face à ce qui me fait mal, aux blessures qui se rejouent, je pourrais laisser Ulysse faire attendre d'autres Pénélopes, ça ne m'intéressera plus.
17: On va en parler, parce que vous dites derrière cette attente-là, il y a des blessures anciennes, il y a des deuils inachevés.
20: Oui, il y a des tentatives de guérison, en fait, à chaque fois.
17: Et on attend une réparation, on va prendre le temps d'explorer aussi ça.
20: Oui.
17: Les Ulysse, vous qui êtes une spécialiste des relations toxiques, vous dites attention, c'est pas forcément le gros pervers narcissique.
20: Non, pas forcément. Alors, ça peut l'être, et je renvoie au délicieux roman de Sophie Coste qui s'appelle Chérie, et où on voit un joli pervers narcissique à l'œuvre, mais cette fois, il y en a 5 ou 6 sur le grill en même temps. Voilà. Donc non, il peut l'être, bien évidemment, mais il ne l'est pas nécessairement. Ulysse, il peut être 2 choses. D'abord, ça peut être un homme socialisé comme un homme, c'est-à-dire qui a appris qui a fait les apprentissages sociologiques de ce que c'est qu'être un homme. Et être un homme, un vrai, c'est pas seulement mais aussi être soutien de famille. Et donc lui demander de déroger à ça, pour certains d'entre eux, c'est trop difficile.
17: Quitter sa femme, ses enfants, sa maison, lâcher ses blesses.
20: Voilà, cesser de protéger, cesser d'être le protecteur de la famille, cesser d'être le pilier, etc. Ça n'est pas possible. Et donc ces hommes-là partitionnent finalement, d'une part le couple, la famille, être soutien de famille, d'autre part l'amour, où on retrouve des vieilles catégories bourgeoises européennes. voilà. Donc c'est passé un peu vieux comme le monde. Je sais pas bien ce qu'il en est dans d'autres cultures. J'ai bien conscience que là c'est quand même très centré sur la France, puisque je suis française et que c'est ici que je consulte.
17: Mais si c'est pas un pervers narcissique, il y a quand même pas mal, ça peut très vite cette triangulaire amoureuse devenir une relation toxique.
20: Ah, c'est une relation toxique. Mais
17: d'accord. Ouais.
20: C'est une relation toxique. Je ne crois pas que l'on puisse s'y adapter en tant que Pénélope. Je ne crois pas qu'on puisse s'y épanouir. Je ne crois pas. Si on veut réinventer le couple, il faut le réinventer en dehors d'une triangulation. Mmh. La triangulation est douloureuse la plupart du temps. Les gens qui pratiquent la polyamorie, c'est-à-dire les relations ouvertes, etc.
17: Avec un consentement de chacun.
20: Avec le consentement et le savoir de chacun, semblent quand même considérablement souffrir aussi. J'ai écrit un ouvrage sur la jalousie amoureuse, c'est-à-dire la réaction à la trahison amoureuse, et j'ai eu l'honneur d'être invitée dans ces cercles-là pour parler de ce qui se passe à ce moment-là. Franz De Waal, qui était primatologue, écrit dans un de ses livres, je crois que c'est L'âge de l'empathie, il dit qu'une espèce, en tant qu'espèce animale, nous sommes des animaux, qu'une espèce soit polygame ou monogame dépend de la taille des testicules du mâle.
18: Ah oui.
20: Chez une espèce polygame, les testicules du mâle sont très gros. Mmh. Et rajoute-t-il avec humour, je ne voudrais vexer personne, mais dans l'espèce humaine. Donc en tout cas, les systèmes d'attachement, en termes d'attachement amoureux, ils ont plutôt tendance à être exclusifs. Donc dès lors qu'on est dans une triangulation, il y a de grandes chances qu'on y laisse des plumes psychiques, au moins.
0: Alors oui. Justement, on a pas mal d'appels, notamment d'auditrices qui ont besoin de vos conseils et de vos lumières. Je vous propose d'écouter la note vocale que nous a laissée ce matin même une auditrice.
21: Bonjour Priorité Santé, je m'appelle Chiara et je vous envoie ce message depuis la Guinée. J'ai 23 ans et j'entretiens une relation depuis 2 ans avec un homme marié. Tout allait pour le mieux jusqu'à ce que son épouse découvre notre relation par l'intermédiaire d'une collègue au service de monsieur. En début d'année, depuis tout va mal, on se jouait de la dame en nous associant pour lui donner une raison qui justifie les échanges entre moi et son mari qu'elle a eu à voir et cela l'a calmé car elle me harcelait au téléphone. Honnêtement, je me sens coupable de ce qui se passe actuellement car il n'est plus le nom. Sa femme m'étouffe complètement au point où on ne se voit plus, c'est juste les textos. Mais malgré cela, il ne veut pas me laisser partir et étrangement, je ne sais pas si j'en fous de partir. Résultat, cela me pèse mentalement. Je dors plus à force de réfléchir. Je perds également du poids à cause de cela. Et malheureusement, je ne peux pas partager mon souci avec les autres. Que dois-je faire pour me soulager? Je sais que cette relation n'ira nulle part et j'aimerais vos conseils pour me faciliter l'acceptation du départ. Merci et bonne émission.
0: Ben surtout, merci à vous, Chiara de Guinée. Alors, entre l'épouse qui la harcèle, l'amant qui veut quand même continuer cette relation extra-conjugale, elle qui se sent coupable, de toute façon, la culpabilité, ça va revenir très, très, très souvent.
20: Évidemment.
0: Et qui n'arrive pas à partir. Vous parliez triangulaire, là, c'est une triangulaire totalement infernale.
20: Absolument.
0: Avec petite Zegler. Qu'est-ce que vous pouvez lui conseiller, même si c'est pas évident, hein, forcément?
20: Non. Alors, j'ai envie de dire que le conseil brut de décoffrage et en direct, c'est partez en courant. Bon, parce que ce que décrit Clara, c'est très précisément les dommages dont je parlais. Elle souffre psychiquement, elle a maigri, elle dort plus. Je me souviens d'une patiente qui disait « Je dors plus, je mange plus, je fume et je bois du café
0: ». Ah, ouais. Voilà. Et donc, j'ose pas en parler à mon entourage,
20: et
0: forcément.
20: Et j'ose pas en parler à mon entourage, parce que forcément, les Pénélopes, elles sont vouées aux gémonies et on les prend pour des...
0: Briseuse de couple. Hein.
20: Briseuse de couple, merci, vous m'avez épargné dire un gros mot.
0: Ah bon, c'était quoi? Non, c'est pas grave.
20: Ça commence par S et ça finit par P.
0: Oui, d'accord,
20: voilà.
0: Okay, je vais un peu.
20: Voilà. Donc, quoi faire pour moi souffrir? Évidemment, partir lire mon livre, pouf, un petit coup de pub. C'est-à-dire tourner le regard vers elle-même. Qu'est-ce qui fait, Clara, que vous continuez à n'avoir que des miettes d'amour? Qu'est-ce qui fait que vous continuez à n'être que la seconde? Est-ce que c'est parce que vous déléguez à l'autre le fait de dire quelle est votre valeur? Est-ce que vous pensez que vous ne valez pas mieux que ça? Et qu'est-ce qui fait dans votre histoire que vous pensez que vous ne valez pas mieux que ça? Est-ce qu'il y a des deuils inachevés?
0: Donc alors là, ça, c'est un deuil super impossible. Important, parce qu'en fait, c'est ça que vous dites et vous racontez dans votre livre. Si vous dites, chez toutes ces Pénélopes-là, celles qui attendent, il y a toujours une histoire ancienne qu'on se répète, qu'on se rejoue avec papa ou avec maman, ou des histoires de deuil qu'on n'a pas fait. Est-ce que vous pouvez nous expliquer en quoi ça explique ensuite cette situation amoureuse?
20: Oui. Pour une raison ou pour une autre dans mon histoire, j'ai l'impression de pas avoir totalement le droit d'exister, ce qui arrive assez finalement fréquemment. Ou si j'ai l'impression de n'être pas assez reconnue, donc d'être toujours la seconde dans la famille, par exemple dans la fratrie. Bref, si je ne trouve pas ma place et que je délègue à l'autre de me dire où est ma place, je vais, pour réparer le fait que j'ai pas de place, chercher un autre qui va me dire oui, ta place est bien là.
0: Oui, mais alors du coup, parce que vous étiez pas mal des histoires de vos patientes, mais imaginons effectivement une femme qui n'avait pas la bonne place avec un parent distant ou autre, qui en a souffert dans son enfance. Comment se fait-il qu'elle va ensuite se retrouver dans une situation où elle se retrouve en seconde place? C'est illégitime. Alors
20: il y a deux raisons. La première, c'est que ça confirme ses croyances et qu'on passe tous notre temps à ça, à confirmer nos croyances. Une croyance, par définition, ça se confirme. D'autre part, à chaque fois qu'on répète, on cherche à guérir. C'est-à-dire qu'on se retrouve dans la même situation, un peu comme si on disait, voyons voir, Je répète, comment je détricote ça? Ah, j'arrive pas à le détricoter. Bon, alors je vais encore le répéter, comment je détricote ça? Donc ce que je dis précisément, c'est que cette situation-là, c'est l'occasion de détricoter. Et pour Clara, par exemple, c'est l'occasion de se redresser comme une reine, de se dire « je vaux mieux que ça » et de claquer la porte au nez de ce type qui veut, pardon, tout. Le beurre, l'argent du beurre et le sourire de la crémière pour rester poli.
0: Voilà. Ouais, ouais. C'est pour ça que vous parlez de réparation. Certaines femmes attendent un homme pour être réparées.
20: Voilà, le problème, que... ça marche pas. C'est-à-dire qu'à partir du moment où il va l'avoir choisi... Si la situation n'est pas réglée, elle risque de aller chercher une autre situation qui va répéter encore et toujours la même chose, parce que les blessures de l'enfance, tant qu'on est enfant, les parents peuvent le réparer, et puis une fois qu'on est adulte, on est en charge de ça. Sartre disait, je suis pas forcément sartrienne, mais en tout cas ça c'est intéressant. Sartre disait, ce qui compte, c'est pas ce qu'on a fait de vous. C'est ce que vous faites de ce qu'on a fait de vous.
0: Donc, voilà. En fait, quelque part, il y a des prédispositions, finalement, Anne-Clotilde Ziegler, chez certaines femmes, à attendre quelque chose qui ne viendra jamais.
20: Absolument.
0: Mais c'était à retrouver, dans l'enfance ou...
20: Dans l'enfance, dans la façon dont on est construite, d'une manière ou d'une autre. Alors, dans l'enfance ou d'une manière plus proche...
0: La situation professionnelle, par exemple, si on ne se sent pas valorisé dans un boulot.
20: Absolument, encore que si on ne se sent pas valorisé dans un boulot, qu'est-ce qu'on fout là, bon
0: Enfin, c'est pas simple hein, non plus.
20: Non, mais c'est ça, mais en couple non plus, c'est pas simple. Donc voilà, de temps en temps, c'est un peu par hasard, puis il y a celles qui restent, puis il y a celles qui partent. Alors, quelque chose que j'ai vu assez fréquemment, et il se trouve que j'ai aussi beaucoup travaillé sur la perversion narcissique et l'emprise, ce que j'ai vu assez souvent, c'est que les femmes qui sortent d'emprise se retrouvent dans ce type de situation... parce qu'elles sont précisément celles qui ont un pied hors du couple et un pied dedans. Elles reveulent d'un couple, mais en même temps, elles n'en veulent pas. Donc, elles s'arrangent pour être dans un demi-couple. Mais du coup, ça fait demi-mal.
0: Ouais, forcément.
20: Ouais, forcément.
0: Vous parliez de celles qui partent ou celles qui ne partent pas. On devait avoir là un appel ce matin de Nadège de Bangui en Centrafrique, mais hélas, elle vient de perdre sa maman. D'ailleurs, on l'embrasse
20: et
0: on lui envoie bien du courage. Alors, elle avait besoin de vos lumières. Nadège, je vais tenter de résumer un petit peu son histoire. Elle nous racontait qu'elle avait une relation avec un homme marié depuis 3 ans, qui lui promettait de quitter sa femme, forcément. Elle a ensuite découvert qu'il avait aussi d'autres maîtresses. Elle a malgré tout trouvé la force de le quitter au bout de 3 ans. Et aujourd'hui, elle nous racontait qu'elle est célibataire. Et sauf que, voilà, le problème, c'est qu'elle n'arrive plus du tout à faire confiance à d'autres hommes qui pourraient lui faire des propositions. Quel conseil vous pouvez lui donner à distance?
20: Alors, à distance. D'abord, le fait de ne pas réussir à faire confiance est en réalité souvent une bonne nouvelle. Ça veut dire qu'on remet en question cette espèce de naïveté un peu béate comme ça, de gober tous les discours des beaux parleurs. Donc ça, c'est pas mal. On est un peu plus à distance. Et puis, comment refaire confiance? Eh bien, on ne refait pas confiance d'emblée. La confiance, ça se construit, ça se donne. Et il y a quelque chose que souvent les Pénélopes n'ont pas écouté. Enfin, quand je dis les Pénélopes, allez, nous toutes.
0: Oui.
20: C'est notre corps. C'est-à-dire quand on s'approche d'un homme et que on a des signaux qu'il y a un truc qui va pas, on se dit non mais ça doit être moi. Il faut arrêter de se dire non mais ça doit être moi. Et il y a notamment un signal qu'on mésinterprète à peu près systématiquement, qui est romantisé, c'est les papillons dans le ventre. Les papillons dans le ventre,
0: le stress,
20: c'est un signe de peur. Et donc si j'ai peur dans la relation avec un mec, ça n'augure rien de bon, hein.
0: C'est pas l'excitation, quoi. C'est pas à confondre avec...
20: Non, c'est pas l'excitation. Ouais. Non, non. Enfin, un tout petit peu... Allez, un tout petit chouïa de papillon, oui. Mais quand il y a toute une volière, non. Voilà. Donc, écouter son corps. Écouter si on y va avec plaisir. Écouter si on met 3 heures à se préparer avant de le rencontrer. Au premier date, soit. Au deuxième, d'accord. Au troisième, au quatrième, au cinquième... Peut-être qu'il peut nous accepter un peu plus comme on est. De toute façon, au bout d'un moment, il va nous voir au-dessous du lit. Hein. Moi, en général, je ne sors pas toute maquillée et toute coiffée. voilà. Voilà, écouter son corps, réapprendre. En fait, l'idée n'est pas d'apprendre à faire confiance. L'idée est d'apprendre à quels critères on se fie pour construire la confiance, sans devenir parano.
0: Bien sûr.
20: Mais voilà.
0: Donc les signaux du corps, toujours.
20: Les signaux du corps, toujours et encore. Oui, voilà. Absolument.
0: Allez, on continue à parler des Pénélopes qui attendent et des Ulysses qui se font attendre. C'est après Zayon Saïli sur RFI avec Manel.

0: Audrey Bonnet-Zaillon, styliste sur RFI dans Priorité Santé. On parle de toutes ces femmes qui continuent d'attendre, d'aimer un amant marié ou en couple avec une autre. À quel moment l'attente amoureuse devient-elle un enfermement toxique et comment surtout sortir de ce rôle de femme illégitime? On en cause avec notre invitée, la psychothérapeute Anne-Clotilde Ziegler, autrice du livre Le complexe de Pénélope aux éditions Solar. Et on a un premier appel au 33 7 61 18 46 41. C'est un homme, tiens, c'est un Ulysse. Voilà, puisqu'on parlait de Pénélope. C'est Kingston qui nous appelle de RDC. Bonjour Kingston.
1: Bonjour.
0: Merci d'être avec nous. Alors vous, vous avez 27 ans. Hein. Alors on a un peu préparé cet entretien avec vous. Vous êtes fiancée, mais vous avez également trois autres relations. Hein. C'est ça, vous pouvez nous raconter un peu?
1: Oui, oui, c'est ça, effectivement.
0: Alors ces trois autres femmes, c'est relations quoi, amoureuses, c'est des maîtresses, c'est comment ça se passe?
1: Oui, elles sont amoureuses de moi. Ça avait commencé par l'amitié, mais bon, malheureusement, elles sont tombées amoureuses de moi et moi je suis dans une relation avec une fiancée. Donc les choses vont bon train et que d'ici quelques mois, nous pourrons nous marier. Mais je me trouve dans cette impasse-là avec d'autres femmes.
0: Mais pourquoi vous dites, malheureusement elles sont amoureuses de vous, mais vous êtes amoureuse d'elles ou pas?
1: Non, je ne suis pas amoureuse d'elle. C'est pour cela que j'ai dit malheureusement, je ne suis pas amoureuse d'elle. Amoureuse d'elle plutôt.
0: Ah oui.
2: Et en quoi, si je puis me permettre, Kingston, je suis Anne-Clotilde, en quoi ça constitue une impasse?
1: Ça constitue une impasse dans le sens qu'il y a des temps où certaines discussions avec elle me poussent à commencer à flirter dans un sens que je ne souhaite pas, du fait que je ne les aime pas, mais il y en a deux surtout. Les deux premières sont vraiment très attachées à moi et parfois j'arrive aussi à céder parfois à certaines discussions sur notre amour et puis je reviens à moi-même et puis je me trouve maintenant dans cette impasse-là.
0: Mais vous, on a plein de questions à vous poser.
2: En fait, vu de chez moi, ça ne constitue pas une impasse, c'est-à-dire que votre route est claire dans ce que vous en décrivez, c'est-à-dire qu'il y a une femme que vous aimez et avec laquelle vous êtes en train de vous engager, et puis il y a d'autres femmes qui vous tournent autour, et donc l'idée simple, c'est comment faire pour les quitter? Eh bien, attention, roulement de tambour, les quitter. C'est-à-dire leur signifier que, précisément, vous êtes engagé ailleurs et que votre relation avec les trois autres n'aura pas de suite. Même si c'est douloureux pour les trois autres en question, ça sera sans doute moins douloureux que de vous attendre. En quoi ça constitue une impasse de leur dire aussi clairement les choses, Kingston?
1: Bon, je ne vais pas vraiment y aller brutalement. Parce que je leur ai déjà expliqué. D'ailleurs, elles savent très bien que je suis en relation. Mais malheureusement, elles n'arrivent pas à comprendre cela. Et elles se comportent vraiment d'une manière trop bien. Je le dis trop bien.

0: Fabrion Tananarive, il vérifie.
1: L'actualité sportive est d'abord ce tremblement de terre dans le monde du football. Les fédérations européennes de l'UEFA menacent de boycotter la prochaine Coupe du Monde. Le bras de fer s'intensifie autour du projet de la FIFA de créer une société commerciale ouverte à des investisseurs privés. Opposition aussi de la CONCACAF qui regroupe 41 fédérations du continent américain. L'actualité du ballon rond, cette fois sur les terrains, c'est aussi la suite de la CAN féminine au Maroc et le Sénégal qui se relance. Après leur défaite en ouverture face à l'Algérie, les Lions de la Teranga ont battu le Kenya 1-0. Reportage Mathias Reynal.
2: Bravo !
3: Des cris de joie après 90 minutes de tension. Les supporters sénégalais, une petite trentaine de personnes, donnent de la voix dans ce stade de 20 000 places presque entièrement vide. Le coach Mamoussa Cissé.
4: C'est purement soulagement. Parce qu'avec un autre résultat, un match nul, une défaite, on serait aujourd'hui dos au mur. Cette victoire nous permet d'aborder le troisième match avec plus de sérénité, même si on sait que ce sera pas facile.
3: Au coup de sifflet final, certaines Sénégalaises s'allongent sur la pelouse comme après une finale. Deux poteaux et une barre, les Lions de la Teranga, sauvés par les montants de leur cage et leur gardienne, Adjine Diaye, désignée femme du match. On écoute la milieu de terrain, Binta Korkel.
5: Heureusement, les jeux de foot étaient avec nous. C'était difficile. Eux aussi, elles n'ont pas lâché. Le championnat, il est long. Tous les matchs, ça compte. Rien n'est encore perdu. Heureusement, aujourd'hui, on est venu avec un moral. Voilà. Et heureusement, ça a payé.
3: Le dernier match de groupe du Sénégal, ce sera face au Maroc, le pays organisateur. L'année dernière, les deux équipes s'étaient déjà rencontrées en phase de poule. Les Marocaines l'avaient emporté 1-0. Mathias Reynal, de retour de Rabat, RFI.
1: Les Marocaines qui arrivent confiantes puisqu'elles ont remporté hier leur match contre l'Algérie 1-0. À suivre aujourd'hui, Afrique du Sud, Côte d'Ivoire, c'est à 17h, temps universel, et puis à 20h, le Burkina Faso affronte la Tanzanie. 3h42 en temps universel.
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1: Bienvenue si vous nous rejoignez dans un gros quart d'heure, un nouveau journal. D'ici là, la Tunisie face à des délestages à répétition, conséquence de la canicule qui frappe le pays. On entendra la galère des commerçants qui ont perdu une partie de leur activité. On s'envole ensuite pour le ciel canadien. Notre série Changer de parcours nous emmène en Colombie-Britannique à la rencontre d'un urbaniste devenu pilote d'hydravion. Et puis les pompiers réunionnais et mahorais en renfort de leurs collègues de l'Hexagone en Gironde. C'est à la une du journal de La Première dans 10 minutes. Mais d'abord, c'est un plat que vous connaissez forcément si vous nous écoutez à Madagascar. Le composé, ce mélange de salade est dans tous les restaurants et les gargotes de la Grande Île. Un plat malgache emblématique pour refermer notre série de reportages sur les plats stars du déjeuner. Reportage dans le quartier d'Analakel à Antananarive, Sarah Teto.
7: Ici, le composé spécial, 5000 francs. Si vous voulez du composé, c'est ici. Composé au fromage, composé aux légumes.
8: Dans une ruelle bruyante et animée d'Analakel, un adolescent fait office de rabatteur. Monté sur des tréteaux, les mini-gargotes s'alignent et proposent toutes le même incontournable, le composé. Une base de macédoine servie avec une salade de pâtes et une multitude d'accompagnements pour se démarquer de la concurrence. Derrière sa petite vitrine, Émile joint sa voix à celle de l'adolescent.
9: Approchez, monsieur. Aujourd'hui, j'ai misao, salade de muso, macaroni, patates mayo betterave. Et tout ça ensemble, ça fait du composé.
8: Touk, 31 ans, avale à toute vitesse le contenu de son assiette. Prix du repas, 1500 arrières, soit 30 centimes d'euros. Pour cet opérateur de call center, le principal atout du composé, c'est son rapport qualité-prix.
10: Je mange de vous. Pour moi, le lieu, ça importe peu. C'est le budget qui compte. Je choisis en fait en fonction de ce que je vois. La visuelle, ça me semble bon en fait et c'est plutôt propre, bah ça me va.
8: À une dizaine de mètres de la gargote d'Émile se trouve Sens Unique, une institution du composé. Depuis 20 ans, le restaurant revisite chaque jour son plat signature en proposant des variantes pour tous les goûts.
11: Quels ingrédients souhaitez-vous, madame ?
12: Mexicain et œufs.
8: Assise sur une banquette, Adolphine savoure son composé mexicain. Pour cette commerçante du Grand Sud-Est, régulièrement de passage à la capitale pour ses achats, l'arrêt chez Sens Unique est devenu un rituel.
12: J'adore le composé. Ça remplace le repas de midi. Avec le composé, je peux ne pas manger de riz. C'est dire.
8: Aussi loin que les anciens s'en souviennent, le composé fait donc partie du paysage culinaire malgache. Il a traversé les décennies sans jamais quitter les habitudes des citadins. quelle que soit leur classe sociale.
2: Ça fait longtemps que je ne vous ai pas vu.

0: Où étiez-vous passé? Toujours dans le coin? Vous voulez de la sauce piment saké avec?
1: Colette est vendeuse ambulante. Dans la caisse en plastique qu'elle porte sur sa tête, le composé préparé à l'aube. Elle sillonne les trottoirs et s'arrête dès qu'on la haine.
2: Je vais te prendre un pain garni composé, merci. Moi, je suis vendeuse de collants. Faut que je puisse manger tout en vendant. J'achète tous les jours mon repas à Colette. J'aime bien parce qu'elle fait un mélange de plusieurs légumes. Franchement, le composé, c'est parfait. Pour un repas complet ou juste un petit goûter.
1: Des trottoirs d'Ananakel au restaurant plus branché de la capitale, le composé n'a cessé de se réinventer sans jamais perdre sa place dans le quotidien des Malgaches. Sarah Teto, Antananarivo.
3: Et voilà donc pour ce dernier épisode de notre série sur les plats stars du déjeuner. Tous les reportages de Casablanca à Abidjan en passant par Kinshasa sont à retrouver sur RFI.fr.
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3: Vendredi 31 juillet, dans les grands titres de l'actualité internationale, le Hamas confirme consentir à un accord de désarmement dans la bande de Gaza. Objectif, appliquer la deuxième phase du cessez-le-feu entre le mouvement islamiste palestinien et Israël, prévu dans le plan de paix du président américain Donald Trump. Selon un responsable du Hamas, le mouvement compte sur les médiateurs et le conseil de paix créé en janvier par le président américain pour obliger Israël à respecter les termes de l'accord. La guerre entre les États-Unis et l'Iran continue de s'internationaliser. Le président égyptien Abdel Fattah al-Sissi a appelé la communauté internationale à s'unir pour mettre fin à l'escalade dans la région. Hier, pour la première fois depuis le début du conflit, l'Égypte a été touchée par une attaque de drone dans le port méditerranéen de Damiette, dans le nord du pays. Attaque dont la provenance n'est pas établie. Et puis sur le front des incendies, dans le sud-ouest de la France, le feu est maîtrisé dans les Landes, alors que la journée d'hier en Gironde a été un peu optimiste, déclarent les autorités. Le feu s'est déclenché le 22 juillet dernier, l'un des plus importants incendies près de Bordeaux. Et puis dans la région de Madrid, l'incendie n'a presque plus de flammes et les autorités espagnoles ont levé l'urgence nationale. À 3h47, en temps universel, des boulangeries qui ne peuvent plus cuire leur pain, des supermarchés incapables de refroidir les aliments et des habitants plongés dans le noir. La suite d'Afrique Matin en Tunisie. Le pays frappé, et ce n'est pas habituel, par des délestages électriques ces 15 derniers jours. C'est le résultat des températures caniculaires qui ont entraîné un pic de consommation et mis les systèmes à l'épreuve. Des coupures de courant et des conséquences économiques en cascade, Libia Blaise.
5: Dans un café de Tunis, Nadia Sassi prend une pause après son rendez-vous à la banque. Cette apicultrice a été victime d'un incendie dans son atelier suite aux coupures d'électricité à répétition. Elle a perdu tout son matériel et sa cire d'abeille.
6: En fait, vous avez l'atelier où je fais le miel et la partie où je fais des produits à la cire, des bougies, etc., où tout est en bois. Et avec les coupures qui interviennent 10 à 20 fois par jour, ça a créé une surchauffe sur le circuit électrique. Et vu qu'il faisait déjà très chaud, tout a pris feu dans la nuit et j'ai tout perdu.
5: Success story d'un programme étatique d'aide aux jeunes entrepreneuses, Raidet. Nadia, qui a longtemps été médiatisée pour la réussite de son projet, se retrouve désormais à négocier le report de ses échéances de crédit, car elle n'a plus de quoi assurer sa production.
6: J'ai cette famille qui travaille avec moi et là je viens à Tunis pour savoir quelles sont les procédures à suivre parce que je cherche une indemnisation du côté de la STEG, donc la Société Tunisienne d'Électricité et du Gaz, mais l'assurance ne prend pas tout en charge et de toute façon tout va prendre un temps fou, donc c'est pour ça que j'ai demandé un report de paiement de mon crédit.
5: Elle n'est pas la seule dans ce cas, près de 13% de la production nationale de volaille a été perdue. Certaines boulangeries n'ont pas pu faire cuire leur pain pendant des jours. Si les autorités n'ont pas encore publié de chiffres sur l'impact économique, il est conséquent et le délestage aurait pu être mieux anticipé pour éviter une telle situation, selon l'expert en énergie Sami Benrejeb.
7: La population tunisienne n'est pas habituée à ce genre de coupure. C'est la première fois que ça arrive, donc même les mécanismes de réaction ne sont pas prêts.
5: En plus d'importer du gaz algérien qui sert en partie à alimenter les centrales électriques tunisiennes, la Tunisie, en déficit énergétique, importe aussi désormais de l'électricité de son voisin, 13% des besoins du marché global. Une dépendance qui trouve ses limites, selon Sami Benrejeb.
7: Si ce n'était pas cette canicule, on aurait pu prendre depuis l'Algérie, comme d'habitude, un peu nos besoins, on aurait pu augmenter un peu la production de nos centrales. Mais imaginez-vous que la diminution de 20% déjà de la capacité de production, plus la forte demande, plus pas d'accès depuis l'Algérie, c'est vraiment inévitable.
5: L'Algérie a en effet connu un pic de consommation simultané à la Tunisie, puisqu'elle a eu la même vague de chaleur avec une panne électrique importante le 12 juillet, qui a aussi touché le réseau, partagé avec la Tunisie. Lilia Blaise, Tunis, RFI.
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3: Il travaille dans l'administration, sont jeunes cadres ou encore professeurs et ils ont décidé de changer de vie. Tout ce mois d'août avec nos confrères des médias francophones publics, on part à la rencontre de celles et ceux qui ont changé de parcours. Et ce matin, direction la côte ouest du Canada, dans la province de la Colombie-Britannique, à la rencontre de Sébastien Arcan, ancien urbaniste. Il a tout plaqué à 40 ans pour devenir pilote d'hydravion. Reportage Francis Plourde.
8: Nous sommes à Tofino, sur l'île de Vancouver, petit village de pêche et de surf situé à l'extrême ouest du Canada. Ici, c'est la fin de la route, l'impression d'être au bout du monde. C'est dans ce décor paradisiaque, au cœur d'une forêt pluviale, que Sébastien Arcan a décidé de changer de vie.
9: Je suis originaire de Moncton, au Nouveau-Brunswick. Ça fait une dizaine d'années que je suis en Colombie-Britannique.
10: Ça fait 3 ans, j'ai changé de carrière. Je suis devenu pilote d'hydravion.
8: Avant de survoler la mer et les montagnes, Sébastien était urbaniste. Pendant près de 15 ans, il a connu le confort d'un bureau et d'un emploi bien payé.
9: Je ne sais pas si on parle de la crise de la quarantaine, peut-être, mais je me suis dit, OK, j'ai encore 25 ans au minimum à travailler. Est-ce que mes prochains 25 ans vont être assis derrière un ordinateur? Fait que là, je savais que je devais au moins considérer s'il y avait autre chose que je pouvais faire qui était complètement différent.
8: Pilote dans sa jeunesse, il remet ses licences à jour. C'est en essayant l'hydravion pour le plaisir qu'il décide d'en faire sa nouvelle carrière.
9: J'aimais beaucoup mes collègues de mon ancien emploi. J'avais des super bonnes conditions de travail. Sur papier, ça faisait aucun sens, mon move, mais je sais pas, je sentais quelque chose à l'intérieur de moi. Il fallait que je vive autre chose, là.
8: Aujourd'hui, au bord de l'eau, Sébastien a l'impression de revivre.
9: Bien, on dirait qu'ici, des fois, ça ne file pas comme une job. Tu vois, aujourd'hui, c'est la journée idéale. Il fait beau, on est dehors, le soleil. T'sais, souvent, on travaille les touristes, puis les gens sont super de bonne humeur. Fait que, tu sais, veux pas, on absorbe cette énergie-là aussi.
8: Une fois les vents et coordonnées de vol vérifiées, c'est le temps d'aller au bureau. Un Beaver de 1953, avion légendaire du Grand Nord canadien.
9: Fait que là, la première chose que je vais faire, faut que je prépare l'avion. Je dois enlever l'eau des flottes. C'est important parce que l'eau, c'est pesant.
8: Fait que... Avec son nez arrondi et ses immenses flotteurs, le Beaver permet d'accéder aux régions les plus isolées du pays.
9: OK.
8: À bord de l'appareil, des manivelles et des cadrans analogiques. Son iPad pour aider à la navigation.
9: C'est pas mal ça. Pour ton confort, il y a des protections pour les oreilles. C'est très bruyant.
11: Il faut mettre nos téléphones en mode avion.
9: Non, il n'y a pas trop de technologie ici. Il sera impacté.
8: Ce côté manuel et aventurier, c'est ce que cherchait Sébastien.
9: Piloter des hydravions sur la côte ouest, c'est un endroit qui n'est pas facile.
10: Là, je vais juste dire, m'assurer qu'il n'y a personne.
11: Prop clear.
9: J'y ai le premier mois, ça a été très difficile. Souvent, en formation, on va dans des conditions un peu plus idéales. Fait que quand je suis arrivé ici, j'ai comme réalisé que c'est pas toujours idéal.
10: Bon, that's it.
8: Mais changer de vie dans la quarantaine demande aussi une bonne dose d'humilité. Car changer de métier signifie aussi repartir à zéro. Mais en bout de piste, Sébastien n'a aucun regret.
9: Je changerais pas ça, tu sais. J'ai appris tellement. L'inconfort, c'est bon aussi des fois. Là.
3: Reportage signé Francis Plourde de Radio-Canada. Et bientôt 4 heures en temps universel. On retourne sur le plancher des vaches. Dans 5 minutes, un nouveau journal avec Marion Kazanov. D'ici là, on file dans l'océan Indien. Retrouvez nos confrères de La Première pour l'actualité des territoires français. Et à la une, Edwige Saint-Thomas, des pompiers réunionnais et mahorais vont partir pour l'Hexagone en renfort de leurs collègues de Gironde. Bonjour.
12: Bonjour, 27 pompiers réunionnais et 10 mahorais partent samedi pour prêter main forte à leurs collègues de l'Hexagone qui combattent les incendies en Gironde. Une aide tout à fait légitime, explique Sophie Arzal, présidente du conseil d'administration du SDIS 974.
13: La solidarité fait partie de notre ADN et nous avons l'habitude d'avoir, lors des moments des crises majeures ou les cyclones, le renfort du national et il était important pour nous de pouvoir y répondre. C'est 27 sapeurs-pompiers, donc hommes et femmes, 20 professionnels, 7 volontaires, donc 4 femmes également qui s'engagent. Nous avons des sapeurs, une équipe médicale et une chaîne de commandement qui seront présents. Ils ont une forte expérience des feux de forêt, feux de végétation, donc c'est ce qui a permis en tout cas de les identifier comme étant un soutien important et efficace pour le national.
12: Propos recueillis par Adjaya Waro de Réunion la Première. Le développement des transports en commun se poursuit à Mayotte. Après la mise en service progressive des premières lignes du Caribus, la CADEMA, la communauté d'agglomération d'Mbeni Mamoudzou, reprend les travaux de la phase 2 au nord du territoire. Cette opération de montant de 40 millions d'euros constitue une étape majeure dans la réalisation des infrastructures futures dans le réseau de transports en commun. Chafantier Alibako, Mayotte la Première.
14: Les travaux de la phase 2 nord du projet Caribus sont officiellement lancés. Objectif, construire la future voie réservée aux bus à haut niveau de service, mais aussi moderniser les infrastructures du secteur. Le chantier comprend notamment la création d'ouvrages hydrauliques pour mieux évacuer les eaux de pluie sur cet axe régulièrement exposé aux fortes précipitations. Pour limiter les perturbations, la circulation est maintenue, mais en sens unique. Estimé à 40 millions d'euros, ce chantier s'étalera jusqu'au 21 août 2027. L'Académa le présente comme une étape indispensable pour offrir demain un réseau de transport plus rapide, une circulation plus fluide et une entrée de Kaweni entièrement réaménagée.
12: Chafanti Alibako, toujours à Mayotte, le centre social et le CCAS, le centre communal d'action sociale de Boueni, lance la troisième édition des ateliers numériques pour les personnes âgées. Il s'agit de les accompagner vers une autonomie dans l'utilisation des outils numériques, des ateliers animés essentiellement par les jeunes bénévoles, très enthousiastes d'apprendre aux anciens comment utiliser les réseaux sociaux, notamment WhatsApp. Djamila Swadiki, Mayotte la Première.
15: Dans la salle, il y a plus de mamies que des papis. Ils ont la soixantaine passée. Ils n'ont jamais ou peu fréquenté l'école républicaine. Ils ont tous un téléphone portable et alors des réseaux sociaux. Pas question d'être à la traîne. Les seniors veulent apprendre pour garder le lien avec leurs proches. On veut faire nos vidéos, appeler nos petits-enfants qui sont hors de Mayotte, qu'on puisse se voir, car ça fait chaud au cœur quand on se voit, surtout après beaucoup de temps. Alors, on écoute attentivement les explications. Ce sont les bénévoles qui assurent la formation des jeunes étudiants comme Isna Rassoul, heureuse de partager des moments avec les aînés.
16: Ce qui m'a motivée, c'est le fait de pouvoir aider les mamies à pouvoir contacter leur famille, leurs proches, sans pour autant aller acheter du crédit, comme vu que la majorité de leurs enfants sont en métropole.
15: Des échanges intergénérationnels qui permettent de tisser des liens. Salati Salim est la coordinatrice de l'insertion socio-professionnelle et de la médiation numérique à la mairie de Boueni.
17: C'est partager le lien social, développer la cohésion entre les jeunes et les personnes âgées.
15: Et cela sans perdre de vue l'objectif de l'atelier.
17: D'accompagner les personnes âgées dans l'autonomie de l'usage du numérique à travers les outils de communication.
12: Djamila Swadiki de Mayotte la Première. C'est la fin de cette édition. Excellente journée.
3: Excellente journée à vous aussi, Edwige Saint-Thomas. Et c'est donc à Mayotte où il est presque 7 heures que se referme cette demi-heure d'actualité. Préparée et réalisée ce matin avec Pauline Berthélémy et Céline Pellarin. Merci à elle. Merci à vous de votre fidélité. Très bon réveil à l'écoute de la Radio du Monde. Le journal dans une minute. À tout de suite.
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3: Il est 6h à Paris et Madrid, 4h en temps universel. Et 5h à Rabat. Bonjour Marion Cazanov.
21: Bonjour Arthur Ponchelet.
3: Et à la une de votre demi-heure d'actualité, ces tensions migratoires à Ceuta.
21: Et l'enclave espagnole débordée avec l'entrée de centaines, voire de milliers de Marocains. Le Premier ministre espagnol Pedro Sanchez se rendra sur place aujourd'hui. L'Europe continue de se battre contre de violents incendies. De nouveaux foyers déclarés en Espagne. En Grèce, une amélioration en revanche dans le sud-ouest de la France, où des milliers de personnes évacuées ont pu rentrer chez elles. Le secteur viticole, lui, échappe au pire, mais les risques ne sont pas tout à fait écartés. Le président américain annonce un accord pour le désarmement du Hamas. Cela voudrait dire que la deuxième phase du plan de paix de Donald Trump se met en place. Pas de confirmation israélienne pour le moment. Au Mali, les frappes de paramilitaires russes d'Africa Corps sur un village du centre le 15 juin n'ont fait que des victimes civiles. Alors que c'était des djihadistes du JNIM qui étaient visés, c'est ce que révèle ce matin une enquête de l'ONG Human Rights Watch. Et puis la levée de boucliers contre le projet de Gianni Infantino, président de la FIFA, projet pour ouvrir la Coupe du Monde de football aux investisseurs privés. L'UEFA, l'instance européenne du foot, menace de boycotter les prochaines compétitions. Le Premier ministre espagnol attendu aujourd'hui à Ceuta. Pedro Sanchez se rendra sur l'enclave espagnole frontalière avec le Maroc, théâtre de tensions migratoires. Ces derniers jours, plus de 1500 migrants sont arrivés dans ce territoire, parfois à la nage. Au moins 9 personnes sont mortes en tentant de rejoindre Ceuta. Les centres d'accueil, eux, sont saturés, les autorités aux frontières débordées. L'Espagne a déployé des soldats pour épauler ces gardes frontières. Madrid continue aussi de coopérer avec le Maroc. Une coopération qui s'est beaucoup améliorée ces derniers temps, selon Mehdi Alioua, sociologue à Sciences Po Rabat.
22: La coopération fonctionne très bien en ce moment. Et d'ailleurs, ce qui s'est passé, là, ce que je regarde pour ça spécifiquement, c'est que les Espagnols ont laissé, en fait, au final, rentrer les Marocains parce qu'ils étaient débordés par les frontières. Et pour éviter un drame avec des amassements aux frontières et des morts, ils ont préféré ouvrir, notamment en collaboration avec les autorités marocaines, pour éviter ce qui s'était passé il y a quelques années, notamment dans une autre enclave, cet ancien comptoir colonial qui s'appelle Melilla, dans lequel il y a eu des personnes qui ont été nassées au niveau des postes frontières, qui se sont écrasées sur les barrières en acier renforcé construites par l'Europe et par l'Espagne. Et donc pour éviter, parce qu'on a un gouvernement espagnol différent et une meilleure coopération avec le Maroc, on a laissé rentrer les gens parce que ça ne servait à rien d'avoir un drame humanitaire.
21: Mehdi Alioua, sociologue à Sciences Po Rabat, propos recueillis par Achim Lippold. Les autorités régionales ont évoqué tout de même une urgence humanitaire et sociale absolue. Pour l'instant, le Maroc n'a pas réagi officiellement à ces rassemblements à la frontière qui se déroulent en pleine fête du trône. Le roi Mohamed VI célébrait hier ses 27 ans de règne. Ailleurs en Méditerranée, les tentatives de traverser depuis la Libye ou la Tunisie sont quotidiennes. On sera après ce journal à bord du navire humanitaire Ocean Viking qui porte secours aux migrants qui risquent leur vie pour tenter d'atteindre le continent européen. L'Europe qui combat toujours les incendies. En Espagne, fin de l'urgence nationale dans la région de Madrid, mais d'autres foyers continuent de se déclarer ailleurs dans le pays, comme à la frontière avec le Portugal. Dans la province de Zamora, 11 000 hectares sont partis en fumée en 24 heures. La Grèce aussi se bat contre plusieurs feux. 3 pompiers sont morts ces derniers jours, dont 2 en Crète. C'est sur cette île que la bataille est la plus acharnée. Environ 8 000 habitants et touristes ont dû être évacués, Emmanuel Stills.
23: Certains Grecs disaient que la saison des incendies avait presque été calme jusqu'à présent, mais depuis mercredi, les feux dévastateurs sont bel et bien de retour. Le plus grave dans le district de Rétimno, en Crète, où des touristes et des habitants ont dû être évacués par la mer, par les gardes-côtes et sur des bateaux de pêcheurs. Mais pourquoi les feux sont-ils si difficiles à contrôler sur les îles grecques ? Les flammes sont avivées par des vents violents qui changent sans cesse de direction. Les rafales, atteignant parfois plus de 100 km/h, combinées à la fumée, rendent la visibilité pratiquement nulle. Pour ces raisons, sur l'île de Paros et en Crète, il est presque impossible de larguer de l'eau depuis les airs, selon les services grecs de protection civile, qui soulignent aussi les difficultés évidentes pour déployer des pompiers sur différentes îles quand autant de foyers se déclarent en même temps. À Rétimno, deux pompiers sont morts mercredi et un autre à Gythio dans le Péloponnèse. Ce vendredi, les régions du centre et du sud de la Grèce et pratiquement toutes les îles sont placées en vigilance orange, ce qui correspond à un risque très élevé d'incendie. Emmanuel Stills, Athènes, RFI.
21: Ailleurs en Europe, une centaine de pompiers est mobilisée contre un incendie dans l'est de l'Angleterre avec là aussi des évacuations. En France, une première journée un peu optimiste une semaine après le méga-feu en Gironde. C'est ce qu'a dit hier la préfète de ce département du sud-ouest. Les personnes évacuées peuvent peu à peu rentrer chez elles, mais les sols restent très secs. Les risques de nouveaux départs de feu sont importants. Dans cette région très connue pour son vin, les producteurs ont frôlé la catastrophe, mais restent prudents. Agnieszka Kumor.
0: Sur la commune de Léognan, dans le sud-ouest de Bordeaux, les habitants se préparaient à être évacués ce lundi. Mais par chance, le vent a tourné. Olivier Bernard, gérant du domaine de Chevalier, grand cru classé de grave.
1: Finalement, dans la nuit, le vent qui était nord-nord-est, très sec dans la journée de samedi, le vent est tourné à l'ouest et on est passé à 83% d'humidité. Jusqu'à samedi, les incendies étaient galopants. Ils ont été calmés par, bien sûr, l'intervention des pompiers, des brigades, des avions, mais surtout par le vent qui est passé à l'ouest.
0: À 10 km de là, le feu, mais les vignes n'ont pas trop souffert.
1: Non. Vous savez, on a connu l'Andiras chez nous, qui était un énorme feu de plus de 20 000 hectares à quelques kilomètres de chez nous. Bien sûr, les raisins sont très sensibles au goût et aux odeurs. C'est samedi, dans l'après-midi, qu'on a eu des fumées les plus fortes et on n'a pas souffert plus que ça. Moi, je connais des vignobles en Californie dont le feu était aux portes des vignobles, mais pas chez nous.
0: Et tant que le feu n'est pas définitivement éteint, on reste mobilisé.
1: Les redémarrages de feu de ces tourbes à un mètre de profondeur, c'est à surveiller de très près.
0: Car l'incendie de l'Andiras en 2022 a laissé des traces. 20 mois plus tard, malgré les précipitations, le sous-sol brûlait encore.
21: Agnieszka Kumor. Un accord historique pour le désarmement complet du Hamas annonce il y a quelques heures du président américain sur son réseau Truth Social. Le désarmement du Hamas est l'un des points clés de la deuxième phase du plan de paix de Donald Trump pour mettre fin à la guerre à Gaza. Cela fait des semaines que des négociations sont en cours en Égypte pour ouvrir cette seconde phase. Donald Trump précise qu'Israël quittera l'enclave palestinienne une fois que le groupe sera bien désarmé. Une réunion des médiateurs doit se dérouler bientôt en Égypte. Israël, de son côté, n'a pas encore communiqué sur cet accord. Au Mali, Human Rights Watch publie une enquête sur des frappes aériennes menées par Africa Corps. C'était le 15 juin dernier sur le village de Kirnia dans la région de Mopti dans le centre. L'ONG de défense des droits humains révèle que des djihadistes du JNIM liés à Al-Qaïda étaient bien présents à Kirnia ce jour-là, mais que les bombardements d'Africa Corps, organisation paramilitaire russe, n'ont fait que des victimes civiles, 8 dont 3 enfants, David Bachet.
2: Le JNIM lié à Al-Qaïda contrôle Kirnia depuis 6 ans, rappelle Human Rights Watch. Et ce jour-là, une centaine de djihadistes étaient bien présents dans le village, selon les informations recoupées par l'ONG auprès d'habitants témoins directs des frappes, mais aussi de militaires maliens, de membres de la société civile ou de leaders communautaires. Le problème, c'est que ces frappes aériennes indiscriminées, effectuées par un avion Sukhoi de l'Afrika Korps un jour de marché, lorsque Kirnia était bondée, précise Human Rights Watch, n'ont fait que des victimes civiles. Selon l'enquête menée par l'ONG, les djihadistes s'étaient rassemblés principalement à la mosquée du village et devant un magasin près d'un petit marché à bestiaux. Or, ce sont les abords de la résidence du chef du village et le marché à bestiaux qui ont été ciblés. Parmi les victimes, selon Human Rights Watch, aucun djihadiste, mais 8 civils. 3 enfants de moins de 10 ans, une femme de 24 ans et 4 hommes. Quelques jours plus tard, l'Afrika Korps russe, partenaire de l'armée malienne, revendique ces frappes, affirmant avoir détruit un lieu de rassemblement de groupes terroristes et tué plusieurs chefs. Le ministère russe de la Défense n'a jamais répondu aux sollicitations de Human Rights Watch.
21: RFI 4h09 en temps universel, 1h09 à Buenos Aires, en Argentine. Le président signe un décret pour interdire de territoire les étrangers qui diffusent des messages de haine contre l'Argentine. Javier Milei dénonce une campagne de haine anti-Argentine sur les réseaux sociaux lors de la Coupe du Monde de football. Il accuse même le Brésil et le Mexique d'avoir financé cette campagne. Correspondance à Buenos Aires de Caroline Vic.
5: Un décret d'urgence publié au bulletin officiel en pleine nuit et modifiant la loi d'immigration. Le texte stipule que tout étranger qui diffuse des messages de haine, de discrimination et d'hostilité contre le peuple argentin, sa culture et son identité nationale sera interdit de territoire. Et s'il habite en Argentine, sa carte de résident sera résiliée et il risque même l'expulsion. La campagne anti-Argentine a été en vogue ces dernières semaines pendant la Coupe du Monde. Après les théories sur de supposés bénéfices octroyés à la sélection argentine et après des comportements violents de certains joueurs ou supporters. Mais alors que la FIFA a ouvert une procédure disciplinaire et que les tensions sur les réseaux sociaux sont en train de retomber, pourquoi Javier Milei revient-il à la charge ? Pour l'opposition, Milei utilise cette campagne comme une excuse pour durcir sa politique migratoire à la Trump. Et cela quelques semaines après avoir créé son programme de sécurité migratoire, largement inspiré de son allié américain et en pleine tension avec le Brésil et le Mexique. Le décret entrera aujourd'hui en vigueur. Une commission parlementaire aura ensuite 10 jours pour envoyer le texte au Congrès. Caroline Vic à Buenos Aires, RFI.
21: L'Argentine qui ne peut toujours pas tourner la page du mondial puisque la FIFA ouvre 2 procédures disciplinaires à la fois contre la Fédération de foot nationale mais aussi contre plusieurs joueurs. L'instance mondiale du football reproche notamment à la sélection d'avoir déployé une banderole sur les Malouines pendant sa demi-finale contre l'Angleterre. Une autre procédure concerne les violences de certains joueurs et de membres du staff technique contre leurs homologues espagnols après le coup de sifflet final lors de cette finale du mondial. La FIFA, elle aussi, est au centre d'une polémique. Elle a présenté mardi un projet pour vendre des parts de la Coupe du Monde à des investisseurs privés. Ce projet provoque une levée de boucliers. L'UEFA, l'instance européenne du foot, menace de boycott Babacar Diarra.
6: Unis contre Gianni Infantino, la réunion d'urgence des patrons de fédération de l'UEFA a permis de centraliser un sentiment général, celui que le président de la FIFA pourrait faire basculer le monde du football en ouvrant la société commerciale de l'institution à des investisseurs privés. Dans son communiqué, l'UEFA insiste sur le risque de mettre en péril le rôle de garant du football mondial de l'organisation. L'Europe du ballon rond refuse que la Coupe du Monde soit en vente, les Coupes du Monde d'ailleurs, car la décision a été prise de ne participer à aucune compétition FIFA tant que la proposition est sur la table. La première épreuve impactée arrive début septembre, ce serait le mondial féminin des moins de 20 ans et la menace aurait des conséquences car au-delà de l'absence des 6 nations européennes qualifiées, il faudrait trouver un autre pays hôte, la Pologne étant en charge de l'accueillir. L'UEFA et son président Alexander Seferin sont en guerre ouverte depuis plusieurs années avec Gianni Infantino, le Slovène étant préoccupé par la gouvernance politisée du dirigeant suisse.
21: Une précision signée Babacar Diarra et une autre organisation, la CONCACAF, qui regroupe 41 fédérations de football d'Amérique du Nord, d'Amérique centrale et des Caraïbes, a hier, elle aussi, rejeté le projet de la FIFA. Vous lisez d'autres articles d'analyse sur notre site internet www.rfi.fr. Toujours en football, cette fois sur le terrain, la suite des phases de groupe à la CAN féminine, le pays hôte, le Maroc, s'est qualifié hier pour les quarts de finale après sa victoire 1-0 contre l'Algérie. Pour se qualifier, les Algériennes, elles devront battre lundi les Kenyanes. Ces dernières sont d'ores et déjà éliminées après leur défaite 1-0 contre le Sénégal. Le Sénégal devra réaliser l'exploit contre le Maroc lundi aussi pour espérer rallier l'écart. Aujourd'hui, parmi les matchs à venir, Afrique du Sud, Côte d'Ivoire, coup d'envoi à 17h temps universel. Pour l'heure, il est 4h13 en temps universel, 6h13 à Paris. On poursuit ensemble notre tour du monde de l'actualité. On sera d'abord à bord de l'Ocean Viking. RFI vous embarque dans le navire humanitaire depuis le début du mois. Il a secouru, il y a quelques jours, 38 migrants en mer Méditerranée. Ils risquaient leur vie pour arriver sur le continent européen. Avec notre correspondant en Pologne, on va parler de cette vague de haine de plus en plus forte contre les réfugiés ukrainiens. Nos invités culture ce matin forment le collectif Nana Benz du Togo, dont la musique pioche dans le patrimoine vaudou avec des paroles militantes, féministes et écolo. À suivre également notre conseil santé de la musique, à nouveau avec le choix de nos programmateurs. Tout cela avant le retour de l'actualité africaine. Depuis le début du mois, RFI vous emmène à bord de l'Ocean Viking, le bateau de sauvetage de SOS Méditerranée. Il patrouille dans les eaux internationales au large de la Libye et vient secourir les migrants qui risquent leur vie pour tenter de rejoindre l'Europe. Il y a deux semaines, l'équipage est venu en aide à 38 personnes, principalement issues d'Érythrée, du Soudan et de Somalie. Leur barque de fortune en fer rouillé menaçait de chavirer à tout moment. Il manquait aussi d'eau, de carburant. Une fois à bord de l'Ocean Viking, ils ont raconté leur périple à notre envoyé spécial, Elliot Brachet. Pour leur sécurité, leurs prénoms ont été changés.
7: Sur le pont de l'Ocean Viking, les rescapés jouent aux cartes pour tuer le temps. Un peu de légèreté sous une chaleur écrasante, de quoi dissiper un instant les souvenirs du passé. Hadrob, 25 ans, vient d'un petit village en Érythrée.
8: J'ai fui le service militaire obligatoire. Là-bas, ils te recrutent de force. Tu ne peux plus voir ta famille. Si ta mère meurt, tu ne pourras même pas l'enterrer. À 10 ou 11 ans, tu peux être mobilisé, femme ou homme, tu n'as pas le choix. Ils t'embarquent. De crainte des rafles militaires, tous les jeunes érythréens vont se cacher dans les montagnes. Pourquoi je devrais rester dans un tel pays? Alors j'ai fui au Soudan.
7: Hadrob se retrouve alors dans un pays ravagé par la guerre. Il gagne sa croûte dans une boulangerie, puis décide de tenter sa chance en Libye.
8: Au bout de 7 jours à Tripoli, une milice, la brigade 444, a débarqué de nuit dans l'appartement. Ils sont venus avec 6 véhicules, ils tiraient en l'air, ils nous ont menottés et nous ont envoyés en prison dans un grand camp militaire. Dans la prison, il y a plus de 400 personnes, la moitié sont dans un sale état, certains y meurent. À 6 heures du matin, on te réveille pour que tu ailles les servir jusqu'à 8 heures du soir.
7: Travail forcé, racisme, sévices corporels, sexuels et psychologiques sont quotidiens en Libye. Les exilés sont ensuite monnayés comme de la marchandise, raconte Mahmoud, un jeune Soudanais.
10: Ils exploitent les étrangers, ils te prennent ton argent, te font miroiter un départ vers l'Europe, mais finalement rien ne se passe. D'autres te prennent ton argent, te font monter dans un bateau et ensuite ils te vendent aux autorités libyennes qui viennent t'intercepter et te ramener en prison. Et pour en sortir, tu dois payer, encore. C'est du commerce d'êtres humains. On te vend ici, on te rachète là. Moi, ça m'est arrivé deux fois et à chaque fois, tu dois trouver un travail, galérer, repartir de zéro.
7: Comme son compatriote, Hamza a vu sa vie pulvérisée par la guerre au Soudan. D'abord réfugié au Caire, il doit échapper aux rafles menées par les autorités égyptiennes. Puis, une fois en Libye, Hamza est emprisonné et torturé à plusieurs reprises.
11: J'ai été brisé en Libye. Une année s'est écoulée comme 100 ans. Je n'ai pu regarder personne dans les yeux ni dire un mot contre l'injustice permanente. Il n'y a pas d'humanité en Libye. Alors quand j'ai pris la mer, je me suis convaincu que si les gardes-côtes venaient pour nous intercepter, je me jetterais à l'eau. J'étais prêt à me tuer plutôt que d'être renvoyé là-bas, emprisonné une nouvelle fois. La Libye est un enfer. C'est un enfer, je vous le dis. Ils m'ont détruit.
7: Fuyant la Somalie, l'Érythrée ou la guerre au Soudan, le calvaire de ces exilés se poursuit dans les pays de transit. Égypte, Tunisie, Libye, bafouant les droits humains, ces régimes autoritaires continuent pourtant de recevoir un soutien croissant des pays européens au nom de la lutte contre l'immigration clandestine. Elliot Brachet à bord de l'Ocean Viking, RFI.
21: Et le premier trimestre de cette année a été l'un des plus meurtriers pour les migrants en Méditerranée, pour ceux partis de Tunisie et de Libye. On parlait un peu plus tôt dans le journal de tensions migratoires, cette fois à Ceuta, enclave espagnole frontalière avec le Maroc. On y reviendra avec notre correspondant en Espagne dans une quarantaine de minutes dans le journal. Au début de la guerre en Ukraine en 2022, la Pologne a accueilli à bras ouverts des réfugiés. En 4 ans, 1 million d'Ukrainiens ont rejoint le pays voisin. Mais au fil des ans, ce soutien s'est étiolé. Au contraire, les agressions xénophobes se multiplient ces derniers mois. Adrien Sarla, vous êtes notre correspondant à Varsovie. La dernière agression en date, Adrien, c'était dimanche. Un couple d'Ukrainiens a été passé à tabac à Wrocław, dans le sud-ouest. Que s'est-il passé précisément ?
24: Eh bien, la vidéo de l'agression a fait le tour des réseaux sociaux en Pologne. On y voit trois hommes plutôt costauds se rapprocher de Nastia et Maxime, un jeune couple d'Ukrainiens qui regagnent leur voiture. Et alors que Maxime est projeté au sol et roué de coups, Nastia, qui tente de s'imposer, se fait violemment frapper au visage à plusieurs reprises. Non, non. Et selon les victimes, leurs agresseurs s'en seraient pris à eux à cause de leur accent ukrainien. On dénonce donc une agression xénophobe.
21: Et ce fait divers fait beaucoup parler, mais il n'est pas isolé. Adrien, il s'inscrit dans un contexte donc de vague de haine xénophobe contre les réfugiés ukrainiens.
24: Oui, et les cas comme celui-ci sont de moins en moins isolés aujourd'hui. C'est assez spectaculaire parce qu'en Pologne, on est passé d'un élan de solidarité assez incroyable lorsque les réfugiés ont commencé à arriver à une situation où les Ukrainiens sont presque devenus des parias dans la société polonaise. À la maison ukrainienne de Varsovie, Oleksandr Pestrikov évoque même une peur grandissante au sein de la communauté ukrainienne. Écoutez.
9: En Pologne, de nombreux Ukrainiens ont été attaqués parce qu'ils parlaient ukrainien en public. Et aujourd'hui, c'est vraiment inquiétant car il est très difficile de se sentir en sécurité dans la rue lorsqu'on lit de telles nouvelles.
24: Rien que pendant les 6 premiers mois de l'année, on a recensé 180 agressions visant des Ukrainiens, soit une hausse de 30% par rapport à l'an dernier. Et encore, on n'a pas les chiffres du mois de juillet où là vraiment elles ont explosé.
21: Et à quoi est due cette progression du sentiment anti-ukrainien, Adrien ?
24: Alors il y a d'abord la lassitude face à une guerre et donc un séjour des Ukrainiens en Pologne qui s'éternise. Et puis il y a le discours de la classe politique nationaliste qui souhaite diviser la société en désignant un ennemi commun. D'abord ça a été les personnes LGBT en 2020, puis les migrants à la frontière biélorusse avant les législatives de 2023. Et depuis les présidentielles de l'an dernier, eh bien ce sont les Ukrainiens qui sont pointés du doigt. Avec un discours qui s'appuie sur des querelles historiques entre Kiev et Varsovie, puisque l'Ukraine n'a toujours pas reconnu sa responsabilité dans les massacres de Volhynie, des massacres au cours desquels près de 100 000 civils polonais ont été assassinés par l'UPA, l'armée insurrectionnelle ukrainienne, au cours de la Seconde Guerre mondiale. Alors, lorsque Volodymyr Zelensky a renommé une brigade militaire héros de l'UPA au printemps, le président polonais Karol Nawrocki lui a retiré la plus haute distinction polonaise. Et c'est par ce ricochet ensuite qu'est partie la vague de haine qui agite aujourd'hui la société polonaise, relayée bien sûr et appuyée par la désinformation russe sur les réseaux sociaux.
21: Adrien Sarla, en direct de Varsovie pour RFI. Nos invités culture ce matin forment un quintet de digital vaudou. C'est ainsi que le collectif Nana Benz du Togo qualifie son style. Trois voix féminines, un duo de percussions recyclées à base de tuyaux en PVC, de marmites de grand-mère. Venu de Lomé, il se revendique du vaudou, également de l'afroféminisme et de la joie militante. Les Nana Benz du Togo étaient sur scène hier soir au festival Fiesta 7 dans le sud de la France. Lisa Giroldini les a rencontrés.
13: Nana Benz du Togo, bonjour.
14: Bonjour Lisa.
13: Le nom de votre quintette est une référence aux Mama Benz, ces femmes d'affaires des marchés de Lomé, devenues reines du commerce dans les années 70 grâce au marché du wax. Qu'est-ce qui vous lie à ces femmes ?
14: C'est leur cause féministe, parce que c'était de grandes commerçantes, mais des commerçantes qui avaient leur voix politiquement, qui avaient leur voix socialement, des femmes qui avaient beaucoup de pouvoir dans la politique togolaise. C'est ce que nous défendons la cause des femmes. Donc, il faut choisir le nom de femmes qui représentent ce que nous voudrions être.
13: La défense de la nature, le respect de l'environnement, ça occupe vraiment une place centrale dans vos incantations. Comment la spiritualité vaudou impacte votre rapport à la nature, à la terre, de manière peut-être un peu plus intime ?
15: Le vaudou, ça prend la paix, ça prend le respect, ça prend la tolérance. Le vaudou, ça n'a rien à voir avec ce qu'on nous montre dans les films hollywoodiens. Le vaudou, c'est toi, c'est moi. Le vaudou nous apprend d'accepter l'autre tel qu'il est. Et j'en suis vraiment fier de parler de vaudou, parce que le vaudou, c'est la terre. On vient de cette terre, un jour, on repartira sur cette terre. Et nous, on parle de ces quatre éléments, et les gens ne sont pas en mesure de remercier la terre qui nous donne à manger, qui nous soigne à travers les plantes. Hein? Moi, j'ai jamais vu un vaudou sortir dans la rue sur un vélo qui tabasse tout le monde. C'est l'homme qui est au bon milieu, qui sait, qui sera dans un état précis, dans un moment précis. Hein, avec des mots précis, puisque c'est l'esprit et la matière. Donc nous, on parle du vaudou dans le sens positif, le vaudou qui nous soigne, le vaudou qui nous permet de rester en symbiose avec cette nature. La terre est vivante, l'eau a sa mémoire, le feu, qui peut vivre sans le feu dans ce monde, qui peut vivre sans l'air. Nous, on passe sur les quatre éléments et on vit dans un truc cosmique. qu'on a vraiment besoin de respecter, de rester en symbiose avec cette nature. C'est notre devoir.
13: Dans votre collectif, donc les femmes sont à l'avant de la scène, les hommes plus en arrière. Comment est-ce que c'est perçu au Togo? Est-ce que vous avez vu une évolution dans la manière dont c'est reçu depuis que vous avez commencé votre groupe?
14: Ça commence à venir. Ça commence à venir sur le plan artistique. Par exemple, il y a des groupes de musiciennes qui commencent à se former, que des femmes. Donc, c'est une très, très belle chose. Ce que nous, on voudrait faire comprendre aux Togolais, nous essayons parce que nous n'avons pas encore réussi à leur faire comprendre, c'est qu'il faut laisser les femmes être ce qu'elles voudraient être. Ne leur fermez pas les portes. Ne les empêchez pas d'avancer. Ne les empêchez pas de prendre non plus le devant. Laissez-les libres d'être elles-mêmes. Acceptez l'harmonie entre hommes et femmes. N'essayez pas de les mettre toujours derrière, en second plan, ou de les rabaisser. C'est ce qu'on essaie de faire comprendre. Et si déjà, il y a des groupes qui se forment, il y a plus d'hommes derrière, nous, on le fait pour que les gens comprennent que nous sommes quand même en harmonie avec les hommes. C'est pas parce que nous sommes des féministes que ça veut dire que nous détestons les hommes. C'est pour ça qu'on a des hommes derrière nous. Mais on essaie de faire comprendre aux Togolais et à plus forte raison à d'autres pays de l'Afrique dans lesquels les femmes sont rabaissées complètement au second plan que non, il n'y a pas besoin de ça. Elles peuvent avancer. Et quand elles avancent, vous avancez avec elles.
13: Nana Benz, merci beaucoup.
14: Merci à vous.
21: Du Togo étaient nos invités culture ce matin. Ils répondaient aux questions de Lisa Giroldini.
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21: Aujourd'hui avec son invité Caroline Paré parle de la lutte contre l'obésité.
16: Professeur Sébastien Tchernikov, bonjour.
17: Bonjour.
16: Vous êtes chef du service de nutrition à l'hôpital européen Georges Pompidou à PHP à Paris. Sur quels critères un médecin oriente-t-il vers un traitement particulier quand le patient est une personne en situation d'obésité?
17: Oui, aujourd'hui, la Haute Autorité de Santé nous permet de définir le parcours de soins des patients et nous offre différents traitements. La base de tous ces traitements va être les modifications du mode de vie. Donc, la nutrition, l'activité physique, une éventuelle prise en charge psychologique et dans un deuxième temps, éventuellement accéder à des médicaments ou à de la chirurgie de l'obésité en cas d'échec de cette première prise en charge de modification du mode de vie.
16: Alors, une opération ou une injection de médicaments, qu'est-ce qui va permettre de faire le choix entre les deux?
17: Ça va dépendre de plein de critères qui seront évalués avec l'équipe médicale et chirurgicale, c'est-à-dire l'intensité, la gravité de l'obésité à partir de l'indice de masse corporelle, mais aussi les complications qui sont associées à cette obésité, l'âge, des éventuelles contre-indications à la chirurgie comme le tabagisme par exemple, et bien d'autres facteurs.
16: On comprend que c'est une prise en charge globale.
17: C'est une prise en charge globale et même au-delà de ça, c'est un parcours de soins dans lequel les patients doivent s'engager. Que ce soit pour la chirurgie ou pour les médicaments, leur utilisation ne sera pas ponctuelle, car on parle bien ici d'une maladie chronique.
16: Merci, professeur Tchernikov. Aujourd'hui, dans notre émission Questions de femmes, se libérer des addictions tabac, alcool, médicaments, drogue ou kaolin, faire face à sa propre dépendance, à celle d'un proche, un spécialiste psychiatre addictologue à votre écoute. On se donne rendez-vous à 9h10, 1h10 temps universel, à toute heure en podcast sur l'appli RFI Pure Radio.
21: À tout à l'heure, Caroline Paré. Dans quelques minutes sur RFI, c'est le retour de l'actualité africaine. En attendant, on découvre le choix de nos programmateurs avec ce titre « Ou au bout du bar ». C'est en playlist ce mois-ci sur RFI et c'est un titre du groupe français Java avec le chanteur jamaïcain de reggae Winston McAnuff.

0: Ava et Winston McAnuff signent ce titre Au bout du bar que vous retrouvez dans la playlist du mois de RFI. Vous restez avec nous dans 30 secondes, c'est le retour de l'actualité africaine.
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0: 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C'est le début d'une demi-heure d'actualité africaine avec Xavier Besson. Bonjour Xavier.
4: Bonjour Marion, bonjour à tous.
0: Plus de 100 000 cas et plus de 3 000 décès depuis le début de l'année. Focus ce matin sur l'épidémie de choléra qui touche en ce moment la République démocratique du Congo.
4: Avec ces chiffres qui s'accélèrent, ce sont les provinces de l'Est, notamment le Nord et le Sud Kivu, qui concentrent le plus de cas, même si des foyers sont apparus récemment plus à l'Ouest. Correspondance à Kinshasa dans un instant. Dans ce journal également, l'opposant ougandais Kizza Besigye est désormais en soins intensifs à Kampala. Le territoire espagnol de Ceuta, au nord du Maroc, confronté à l'arrivée de milliers de migrants ces derniers jours. On parlera aussi de la chef spirituelle de l'église anglicane contestée sur le continent africain et attendue aujourd'hui au Cameroun. Et puis dans une dizaine de minutes, le journal des sports à la CAN féminine de football. Hier, le pays hôte, le Maroc, s'est qualifié pour les quarts de finale. Aujourd'hui, les Ivoiriennes auront l'occasion de les imiter. Choc à Rabat contre l'Afrique du Sud. RFI vous informe de manière quotidienne ou presque sur l'épidémie de fièvre Ebola qui touche depuis le mois de mai l'est de la République démocratique du Congo et qui a fait au dernier des comptes hier plus de 1500 morts. Mais ce n'est pas la seule maladie, la seule épidémie qui touche en ce moment la RDC. Le pays fait aussi face à une situation épidémique de choléra et cela depuis plusieurs années. Moins létale en pourcentage mais plus répandue puisque depuis le début de l'année 106 000 cas ont été enregistrés pour un peu plus de 3100 décès. Des chiffres qui s'accélèrent à Kinshasa. Paulina Zidi.
5: Les chiffres publiés cette semaine par l'OMS montrent une nette augmentation des cas de choléra dans le pays en 2026. À titre comparatif, en 2025, un peu moins de 65 000 cas avaient été recensés pour un peu plus de 1880 décès. Un bilan aujourd'hui largement dépassé en à peine 6 mois. L'Est reste le principal foyer épidémique, notamment le Nord et le Sud Kivu, qui concentre 52% des malades de provinces touchées par les conflits et les déplacements de population. Mais de nouveaux foyers émergent dans l'Ouest, dans le Kwango, mais aussi dans la province du Sud Ubangi. L'alerte concerne surtout la zone de Zongo, localité située sur la rive sud de l'Ubangi, en face de la capitale centrafricaine, Bangui. 270 cas suspects ont été rapportés en une seule semaine. L'OMS, qui s'inquiète de la propagation de l'épidémie par la voie fluviale avec les déplacements de population le long des différents cours d'eau dans la région. Paulina Zidi, Kinshasa, RFI.
4: La RDC aussi avec cette question. Que se passe-t-il entre le Rwanda et la MONUSCO, la force de l'ONU en RDC? Cette semaine, Kigali a renvoyé en territoire congolais une trentaine de personnes auparavant rapatriées au Rwanda dans le cadre du programme de désarmement et de réintégration d'anciens combattants rwandais FDLR. Le tout, disent les autorités rwandaises, en présence de la force de l'ONU, ce que la MONUSCO dément. Précision et explication avec Pascal Moulégois.
6: Il y a 7 mois, ces 39 hommes et femmes faisaient partie d'un groupe de personnes rapatriées de Goma vers le Rwanda. Officiellement, ils étaient présentés comme des membres des FDLR et leurs dépendants. L'opération était conduite dans le cadre du programme DD3R de la MONUSCO. Mercredi, ces personnes ont été renvoyées en RDC par Kigali qui affirme qu'il ne s'agit pas d'anciens combattants des forces démocratiques de libération du Rwanda. Les autorités rwandaises estiment qu'ils ne remplissent donc pas les critères du programme de démobilisation. Dans son communiqué, la Commission rwandaise de démobilisation et de réintégration laisse ainsi entendre que la MONUSCO aurait rapatrié au Rwanda des faux ex-FDLR. Or, dans son propre communiqué publié jeudi, la MONUSCO rappelle qu'avant tout rapatriement vers le Rwanda, elle applique un processus de vérification. Elle précise que seules les personnes reconnues éligibles sont inscrites sur une liste transmise à la Commission rwandaise des démobilisations et des réintégrations chargée d'accorder l'approbation finale. La MONUSCO suggère ainsi que les autorités rwandaises ont renvoyé en RDC des personnes qu'elles avaient elles-mêmes auparavant admises dans ces programmes. Les deux communiqués se répondent en creux. Au moment où ces 39 personnes ont été renvoyées en RDC et accueillies à la frontière mercredi, nos sources n'ont constaté aucune présence officielle de la MONUSCO. Pascal Mulegwa, Kinshasa, RFI.
4: Il règne un climat de peur en Ouganda, c'est ce qu'affirme le haut commissaire de l'ONU aux droits de l'homme, Volker Turk, qui se dit même consterné, je cite, de voir que les autorités de Kampala s'en prennent de plus en plus à toute forme de dissidence et renforcent les restrictions pesant sur les libertés fondamentales. L'Ouganda, où l'on apprend que l'opposant Kizza Besigye est désormais en soins intensifs. Avant-hier, lors d'une audience de son procès pour des faits présumés de trahison, il a fait un malaise et il a dû être transporté à l'hôpital pour la troisième fois depuis son arrestation en novembre de l'année 2024. Walid Diallo.
7: Kizza Besigye s'est écroulé au tribunal après avoir refusé les avocats désignés d'office par l'État ougandais. Son avocat personnel, Kato Tumusime, suspecte les autorités de chercher avant tout à obtenir sa condamnation, quel que soit son état.
8: Vous voyez, cette précipitation vise à mettre fin à ce procès. C'est comme si quelqu'un avait donné pour consigne que l'affaire devait se conclure aussi vite que possible. Mais je ne peux pas le confirmer. Cependant, tous les indices vont dans ce sens. Il s'agit d'une persécution politique, mais on utilise le pouvoir judiciaire pour lui donner une apparence légale et la dissimuler sous un vernis brillant.
7: C'est la troisième fois que l'opposant est hospitalisé depuis qu'il est en détention. En février 2025, il l'avait rapidement été après une grève de la faim, puis l'avait encore été en janvier dernier. Une dégradation de ses conditions de santé qui n'empêche pas le procès de se poursuivre, ce que dénonce son avocat.
8: Les revendications sont restées les mêmes. Permettre à une personne d'accéder aux soins médicaux auxquels elle a droit à ses frais, car le gouvernement n'a pas réussi à les lui fournir. Deuxièmement, lui permettre d'avoir des représentants juridiques de son choix, mais aujourd'hui, l'État l'empêche d'accéder à ses avocats et aux infrastructures dont il a besoin. L'intimidation dont font l'objet ses avocats rend difficile leur présence au tribunal et leur capacité à le représenter dans son affaire.
7: Enlevé en novembre 2024 lors d'un déplacement au Kenya, Kizza Besigye fait face à la justice pour trahison, accusé d'avoir monté un complot contre le président Museveni.

0: la Côte d'Ivoire. Ce sont les quarts de finale qui sont à portée de main pour la première fois depuis la précédente participation des Ivoiriennes à la CAN. C'était il y a 12 ans, en 2014.
1: Le point complet sur cette CAN marocaine, CAN féminine, bien sûr, avec Baptiste Leduc. Merci beaucoup, Baptiste.
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1: Il est 7h46 en temps universel. Nous partons pour la Tunisie où le coût économique des coupures d'électricité commence à se faire sentir. Après des interruptions pendant plus de 15 jours à cause d'opérations de délestage électrique face au pic de consommation durant la canicule, le bilan est lourd pour de nombreux commerces et usines. 70% des restaurants ont été touchés selon l'UTICA, l'Union Tunisienne du Commerce et de l'Industrie. Pire, 400 à 500 tonnes de viande ont été détruites car avariées, faute de respect de la chaîne du froid. Les usines de textile ont de leur côté vu leur activité s'arrêter pendant 55 heures sur une semaine, entraînant des dommages sur les équipements. Les précisions de notre correspondante à Tunis, Lydia Blaise.
3: Dans un café de Tunis, Nadia Sassi prend une pause après son rendez-vous à la banque. Cette apicultrice a été victime d'un incendie dans son atelier suite aux coupures d'électricité à répétition. Elle a perdu tout son matériel et sa cire d'abeille.
4: En fait, vous avez l'atelier où je fais le miel et la partie où je fais des produits à la cire, des bougies, etc., où tout est en bois. Et avec les coupures qui interviennent 10 à 20 fois par jour, ça a créé une surchauffe sur le circuit électrique. Et vu qu'il faisait déjà très chaud, tout a pris feu dans la nuit et j'ai tout perdu.
3: Success story d'un programme étatique d'aide aux jeunes entrepreneuses, Raidet. Nadia, qui a longtemps été médiatisée pour la réussite de son projet, se retrouve désormais à négocier le report de ses échéances de crédit car elle n'a plus de quoi assurer sa production.
4: J'ai cette famille qui travaille avec moi et là je viens à Tunis pour savoir quelles sont les procédures à suivre parce que je cherche une indemnisation du côté de la STEG, donc la Société Tunisienne d'Électricité et du Gaz, mais l'assurance prend pas tout en charge et de toute façon tout va prendre un temps fou, donc c'est pour ça que j'ai demandé un report de paiement de mon crédit.
3: Elle n'est pas la seule dans ce cas, près de 13% de la production nationale de volaille a été perdue. Certaines boulangeries n'ont pas pu faire cuire leur pain pendant des jours. Si les autorités n'ont pas encore publié de chiffres sur l'impact économique, il est conséquent et le délestage aurait pu être mieux anticipé pour éviter une telle situation, selon l'expert en énergie Sami Benrejeb.
5: La population tunisienne n'est pas habituée à ce genre de coupure. C'est la première fois que ça arrive, donc même les mécanismes de réaction ne sont pas prêts.
3: En plus d'importer du gaz algérien qui sert en partie à alimenter les centrales électriques tunisiennes, la Tunisie, en déficit énergétique, importe aussi désormais de l'électricité de son voisin, 13% des besoins du marché global. Une dépendance qui trouve ses limites, selon Sami Benrejeb.
5: Si ce n'était pas cette canicule, on aurait pu prendre depuis l'Algérie, comme d'habitude, un peu nos besoins, on aurait pu augmenter un peu la production de nos centrales. Mais imaginez-vous que la diminution de 20% déjà de la capacité de production, plus la forte demande, plus pas d'accès depuis l'Algérie, c'est vraiment inévitable.
3: L'Algérie a en effet connu un pic de consommation simultané à la Tunisie, puisqu'elle a eu la même vague de chaleur avec une panne électrique importante le 12 juillet, qui a aussi touché le réseau, partagé avec la Tunisie. Lydia Blaise, Tunis, RFI.
1: 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Il est bientôt 10h ici à Paris, c'est peut-être l'heure du petit déjeuner chez vous. Ici on n'est plus si loin de se mettre à table pour le déjeuner. Justement, on va se mettre l'eau à la bouche avec le plat de la mi-journée par excellence à Madagascar, qu'il se déguste assis à la table d'un restaurant ou avalé debout dans la rue en quelques minutes. Le composé, attention, ça s'écrit avec un K, est un incontournable des grandes villes de l'île, accessible à presque toutes les bourses. Ce mélange de salades accompagne le quotidien des citadins depuis près d'un siècle, et malgré ses déclinaisons pour suivre les goûts et les modes de consommation, il reste un plat emblématique de la gastronomie populaire malgache. Reportage justement à l'heure du déjeuner dans le quartier historique d'Analakel à Antananarive. C'est Sarah Teto qui est allée se ravir les papilles.
6: Ici le composé spécial, 5000 francs. Si vous voulez du composé, c'est ici. Composé au fromage, composé aux légumes.
7: Dans une ruelle bruyante et animée d'Analakel, un adolescent fait office de rabatteur. Monté sur des tréteaux,
2: Les mini-gargotes s'alignent et proposent toutes le même incontournable, le composé. Une base de macédoine servie avec une salade de pâtes et une multitude d'accompagnements pour se démarquer de la concurrence.

0: Derrière sa petite vitrine, Émile joint sa voix à celle de l'adolescent.
1: Approchez, monsieur. Aujourd'hui, j'ai misao, salade de muso, macaroni, patates mayo betterave. Et tout ça ensemble, ça fait du composé.
0: Touk, 31 ans, avale à toute vitesse le contenu de son assiette. Prix du repas, 1500 arrières, soit 30 centimes d'euros. Pour cet opérateur de call center, le principal atout du composé, c'est son rapport qualité-prix.
2: Je mange de vous. Pour moi, le lieu, ça importe peu. C'est le budget qui compte. Je choisis en fait en fonction de ce que je vois. La visuelle, ça me semble bon en fait et c'est plutôt propre, bah ça me va.
0: À une dizaine de mètres de la gargote d'Émile se trouve Sens Unique, une institution du composé. Depuis 20 ans, le restaurant revisite chaque jour son plat signature en proposant des variantes pour tous les goûts.
3: Quels ingrédients souhaitez-vous, madame ?
4: Mexicain et œuf.
0: Assise sur une banquette, Adolphine savoure son composé mexicain. Pour cette commerçante du Grand Sud-Est, régulièrement de passage à la capitale pour ses achats, l'arrêt chez Sens Unique est devenu un rituel.
4: J'adore le composé. Ça remplace le repas de midi. Avec le composé, je peux ne pas manger de riz. C'est dire.
0: Aussi loin que les anciens s'en souviennent, le composé fait donc partie du paysage culinaire malgache. Il a traversé les décennies sans jamais quitter les habitudes des citadins, quelle que soit leur classe sociale.
5: Ça fait longtemps que je ne vous ai pas vu. Où étiez-vous passé ? Toujours dans le coin ? Vous voulez de la sauce piment saké avec ?
0: Colette est vendeuse ambulante. Dans la caisse en plastique qu'elle porte sur sa tête, le composé préparé à l'aube. Elle sillonne les trottoirs et s'arrête dès qu'on l'a elle.
6: Je vais te prendre un pain garni composé, merci. Moi, je suis vendeuse de collants. Faut que je puisse manger tout en vendant. J'achète tous les jours mon repas à Colette. J'aime bien parce qu'elle fait un mélange de plusieurs légumes. Franchement, le composé, c'est parfait. Pour un repas complet ou juste un petit goûter.
0: Des trottoirs d'Ananakel au restaurant plus branché de la capitale, le composé n'a cessé de se réinventer sans jamais perdre sa place dans le quotidien des Malgaches. Sarah Teto, Antananarivo, RFI.
7: Ça ouvre l'appétit. Le reportage de Sarah Teto et toutes nos découvertes culinaires de la semaine, par ailleurs, sont bien sûr à retrouver sur RFI.fr. Ça peut vous donner des idées. 9h53 à Paris. C'est en musique qu'on va terminer cette édition d'RFI Matin, comme tous les vendredis de cet été. Ce sont les médias francophones publics qui partagent leurs coups de cœur musicaux. Aujourd'hui, nous allons écouter Idylle. C'est ce qu'a choisi notre concert de la RTBF, Alexandra Vassen.
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9: Idylle, comme une intrigue, celle des gens qui doutent. Déjà remarquée en première partie de Gaëlle Faye et Loubiana, la jeune chanteuse bruxelloise Idylle se pose sur la scène francophone comme une nouvelle voie à suivre. Idylle raconte les vertiges de son temps, celui d'une jeune génération qui grandit dans ce monde marqué par les crises écologiques, économiques et sociales. Face à un présent et un avenir à la fois inquiétant et fascinant, Idylle flirte avec l'espoir et transforme ses doutes en chansons. Naïve, son premier EP met en musique cette période charnière où l'on tente de comprendre et de démêler le vrai du faux, des récits et promesses parfois transmis sur la vie d'adulte. Naïve raconte l'ennui, l'abandon, l'espoir, la solidarité aussi. La métamorphose de ceux qui avancent incertains, mais déterminés à tirer leur épingle du jeu en acceptant le réalisme du doute continu et la douceur de l'idée de lendemain meilleur. Un parcours semé de déceptions qu'il faut bien traverser, protégé d'une armure construite pour garder au chaud toutes les illusions et tous les rêves. Idylle avance sans mode d'emploi, avec une réalité qui vacille, comme cette flamme qu'elle conserve soigneusement au cœur de son armure. Influencée par France Gall, Lio ou Clara Luciani, Idylle développe un langage pop sensible, actuel et incarné. Le P, produit par le Belge Simon Le Saint, perspicace et brillant musicien, entre autres pour Stromae ou Aya Nakamura, apporte à ses chansons une production soignée et puissante, à la hauteur de l'intensité de son message. Naïve, le premier EP de la jeune bruxelloise Idylle, est édité par le tout nouveau label indépendant et collaboratif du musicien et producteur liégeois Nicolas Michaud, Vérité, hébergé par Captain Co.

0: chanteuse belge Idylle. Coup de cœur de notre consoeur de la RTBF, Alexandra Vassen. Rendez-vous vendredi prochain pour une nouvelle découverte.
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0: Et à 9h58 à Paris, c'est déjà l'heure de se dire au revoir pour nous. C'est la fin de cette édition d'RFI Matin. Merci à vous de l'avoir suivi. Merci à Jean-Pierre Pellon qui était à la réalisation. Je vous redonne rendez-vous demain dès 7h, toujours hors de Paris, pour un nouvelle édition. En attendant, dans un instant, c'est Appel sur l'actualité qui commence avec vous, Chantal Leroux. Bonjour.
2: Bonjour.
0: Et c'est la libre antenne aujourd'hui.
2: Absolument. Vous allez réagir au projet de Gianni Infantino d'ouvrir la FIFA à des investisseurs privés. Vous nous parlerez de Zidane à la tête des Bleus, de la révolte en Côte d'Ivoire contre les coupes de cheveux obligatoires dans les écoles, ou encore des médinas des Comores inscrites au patrimoine mondial de l'UNESCO, sans oublier le retrait du Tchad de la CPI. A tout à l'heure.
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2: Merci d'écouter RFI, il est 10h à Paris, 8h temps universel. Le journal Marion Gazanov. Bonjour Marion.
4: Bonjour Chantal, bonjour à tous. À la une, cette nouvelle crise migratoire à Ceuta, enclave espagnole frontalière avec le Maroc. Des milliers de personnes ont continué cette nuit de passer la frontière. Les autorités sont débordées. Le Premier ministre espagnol se rend sur place. L'Espagne, dont des centaines de pompiers se battent toujours contre les incendies. Le méga brasier de Madrid, lui, est presque éteint. Amélioration aussi sur le front de l'incendie de Gironde, dans le sud-ouest de la France. Des milliers de personnes évacuées rentrent chez elles. Pour autant, la saison touristique risque de ne pas repartir. À la une de l'actualité également, cet accord annoncé par Donald Trump sur le désarmement du Hamas à Gaza. Les autorités israéliennes ne confirment pas pour l'instant. Et puis au Mexique, une polémique autour d'une fraude aux examens. Le recteur d'une prestigieuse université lance une enquête après un taux de réussite étonnamment important pour l'examen d'entrée qui se faisait cette année en ligne. Le Premier ministre espagnol attendu à Ceuta aujourd'hui. Cette enclave espagnole frontalière avec le Maroc est le théâtre d'une crise migratoire. Des milliers de personnes ont franchi la frontière ces derniers jours. Difficile de donner un chiffre précis. 20 000 selon certains journaux espagnols. Au moins 18 personnes ont péri en tentant la traversée à la nage, selon la police, en contournant donc la digue qui sépare les deux territoires. Les images filmées à Ceuta ce matin montrent des centaines de personnes dormant dans les rues, dans des parcs. Les autorités locales sont débordées. Cette situation, Sofiane Amazian, interroge sur la coopération entre l'Espagne et le Maroc en matière migratoire.
5: Le nombre de personnes atteignant la ville de Ceuta par la mer n'a jamais été aussi important ces dernières années, explique Sarah Benjelloun, politologue marocaine et experte des questions migratoires.
6: On assiste en quelque sorte à une réactivation de cette voie qui est soudaine.
5: Centre d'accueil bondé, camp de fortune aux quatre coins de la ville, les autorités locales parlent de situation extrême, une première depuis plusieurs mois, Sarah Benjelloun.
6: Je pense que cela ne signifie pas nécessairement un changement de politique migratoire. Par contre, ça peut indiquer que les réseaux de passeurs, que les migrants ont adapté leur stratégie.
5: Alors que le gouvernement local tente d'expliquer cette crise par une décision du tribunal suprême espagnol de refouler seulement ceux qui franchissent la frontière terrestre, ce sont les contours de la coopération maroco-espagnole qu'il faut redéfinir selon Mohamed Ali Larlou, membre de l'association marocaine d'études et de recherche sur les migrations.
7: Aujourd'hui, il faut vraiment mettre en place ce mécanisme conjoint qui permet la gestion de, surtout de crises en temps réel, ce qui n'existe pas aujourd'hui. Aujourd'hui, il y a une surveillance du côté marocain, l'Espagne assure surtout l'accueil, mais entre les deux, il n'y a pas un dispositif qui traite ces questions de crise quand elles arrivent.
5: En 2021, 10 000 migrants s'étaient rendus à Ceuta sur fond de brouille diplomatique entre le Maroc et l'Espagne.
4: Et le Maroc, pour l'instant, n'a pas réagi officiellement à cette crise migratoire. Le Premier ministre espagnol, lui, est donc attendu sur place aujourd'hui. Le ministre des Affaires étrangères. José Manuel Álvarez convoque de son côté l'ambassadeur italien. Rome a demandé hier à ce que l'Espagne soit suspendue de l'espace Schengen, cet espace de libre circulation dans 29 pays européens. Le chef de la diplomatie espagnole parle d'une idée démagogique. L'Espagne qui combat toujours les incendies, le méga brasier près de Madrid est presque éteint, mais de nouveaux foyers ont été détectés, notamment dans la province de Zamora, près de la frontière avec le Portugal. En France, le méga feu de Gironde dans le sud-ouest est maîtrisé. La moitié des 200 000 personnes évacuées ont pu regagner leur domicile. Pour autant, la situation ne va pas revenir à la normale. Cette partie de la côte atlantique dépend beaucoup du tourisme, mais les campings, les locations de vacances risquent de ne pas retrouver leur affluence habituelle. La station balnéaire de Lacanau, d'habitude très fréquentée à cette période, est pour l'instant très calme. Reportage sur place de Nicolas Roca.
8: Les camions de pompiers applaudis par les clients encore présents sur les terrasses ouvertes. Malgré la chaleur étouffante, Lacanau semble aussi fréquentée qu'en hiver.
9: La semaine dernière, on a eu les gros vents de fumée et honnêtement, en une heure, il y a tout Lacanau qui s'est vidé.
8: Alicia travaille pour l'école de surf dont l'activité est en chute libre.
9: C'est énorme la différence, on a divisé par deux. On a dû se séparer de quelques membres du personnel pour des raisons économiques. Avec le peu de fréquentation qu'on a et le nombre de saisonniers qu'on était, on n'a pas eu
8: même
9: le choix.
8: Même constat pour Frédéric Dadois, responsable de l'UCPA, organisme qui gère les colonies de vacances sportives.
10: Il y a tout un écosystème sur Lacanau, les commerçants, les restaurateurs, les boulangers, nous, centre de vacances, on n'a plus de clients, on n'a plus personne.
8: Laurent Pérondin, maire de la ville.
11: Sur des commerces alimentaires, on est à peu près à 25% du chiffre qui peut se faire d'habitude. Et sur les autres, sur les petits commerces, qu'ils soient festifs ou alimentaires aussi, sur de petites structures ou la restauration, c'est 10% du chiffre.
8: L'édile appelle à l'ouverture rapide des établissements de tourisme.
11: On est sur milité pour ouvrir, on a les conditions aujourd'hui, je pense, pour réouvrir les structures touristiques. Parce que, comme on dit chez nous, on a un dicton, on dit les gros vont maigrir et les maigres vont mourir. Et c'est ce qui risque de se passer si on ne rouvre pas justement ces hébergements.
8: Si la ville a été épargnée par les flammes, les conséquences de l'incendie la frappent de plein fouet, à l'image des cendres et des feuilles calcinées que les vents et les vagues ramènent sur la plage. Nicolas Roca, Lacanau, RFI.
4: Le président américain a annoncé il y a quelques heures un accord pour le désarmement complet du Hamas à Gaza. Cette étape est prévue dans la seconde phase du cessez-le-feu entre le groupe islamiste et Israël. C'est un point clé du plan de paix de Donald Trump. Le Hamas a confirmé la conclusion de cet accord et rappelle que ce désarmement est conditionné à un retrait progressif de l'armée israélienne dans l'enclave palestinienne. Israël, de son côté, n'a pas encore réagi. RFI, 2h06 à Mexico. Le Mexique où enfle une polémique sur des fraudes aux examens. Ça se passe à l'UNAM, l'une des institutions les plus respectées du pays. À 2 semaines de la rentrée, le recteur a suspendu le processus d'inscription pour quelques 50 000 nouveaux étudiants. Il ordonne aussi une enquête sur l'examen d'admission. Il se tenait en ligne pour la première fois et il a été étonnamment bien réussi, Louis Jouezom.
12: S'il faut payer des cours particuliers à plus de 10 000 pesos pour n'être même pas admis, parce que beaucoup de gens prévoient de tricher à l'examen, mieux vaut investir cet argent pour payer quelqu'un qui passe le concours à ta place. Je vais vous montrer comment.
13: D'habitude, seuls 10% des candidats réussissent l'examen d'entrée de l'UNAM. L'an dernier, 2 personnes sur 180 000 avaient fait un sans-faute. Cette année, elles sont 14. Pour certaines formations, la moyenne de bonnes réponses a quant à elle triplé entre 2025 et 2026. Alors c'est bon. Le résultat ne signifie pas forcément que les étudiants ont triché, le distanciel a tendance à réduire le stress, mais ils ont quand même mis la puce à l'oreille de l'UNAM. Depuis l'annonce de la suspension des inscriptions, des centaines de candidats manifestent au cri de « des étudiants oui, des tricheurs non » pour exiger la tenue d'un nouveau concours. La présidente du Mexique elle-même, Claudia Sheinbaum, s'est exprimée mardi dernier sur la question en rappelant que l'UNAM reste une institution indépendante.
14: Le recteur de l'UNAM a nommé une commission technique pour résoudre ce problème et le gouvernement lui fournira toute l'aide nécessaire.
13: De son côté, Territorium Life, l'entreprise chargée d'organiser et de surveiller l'examen, assure que sa plateforme a fonctionné correctement puisqu'elle a permis l'exclusion de près de 3000 candidats suspectés de tricherie.
4: Le Mexique et le Brésil, pointés du doigt par le président argentin Javier Milei, accusent les deux pays d'avoir financé une campagne de haine anti-Argentine sur les réseaux sociaux lors de la Coupe du Monde de football. Javier Milei a d'ailleurs signé un décret interdisant l'entrée en Argentine d'étrangers qui auraient exprimé des messages de haine contre le pays ou ses habitants. Le Brésil, lui, resserre ses liens commerciaux avec la Chine et raffole en particulier des voitures chinoises. Le pays en est devenu le premier importateur mondial devant la Russie. Cette percée illustre à la fois la montée en puissance de l'industrie automobile chinoise et donc un rapprochement économique entre Pékin et Brasilia. À Pékin, Cléa Broderst.
15: Le Brésil a acheté pour 5,2 milliards de dollars de voitures chinoises entre janvier et mai, soit une hausse de 147% sur un an. Plus de 8 véhicules sur 10 sont électriques ou hybrides. Une envolée largement alimentée par les constructeurs chinois, notamment BYD, qui ont multiplié les livraisons avant l'entrée en vigueur début juillet d'une hausse des droits de douane. Les marques chinoises séduisent de plus en plus les consommateurs brésiliens grâce à des modèles bien équipés, souvent moins chers que leurs concurrents occidentaux. Résultat, les prix des voitures neuves reculent pour la première fois depuis 2020 et les véhicules électrifiés représentent désormais près d'une vente sur cinq au Brésil. Pour Brasilia, l'équation est plus complexe. Les constructeurs chinois dominent désormais les importations automobiles du pays au point de creuser un déficit commercial record. Le gouvernement cherche donc à attirer ces marques à produire localement plutôt qu'à simplement exporter vers le Brésil. Une stratégie qui accompagne le rapprochement commercial engagé avec Pékin, alors que le Brésil cherche à diversifier ses partenaires face au durcissement de la politique commerciale américaine. Cléa Broderst, Pékin. RFI.
4: Le monde du football perd aujourd'hui l'une de ses figures. Franco Baresi, légendaire défenseur italien, est mort à 66 ans. Il avait notamment évolué à l'AC Milan dans les années 1980 et 1990. C'est le club milanais qui annonce d'ailleurs son décès ce matin sans en préciser les causes. RFI, 10h10 à Paris. À suivre, appel sur l'actualité avec Chantal Laureau.
16: C'était le journal de Marion Casanov.
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16: Bonjour, bienvenue dans Appel sur l'actualité. Le vendredi, vous le savez, c'est vous qui choisissez d'intervenir sur le sujet qui vous inspire. Dans la deuxième partie de l'émission, le sujet qui vous tient à cœur ou vous indigne. Alors ce matin, vous allez réagir au projet de Gianni Infantino d'ouvrir la FIFA à des investisseurs privés. On en parle dans un instant. Vous allez revenir sur la nomination de Zidane à la tête des Bleus, sur le ras-le-bol des coupes de cheveux réglementaires dans les écoles en Côte d'Ivoire, sur l'inscription de 6 anciennes médinas des Comores au patrimoine mondial de l'UNESCO. Vous réagirez au retrait du Tchad de la CPI ou encore à la validation en RDC du projet de loi référendaire qui ouvrirait la voie à un troisième mandat pour le président Tshisekedi. Mais d'abord, vos questions sur l'actualité. Les journalistes de RFI et des experts vous répondent. Cap sur le foot business, à peine achevé la Coupe du Monde, le patron de la FIFA, Gianni Infantino, veut créer une filiale de la FIFA et l'ouvrir à des capitaux privés. Tollé sur la planète foot, l'UEFA menace de boycotter la prochaine Coupe du Monde si le projet voit le jour. Sergio, bonjour.
22: Bonjour Madame Chantal, j'espère que vous allez bien.
16: Très très bien, merci. Vous nous appelez d'Abomey Calavi au Bénin. En studio avec moi, Nathanaël Vitran, journaliste au service économie de RFI, bonjour.
23: Bonjour Chantal, bonjour Sergio.
16: Sergio, vous avez la parole, on vous écoute.
22: Alors, j'ai trois préoccupations. Les deux premières. Le président de la FIFA, Gianni Infantino, souhaite créer une société ouverte aux investisseurs privés. Ma première préoccupation, pourquoi la création de cette société est-elle perçue comme une attaque contre le football? La deuxième, pourquoi Gianni Infantino envisage-t-il un tel projet?
16: Nathanaël.
0: Alors déjà, on va avoir en tête que la FIFA, c'est pas une entreprise, hein, c'est une association à but non lucratif, même si c'est probablement l'organisation non lucrative la plus lucrative du monde. Mais sa raison d'être, normalement, ce n'est pas de faire de l'argent. Et ça ne plaît pas tellement à Gianni Infantino, qui a donc imaginé de créer cette filiale de la FIFA chargée de tout l'aspect business de la Coupe du Monde, le marketing, les partenariats avec les marques. Et c'est cette entité externe qui serait ouverte aux investisseurs privés, même si elle resterait sous le contrôle de la FIFA. Et ça veut dire que tout à coup, des investisseurs privés, des entreprises, des fonds d'investissement auront leur mot à dire sur le calendrier des compétitions, sur l'organisation même de la Coupe du Monde. Et ça, potentiellement, ça change tout. Si je prends l'exemple de la dernière Coupe du Monde, vous avez remarqué, Sergio, l'apparition de ces fameuses pauses fraîcheurs au milieu de chaque mi-temps. Officiellement, c'était pour laisser le temps aux joueurs de se reposer, mais on n'est pas dupes, on sait que ça a été décidé pour pouvoir insérer davantage de pauses publicitaires dans le cours du match, donc faire plus d'argent. Et donc demain, qu'est-ce qui se passe si une entreprise, une grande marque qui a investi dans cette FIFA Forward Enterprise demande à ce qu'il y ait non pas deux, mais quatre pauses fraîcheurs, ou alors qu'une Coupe du Monde tous les quatre ans, c'est trop long, et ce serait mieux si c'était tous les trois ans, tous les deux ans, ça aussi, ça change complètement la physionomie du jeu. De manière générale, c'est la porte ouverte à des conflits d'intérêts de toutes sortes, surtout que pour l'instant, le seul investisseur qu'on connaît, c'est Joshua Kushner. C'est le frère du gendre de Donald Trump. Et on se souvient qu'un coup de fil du président américain à Infantino pendant la Coupe du Monde avait eu pour effet de permettre au meilleur buteur de la sélection américaine de participer au huitième de finale contre la Belgique alors qu'il était suspendu.
16: Et donc, pourquoi est-ce que Gianni Infantino se lance dans ce projet?
0: Parce que la FIFA, elle est en plein bras de fer avec l'UEFA, la puissante fédération européenne. Oui, tous les quatre ans, la Coupe du Monde concentre tous les regards, mais le reste du temps, la compétition reine, c'est la Ligue des Champions, les meilleurs joueurs du monde, les meilleurs clubs du monde, ils sont en Europe. L'épicentre économique du football, il est en Europe. Et Infantino essaye de reprendre, en vérité, l'ascendant financier sur la plus puissante de ces fédérations.
16: Sergio, vous avez une autre question?
22: Oui, une troisième question. Est-ce que ce projet a de chances de voir le jour alors qu'une partie des fédérations de football, surtout européennes, s'y oppose et menace de boycotter la Coupe du Monde? Prochaine?
0: Si vous m'aviez posé la question hier après-midi, Sergio, je vous aurais dit que oui, la FIFA, c'est 211 membres, c'est plus que l'ONU. Pour les décisions, c'est un pays, une voix. Et ce que je n'ai pas encore dit, c'est que les 20 milliards de dollars qu'Infantino veut lever, le patron de la FIFA promet de les redistribuer à toutes les fédérations. Alors pour des grosses équipes comme la France, le Brésil, l'Argentine, que sais-je, qui ont des stars, des contrats de sponsoring, qui se retrouvent régulièrement en phase finale des grandes compétitions, 20 millions d'euros et même 40 millions d'euros sur 4 ans, ça fait pas une différence énorme. Mais pour les toutes petites fédérations, les toutes petites équipes, c'est comme gagner au loto. Et c'est ce qui explique que toutes les fédérations africaines, par exemple, se sont montrées beaucoup plus favorables que celles d'Europe ou d'Amérique à ce projet d'Infantino. Sauf qu'hier soir, les 55 membres de l'UEFA, les 55 pays européens, ont dit qu'ils ne participeraient plus à aucune compétition de la FIFA si ce projet allait jusqu'au bout. Alors, est-ce que vous imaginez la Coupe du Monde sans l'Espagne, championne du monde en titre, sans l'Angleterre, sans l'Allemagne, sans la France de Zinedine Zidane alors qu'on l'attend depuis 20 ans? Voilà, je fais comme Adèle Haenel. Je sais pas pour vous, Sergio, mais je fais comme l'UEFA, comme Adèle Haenel. Je me lève et je me casse.
16: Merci beaucoup, Nathanaël Vitran. Sergio, j'espère qu'on a répondu à vos questions.
22: Vous avez bien répondu à mes questions.
16: Eh bien,
22: si
16: c'est
22: vous
16: par...
22: me permettez.
16: Oui.
22: Demain, c'est la fête de l'indépendance du Bénin.
16: Ah.
22: Je souhaite bonne fête à tous les Béninois et à son président Wada Yib.
16: Eh bien.
22: Et je souhaitais. Succès pour son mandat.
16: On vous a entendu, Sergio. Bon week-end à Beaumec à la vie. Accusée de relayer en France la propagande du Kremlin, la chroniqueuse russe Xenia Fedorova s'est vue remettre mercredi un arrêté ministériel d'expulsion qu'elle entend bien contester. Ali, bonjour.
1: Bonjour, Stansal, comment vous allez?
16: Ah, très très bien. Eh bien, on reste au Bénin avec vous, puisque vous nous appelez de Cotonou. À mes côtés en studio, Jeanne Danglejean, journaliste au service France de RFI. Bonjour.
2: Bonjour Chantal et bonjour Ali.
16: Ali, c'est à vous. Vous avez la parole.
1: En France, une chroniqueuse accusée de propagande russe, pro-russe, est visée par un arrêté d'expulsion. Sur quel élément l'arrêté d'expulsion se base-t-il pour dire que Xenia Fedorova menace l'ordre public?
16: Jeanne.
2: Alors, il y a plusieurs points, Ali. Pour le gouvernement, Xenia Fedorova est un relais des campagnes de désinformation pilotées par les autorités russes pour déstabiliser l'ordre public en France. Le journal Libération a pu consulter l'arrêté ministériel. Il y est écrit que son comportement porte atteinte aux intérêts fondamentaux de l'État et sa présence sur le territoire français constitue une menace particulièrement grave et actuelle pour l'ordre public.
16: Alors, concrètement, Jeanne, comment cette menace s'exerce-t-elle ?
2: Surtout à travers les propos qu'elle tient sur CNews, Europe 1 ou dans les colonne du JD News. Xenia Fedorova estime par exemple que certains pays baltes qui soutiennent l'Ukraine glorifient le nazisme. Elle parle d'une opération spéciale menée par la Russie plutôt que d'une guerre, dit que c'est l'Occident qui est responsable de la longévité de cette guerre ou remet en cause la réalité des déportations d'enfants ukrainiens vers la Russie. Bref, elle sert la soupe de Vladimir Poutine, selon Jean-Noël Barrot, le ministre des Affaires étrangères. Et toujours, selon l'arrêté ministériel consulté par Libération, elle contribue à saper la confiance des citoyens européens et en particulier des citoyens français en leurs institutions. L'ARCOM, qui est l'autorité de régulation des médias, avait déjà été saisie après certains de ses propos. Et le gouvernement s'était aussi inquiété du manque de contradictions face aux affirmations de Xenia Fedorova sur les plateaux.
16: Et cet arrêté d'expulsion arrive à moins d'un an de la présidentielle en France, Jeanne.
2: Oui, et puis les chaînes Europe 1 et CNews sont très suivies. En 2025, la chaîne de télévision CNews était la plus regardée des chaînes d'information en continu en France. Elle peut donc peser politiquement sur l'élection présidentielle. Des experts en désinformation avaient déjà alerté sur l'influence de Xenia Fedorova ces derniers mois, avec des craintes de manipulation du débat public, voire d'ingérences étrangères sur la campagne.
16: Ali, vous avez une autre question pour Jeanne.
1: Alors qu'elle est soutenue par Canal Plus et Lagardère, est-ce qu'elle a des chances d'obtenir gain de cause pour son recours pour atteinte à la liberté d'expression ?
16: Jeanne.
2: Pour l'instant, Ali, c'est un peu compliqué de le dire parce que la justice n'a pas encore tranché. Dans un communiqué, effectivement, Canal Plus et Lagardère dénoncent une atteinte particulièrement grave à la liberté d'expression. Et dans la foulée de l'annonce de la possible expulsion de Xenia Fedorova, son avocat a annoncé un recours. Lui aussi, il invoque la liberté d'expression. Il dit que sa cliente est une journaliste, pas une propagandiste. Hier soir sur BFM TV, d'ailleurs, le ministre de l'Intérieur, Laurent Nunez, a affirmé que l'arrêté d'expulsion n'était pas une atteinte à la liberté d'expression. Il parle, lui, d'un sujet très grave. Ce qu'on peut dire, en tout cas, Ali, c'est qu'en France, la justice a un principe d'indépendance. Donc, elle ne peut pas, ou en tout cas, elle ne doit pas se laisser influencer par des groupes privés, aussi influents soient-ils. Et puis, pour le moment, les relations politiques entre la France et la Russie sont tellement dégradées qu'un retour de Xenia Fedorova dans son pays n'est pas vraiment envisageable. Et puis, l'espace aérien européen est interdit aux compagnies russes. Il empêche donc toute liaison aérienne sans escale. En attendant, Ali, Xenia Fedorova est assignée à résidence dans son domicile parisien. Depuis mercredi, elle ne peut plus travailler. Par ailleurs, elle est aussi interdite de territoire en Allemagne pour d'autres activités d'ingérence au sein d'une agence de presse russe. Et j'ajoute que ce matin, le gouvernement a annoncé que les avoirs de la chroniqueuse allaient être gelés pour 6 mois. L'objectif, c'est de prévenir la commission de nouveaux actes d'ingérence. Et puis, Xenia Fedorova a réagi pour la première fois. Elle dénonce une pression politique et une censure.
16: Merci beaucoup Jeanne d'Anglejean pour ces explications. À très bientôt sur l'antenne. Ali, bonne journée à Cotonou. La guerre s'élargit à Adamou, pardon. Excusez-moi. Ali, je vous dis au revoir. Et je pensais qu'on avait Léopold au téléphone, mais non, on a Adamou. Alors, je regarde dans mes petites feuilles. Voilà, on va parler de la Russie encore. La Russie qui émet un mandat d'arrêt contre le patron de la messagerie Telegram, Pavel Durov, pour complicité de terrorisme. Alors, Adamou, c'est bien vous que j'ai en ligne. Bonjour.
3: Bonjour, bienvenue au Cameroun.
16: Merci beaucoup, vous nous appelez de Douala. Également en ligne avec nous, Ulrich Bouna, analyste géopolitique, chercheur associé à Eurocréative. Bonjour.
6: Bonjour.
16: Adamou, que voulez-vous savoir sur les faits reprochés au patron de Telegram par la Russie ?
3: La Russie a émis un mandat d'arrêt international à l'encontre du patron de Telegram. Pourquoi Moscou l'acquit d'entraîner des jeunes russes dans des activités terroristes et de sabotage ?
16: Ulrich Bouna.
6: Oui, tout à fait. Donc le mandat d'arrêt international a été émis il y a quelques jours par la Russie. Grosso modo, ce que reproche la Russie à Pavel Durov et donc à son application Telegram, c'est que Telegram est utilisé, et c'est une réalité, par les services secrets ukrainiens pour en quelque sorte essayer de recruter des jeunes russes pour commettre des actes de sabotage ou des incendies en Russie. C'est une réalité. La Russie d'ailleurs fait exactement la même chose en Ukraine et ailleurs en Europe. Mais effectivement, on a le sentiment que la Russie essaie de faire passer en quelque sorte un message à Pavel Durov pour lui demander de censurer en quelque sorte les activités des services secrets ukrainiens sur Telegram.
16: Et Moscou entraînerait les jeunes Russes dans de supposées activités terroristes ou de sabotage via un robot, Léo Matchbot.
6: Tout à fait, effectivement. En gros, si vous voulez, il y a deux options. Finalement, c'est donc soit ces robots sur lesquels les gens peuvent contacter, ou en quelque sorte, ils vont obtenir des conseils sur comment commettre des actes de sabotage. Donc là, on va dire que les gens sont plutôt volontaires. En revanche, il y a le système plutôt inverse, où en quelque sorte, il y a des annonces pour proposer du travail à des gens sur. Mais encore une fois, les Russes font exactement la même chose. C'est-à-dire, on propose 100 ou 200 euros pour aller incendier, par exemple, un poste de télécommunication quelque part en Russie. Et donc, il y a des gens qui répondent simplement pour se faire de l'argent facile. Et donc c'est que les Russes essayent de contrer. Mais il y a très, très peu de chances, honnêtement, que Pavel Durov fasse quelque chose. Parce qu'encore une fois, s'il accédait aux demandes de la Russie, il est très probable que les Européens, notamment, et les Ukrainiens demanderaient à faire la même chose vis-à-vis des services russes.
16: Adamo, vous avez une autre question?
3: Pavel Durov est actuellement mis en examen en France. Est-ce que l'on peut parler d'une possible extradition du patron de Telegram en Russie?
16: Alors Ulrich Bouna, d'abord, pour quel fait Pavel Durov est-il mis en examen en France?
6: Alors Julie, pour le coup, il est mis en examen justement pour des faits, là aussi, pour une absence de modération, en quelque sorte, de sa plateforme, notamment sur des aspects de lutte antiterrorisme et aussi de criminalité. Le Telegram, c'est une application sur laquelle les services de sécurité ont très peu de prise. Et donc, du coup, c'est la raison pour laquelle beaucoup de pays estiment que c'est un danger. Et donc, les Russes estiment que c'est un danger parce que les services de sécurité ukrainiens l'utilisent. Et les Français estiment que c'est un danger parce que les réseaux criminels ou de terrorisme l'utilisent. Et donc, en quelque sorte, mettre la pression sur Pavel Durov, c'est le forcer, d'une certaine façon, à ouvrir son application pour essayer de voir, grosso modo, ce qu'il y a à l'intérieur et obtenir les informations qui sont cryptées. Mais en revanche, donc, effectivement, il est certes mis en examen en France, mais il n'y a aucune chance qu'il soit extradé, que les choses soient claires.
16: Oui, parce que Durov détient un passeport français et un passeport émirati, et en général, la France n'extrade pas ses propres ressortissants.
6: Oui, voilà. Et puis, enfin, non seulement on n'extrade pas nos propres ressortissants, c'est une première chose. Et puis, deuxièmement, il est aussi évident que la raison pour laquelle les Russes ont mis en examen Pavel Durov n'est pas acceptable de notre côté. Et on ne va pas livrer quelqu'un à la Russie et qui serait probablement soumis à torture, etc. Et ce, d'autant plus que c'est une application stratégique. Livrer Pavel Durov à la Russie, ce serait permettre à la Russie, en quelque sorte, de remettre la main sur Telegram. C'est probablement pas ce que veulent les Français.
16: Merci beaucoup, Ulrich Bouna, pour ces précisions. Adamou, êtes-vous satisfait?
3: Oui, merci beaucoup. Merci beaucoup.
16: Eh bien, bonne journée à Douala. On a un petit problème de liaison avec Sébastien Boussois, qui devait nous parler du Proche-Orient. Donc, on va commencer tout de suite la libre antenne. Et on va commencer, ce n'est pas si fréquent, par une actualité souriante. Mohamed, bonjour.
5: Bonjour Madame Chantal Leroux, bonjour à tous et à toutes.
16: Alors vous êtes Comorien, vous nous appelez de Montereau en région parisienne. Quelle est l'information qui vous a réjoui cette semaine Mohamed?
5: Alors le week-end dernier, l'Union des Comores a franchi une étape historique avec l'inscription de 6 médinas comoriennes au patrimoine mondial de l'UNESCO. Il s'agit de la toute première inscription des Comores sur cette prestigieuse liste. Ces médinas, un véritable témoin de notre histoire et de notre culture des anciens sultanats comoriens, représente un héritage exceptionnel, madame, qui appartient non seulement aux Comoriens, mais aussi au patrimoine de l'humanité. Cette reconnaissance est un moment historique pour tout le peuple comorien.
16: Alors, ces 6 médinas, qu'ont-elles de particulier? À quoi ressemblent-elles?
5: Alors, ces 6 médinas représentent des anciennes maisons, des sultanats et des anciens lieux historiques pour les Comores. Je voulais aussi souligner que concernant cette inscription, elle ne doit pas être seulement une source de fierté, elle doit aussi être un engagement et aussi une formidable opportunité pour le développement du tourisme comorien et faire découvrir le Comore à travers le monde. Et jusqu'à présent, on doit faire en sorte de protéger ces médinas, les restaurer lorsque cela est nécessaire, lutter contre leur dégradation et transmettre ce patrimoine aux générations futures. Et j'espère que l'État comorien et les collectivités locales et les habitants, tous les partenaires vont travailler ensemble pour préserver ces trésors afin qu'ils restent bien sûr un symbole vivant de l'identité comorienne.
16: Donc pour vous, cette décision de l'UNESCO peut vraiment booster le tourisme aux Comores?
5: Exactement, parce que jusqu'à présent, beaucoup de personnes connaissent les Comores à travers notre équipe nationale, nos magnifiques plages et encore nos belles femmes. Mais désormais, aujourd'hui, on va connaître les Comores à travers en fait son histoire qui est inscrite à l'UNESCO. Et c'est une nouvelle vitrine pour les Comores, une invitation à venir découvrir non seulement la beauté de l'archipel, mais aussi la profondeur de notre histoire.
16: Merci Mohamed de nous avoir appelé. Pardon, on me parle dans le casque. Oui. Mohamed, merci beaucoup. On va enchaîner peut-être avec Évariste qui nous appelle de Pointe-Noire. Évariste, vous vouliez réagir à ce projet de Gianni Infantino d'ouvrir la FIFA à des investisseurs privés, ce qui provoque un beau tollé dans le monde. Mais toutes les fédérations ne sont pas sur la même ligne. C'est le cas de la CAF, la Confédération africaine de football. Et ça vous indigne?
7: Oui, bonjour Chantal. Merci de me donner la parole sur RFI et je salue les auditeurs la radio mondiale. Effectivement, la CAF ne cesse de nous surprendre quant à sa façon d'adhérer, ce bénévolisme, si vous me permettez le terme, à toutes les initiatives de d'Infantino pour ce qu'ils appellent le développement du football mondial. Je suis sûr que la CAF fait cela juste pour avoir de l'argent parce que sur le plan africain, cette confédération n'arrive pas à organiser et à vendre ces compétitions pour gagner suffisamment de l'argent par eux-mêmes. L'idée de lever des fonds privés pour booster le football, ça n'a pas de sens. La Coupe du Monde à elle-même, celle de 2026 par exemple, a rapporté à environ 12 à 14 milliards d'euros, soit le double de Qatar 2022. Et là, M. Infantino nous sort un projet où il veut gagner 4 milliards. Bon. Ça, déjà, rien qu'avec la billetterie, les droits TV et le sponsoring, il a pu gagner plus de 6 milliards entre 2022 et la Coupe du Monde 2026. Pourquoi chercher à faire entrer des privés dans le football? On a vu que c'est pas bien quand le football fait le copinage avec la politique, ça ne c'est
16: oui,
7: pas
16: on
7: bien.
16: L'a, déjà, et on l'a vu récemment. Et on l'a vu récemment lors de la dernière Coupe du Monde. Merci beaucoup, Évariste. Vous nous appelez de Pointe-Noire. Merci d'avoir participé à cette libre antenne qui a commencé avec quelques minutes d'avance. 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La dernière édition d'Afrique Matin est présentée par Xavier Besson. Bonjour Xavier.
9: Bonjour Chantal, bonjour à tous. Des frappes indiscriminées dans une localité contrôlée par des djihadistes, mais des morts uniquement civiles à la une ce matin le Mali. Et cette enquête de l'ONG Human Rights Watch qui met en cause les partenaires russes de l'armée malienne. Explication dans un instant. Dans ce journal également, la situation à Ceuta, cette enclave espagnole au nord du Maroc. Madrid estime que plusieurs dizaines de milliers de migrants ont réussi à franchir la frontière ces dernières 24 heures et l'Espagne dépêche des renforts militaires. Nous serons aussi au Sénégal où trois chroniqueurs proches du parti politique PASTEF se retrouvent poursuivis pour offense au chef de l'État. Et puis la CAN féminine de football hier, le pays hôte, le Maroc, s'est qualifié pour les quarts de finale. Aujourd'hui, les Ivoiriennes tenteront de faire de même contre l'Afrique du Sud. Le titre de l'enquête de Human Rights Watch en dit déjà beaucoup. Au Mali, les frappes aériennes menées par Africa Corps tuent des civils. Enquête publiée aujourd'hui et pour laquelle l'ONG s'est intéressée à des bombardements réalisés par les partenaires russes de l'armée malienne le 15 juin dernier sur le village de Kirnia, c'est dans la région de Mopti, une localité où sont bien présents des djihadistes du Jnim. Mais les frappes russes n'ont tué que des civils, 8 Au total, précision et explication avec David Bachet.
8: Le JNIM, lié à Al-Qaïda, contrôle Kirnia depuis 6 ans, rappelle Human Rights Watch. Et ce jour-là, une centaine de djihadistes étaient bien présents dans le village, selon les informations recoupées par l'ONG auprès d'habitants, témoins directs des frappes, mais aussi de militaires maliens, de membres de la société civile ou de leaders communautaires. Le problème, c'est que ces frappes aériennes indiscriminées, effectuées par un avion Sukhoi de l'Afrika Korps un jour de marché, lorsque Kirnia était bondée, précise Human Rights Watch, n'ont fait que des victimes civiles. Selon l'enquête menée par l'ONG, les djihadistes s'étaient rassemblés principalement à la mosquée du village et devant un magasin près d'un petit marché à bestiaux. Or, ce sont les abords de la résidence du chef du village et le marché à bestiaux qui ont été ciblés. Parmi les victimes, selon Human Rights Watch, aucun djihadiste, mais 8 civils. 3 enfants de moins de 10 ans, une femme de 24 ans et 4 hommes. Quelques jours plus tard, l'Afrika Korps russe, partenaire de l'armée malienne, revendique ces frappes, affirmant avoir détruit un lieu de rassemblement de groupes terroristes et tué plusieurs chefs. Le ministère russe de la Défense n'a jamais répondu aux sollicitations de Human Rights Watch.
9: David Bachet, au Sénégal, le procureur de la République s'est auto-saisi et a décidé d'enclencher la machine judiciaire contre 3 chroniqueurs qui se réclament du parti politique PASTEF, le parti d'Ousmane Sonko, le président de l'Assemblée nationale. Des chroniqueurs qui se retrouvent poursuivis pour offense au chef de l'État et discours contraire aux bonnes mœurs. En cause, une vidéo diffusée sur TikTok. Elle nous explique à Dakar notre correspondante Juliette Dubois.
10: Dans la vidéo incriminée, Laminou Darou, Oustaz Thiep et Ndiaye Touba, 3 chroniqueurs du média Fénial Digital proche de PASTEF, se filment en train d'appeler au malheur. Mort, paralysie, AVC, pour celui qui a trahi le projet de PASTEF, sans le nommer. Beaucoup y voient une référence à Bassirou Diomaye Faye. Le procureur de la République s'auto-saisit et ordonne leur interpellation par la division spéciale de cybersécurité lundi. Déférés jeudi, ils sont placés sous mandat de dépôt pour offense au chef de l'État et discours contraire aux bonnes mœurs. Pour leur avocat, Maître Abinar Ndiaye, la décision est injustifiée.
11: Il ne parle pas du président de la République, aucunement il ne cite la personne du président de la République. Que nous condamnons de tels propos, mais en fait leur dessein ce n'était pas de diriger en fait donc de tels propos à l'encontre du président de la République. À partir de ce moment, je pense que on aurait dû même effectivement donc les relâcher. Nous estimons que peut-être c'est une manière d'apeurer la jeunesse qui est derrière le président Ousmane Sonko.
10: L'ONG Article 19 réclame de son côté l'abrogation des articles du code pénal sur l'offense au chef de l'État. Les 3 hommes seront jugés lundi. Juliette Dubois, Dakar, RFI.
9: Dans l'actualité ce matin également, la situation à Ceuta, l'enclave espagnole au nord du Maroc, où le gouvernement de Madrid estime que plusieurs dizaines de milliers de migrants ont franchi illégalement la frontière ces dernières 24 heures, que ce soit par la terre ou par la mer. L'Espagne a déployé des renforts policiers et militaires et le Premier ministre est attendu sur place aujourd'hui, alors qu'il est estimé pour le moment que 18 migrants ont perdu la vie en tentant la traversée par la mer. 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Quel climat politique en République démocratique du Congo à l'issue d'une semaine où la Cour constitutionnelle a validé la loi qui permet de changer la constitution par référendum et où les opposants qui sont vent debout contre tout changement constitutionnel et contre la possibilité d'un 3e mandat pour le président Félix Tshisekedi, où les opposants attendent la convocation d'un dialogue national. Pour Trésor Kibangula du centre de recherche congolais Ebouteli, alors que l'annonce du dialogue avait permis de détendre un peu le climat politique, les positions se sont de nouveau crispées.
12: On attendait beaucoup plus de ces temps, peut-être un moment de dégel un peu de cette tension. On a vu le premier pas par l'opposition qui avait suspendu sa manifestation et on attendait peut-être de pouvoir aussi d'imiter cela avec d'autres mesures de décrispation. Et aujourd'hui, lorsqu'on regarde le décan, on est encore dans ces moments de tension, de suspicion qui est loin de favoriser un climat apaisé. Je pense que cet arrêt de la Cour constitutionnelle, bien qu'il était attendu, ne va pas faciliter la tâche, mais en même temps, avec cette réécriture même de la loi, la Cour constitutionnelle semble avoir aussi laissé la marge de manœuvre au président de la République de juger s'il veut bien promulguer la loi avec toutes ses réserves ou renvoyer encore aux parlementaires pour une seconde lecture. Donc, ce sera une décision beaucoup plus politique. C'est pourquoi l'opposition attend aussi cette promulgation de la loi ou ce que le président va faire.
9: Trésor Kibangula du centre de recherche Ebouteli, avec notre correspondante à Kinshasa, Paulina Zidi. Il règne en Ouganda un climat de peur, c'est ce qu'affirme le haut-commissaire de l'ONU aux droits de l'homme, Volker Türk, qui se dit même consterné de voir, je cite, que les autorités s'en prennent de plus en plus à toute forme de dissidence et renforcent les restrictions qui pèsent dans le pays sur les libertés fondamentales. En matière de lutte contre le VIH-Sida, l'heure est à l'inquiétude, mais aussi à l'action. La conférence internationale sur le sida s'achève aujourd'hui à Rio de Janeiro, au Brésil, dans un contexte de forte baisse des financements internationaux, notamment de la part des États-Unis, qui était le principal bailleur, en particulier pour les pays africains. Mary Mehi est la directrice des données de l'ONU SIDA. Elle partage le sentiment général face à cette baisse des financements, mais elle pense aussi que cela doit inciter les gouvernements africains à s'impliquer d'autant plus.
4: Je pense que ce qui a occupé l'esprit de tout le monde lors de cette conférence, c'est ce qui s'est passé en 2025 avec les coupes budgétaires. Lorsque les États-Unis ont changé de politique, ça nous a tous fait faire un bond en arrière. La leçon à en tirer est donc la suivante. Ne comptez pas sur un seul donateur pour votre lutte contre le VIH. Il faut certes mettre la main à la poche, mais faisons-le de manière humaine, en évitant de modifier brusquement les financements en l'espace d'une année et en prévenant à l'avance des changements qui pourraient intervenir. En parallèle, ce que nous demandons au gouvernement africain, c'est de réorienter leurs ressources financières vers la lutte contre le VIH, ce qu'ils n'avaient pas fait par le passé. Malheureusement, nous leur demandons d'opérer ce changement à un moment où ils sont confrontés à d'énormes défis en matière de remboursement de la dette. Certains pays consacrent 5 fois plus de ressources au service de la dette qu'à la santé. Par conséquent, les fonds qu'ils peuvent affecter à la lutte contre le VIH sont vraiment, vraiment bien moindres.
9: Mary Mehi, la directrice des données de l'ONU SIDA, les Nations Unies, où le processus de sélection du futur secrétaire général est lancé. Un premier tour de vote indicatif a eu lieu hier à New York et c'est l'ex-vice-présidente du Costa Rica, Rebecca Greenspan, qui en est sortie en tête pour un processus, je vous le rappelle, auquel 2 Africains participent, Macky Sall, l'ancien président sénégalais, et l'Ougandais Olara Otunnu. Enfin, notre point quotidien sur la CAN féminine, en ce moment CAN de football. Le pays hôte hier, le Maroc, s'est qualifié pour les quarts de finale. Ce soir, ce sont les Ivoiriennes qui tenteront de faire de même. Pour cela,

0: L'aide de son pays à l'Espagne, l'Italie et la Finlande demandent la suspension de l'Espagne de l'espace Schengen. Cela doit être envisagé, déclare le Danemark. Et puis après l'UEFA et les fédérations européennes et la CONCACAF pour l'Amérique du Nord, c'est la Confédération asiatique qui s'oppose à Gianni Infantino. Le président de la FIFA insiste pour faire passer son projet de vente de parts de la Coupe du Monde à des investisseurs privés. Comment améliorer la lutte contre le VIH-Sida? La plus grande conférence mondiale consacrée au VIH se termine ce vendredi à Rio de Janeiro au Brésil. Chercheurs, médecins et responsables politiques y ont débattu des dernières avancées scientifiques, mais aussi des conséquences de la baisse des financements internationaux sur la lutte contre le Sida. Lisa Villi, vous en discutez avec votre invité qui a participé à ce sommet. Il s'agit de Vincent Leclerc, directeur général de Coalition Plus.
1: Bonjour Vincent Leclerc.
2: Bonjour.
1: Donc quel bilan général vous tirez de cette 26e conférence ?
2: Un bilan assez contrasté, avec toujours beaucoup d'euphorie du côté de la science, avec l'arrivée de nouvelles PrEP, vous savez, ces traitements à longue durée d'action qui préviennent d'une infection au VIH et qui permettent d'éviter des milliers de contaminations. Et dans les prochaines années, on aura des choix de prendre des PrEP soit une fois par semaine, une fois par mois, une fois tous les 6 mois, voire une fois par an, et être totalement protégé du VIH. Et ça, ça a vraiment le potentiel de changer l'épidémie et de faire chuter les nouvelles infections. Et en même temps, cette euphorie, elle s'inscrit dans un contexte toujours très évolutif en matière de financement et de droit. Du côté des financements, les Américains sont venus en force à cette conférence pour annoncer qu'ils restaient avec beaucoup d'argent, mais en changeant leur méthode et en mettant les intérêts des États-Unis en avant. Et sur les droits, on le sait, les libertés sont attaquées de partout, contre les personnes et contre la société civile. Maintenant, je terminerai en disant que du côté des autres avancées scientifiques, notamment vaccins ou traitements, ce que tout le monde attend dans le monde, malheureusement, on est loin d'avoir des solutions commercialisables à court et moyen terme. Et c'est aussi ce qui ressort de la conférence.
1: Avec donc les nombreuses avancées scientifiques qui ont été présentées, est-ce que selon vous, certaines pourraient réellement changer la lutte contre le VIH en Afrique ?
2: Oui, ces PrEP dont je parlais, ce traitement préventif, d'avoir une diversité de molécules, une diversité de manières de proposer ces PrEP va faire qu'on va pouvoir proposer aux personnes qui ont des situations différentes de pouvoir être protégées contre le VIH. Par exemple, si vous allez au marché, dans un salon de coiffure, on va pouvoir vous proposer, sans l'aide d'un médecin, de bénéficier de la PrEP, de prendre un cachet ou une injection de PrEP, et vous serez protégé pendant les 6 prochains mois contre le VIH. Ça, c'est complètement incroyable. Ça va vraiment permettre de faciliter l'accès à la PrEP, et on a besoin que plus de personnes aient accès à la PrEP. Aujourd'hui, la PrEP dans le monde, c'est moins de 9 millions de personnes. Or, l'ONU-SIDA nous dit qu'il faut doubler, il faut aller à 20 millions de personnes d'ici 2030 pour réellement avoir un effet sur l'épidémie, et de simplifier les schémas de PrEP, de simplifier et de démédicaliser cet accès. Ça va permettre cela, notamment dans des pays ou des villages où il y a peu de médecins, peu de personnel de santé. Ça va changer la donne pour l'épidémie de VIH.
1: Vous parliez aussi donc du retour en force des Américains en matière de financement. C'est une bonne nouvelle parce que les coupes de l'an dernier ont fait beaucoup de mal à la réponse sur le terrain. Est-ce que vous pouvez nous parler concrètement des conséquences que ça a eu ?
2: Oui, bien sûr. Les coupes de l'année dernière ont fait énormément de mal. Il y a plus de 1700 cliniques qui ont fermé, notamment en Afrique. Donc on sait qu'un continent qui a besoin d'avoir plus de professionnels de santé, et ben au contraire, on a fermé 1700 cliniques. De nombreux programmes ont été fermés, des personnes qui auparavant étaient sous PrEP ne le sont plus. Donc la situation, elle est catastrophique. Mais lors de la conférence, ils sont revenus avec un discours non, finalement, nous sommes de retour avec beaucoup d'argent. Et c'est vrai, ils nous ont annoncé des sommes très conséquentes d'investissement. Par exemple, 4,6 milliards de dollars vont être injectés dans le Fonds mondial. Mais plusieurs nuances. Déjà, on redémarre pas la machine si facilement. 1700 cliniques fermées. Comment est-ce que vous allez les réouvrir ? Comment est-ce que vous allez recréer la confiance avec les populations qui étaient suivies, qui du jour au lendemain ont vu la porte de ces cliniques fermées ? Ensuite, il y a quand même des baisses en valeur qui sont importantes par rapport à avant, donc il y aura moins d'argent, il faudra prioriser les interventions. Ensuite, à Washington, nous, on nous dit que personne ne répond au téléphone. C'est-à-dire que quand les pays essaient de savoir comment ils vont pouvoir utiliser cet argent. Ils n'ont pas de réponse. Donc aujourd'hui, l'administration américaine a aussi coupé beaucoup de postes. Et puis enfin, je terminerai en disant que ces financements sont assortis de conditions très exigeantes, notamment de cofinancement.

0: pansement. C'est-à-dire que quand les Américains mettent 100 dollars, il est attendu que les pays mettent eux aussi entre 50 et 100 dollars. Et d'ici 5 ans, ça doit s'inverser. C'est-à-dire que les pays doivent être ceux qui mettent le plus d'argent. On sait que beaucoup de pays n'auront pas la capacité de mettre ces cofinancements sur la table.
1: Un autre problème que vous évoquiez sur le continent sont les droits des personnes donc les plus exposées qui continuent d'être bafouées. Est-ce qu'on peut améliorer durablement la santé des populations si les services communautaires sont fragilisés ?
0: Alors non, clairement non. La santé et les droits, c'est les deux faces d'une même pièce, celle du bien-être. Et l'un ne va pas sans l'autre. Malheureusement, dans de très nombreux pays, il y a des régressions des droits individuels, mais aussi des libertés associatives. Donc à la fois les personnes sont pourchassées et les organisations chargées de les accueillir, de les prendre en charge, sont attaquées. Et ça, on sait que c'est catastrophique pour lutter contre l'épidémie de VIH. On voit dans d'autres pays qui ont récemment criminalisé l'homosexualité, on voit que le nombre de fréquentations des centres de santé s'est effondré de près de moitié, et pas que par des personnes homosexuelles, mais par toute la population qui a peur d'être pointée du doigt. Et ça aussi, c'est catastrophique. Si les gens ne prennent plus leur traitement, si les gens ne vont plus se faire soigner, eh bien ça, pour l'épidémie de VIH, ça va être une catastrophe. Les gens vont avoir une espérance de vie très faible et il y a un risque de reprise massive des transmissions du VIH dans les régions qui criminalisent davantage les droits des personnes.
1: Merci Vincent Leclerc, directeur de Coalition Plus. Et nous refermons cette semaine avec une dernière dégustation de salade composée dans les grandes villes à Madagascar. C'est le plat du midi par excellence. La recette a près d'un siècle, mais elle s'adapte au mode. Reportage de Sarah Teto.
2: Ici, le composé spécial. 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Composé au fromage, composé aux légumes.
3: Dans une ruelle bruyante et animée d'Ananakel, un adolescent fait office de rabatteur. Monté sur des tréteaux, les mini-gargotes s'alignent et proposent toutes le même incontournable, le composé. Une base de macédoine servie avec une salade de pâtes et une multitude d'accompagnements pour se démarquer de la concurrence. Derrière sa petite vitrine, Émile joint sa voix à celle de l'adolescent.
4: Approchez, monsieur. Aujourd'hui, j'ai misao, salade de museau, macaroni, patates mayo, betterave. Et tout ça ensemble, ça fait du composé.
3: Touk, 31 ans, avale à toute vitesse le contenu de son assiette. Prix du repas, 1500 arrières, soit 30 centimes d'euros. Pour cet opérateur de call center, le principal atout du composé, c'est son rapport qualité-prix.
5: Je mange de vous. Pour moi, le lieu, ça importe peu. C'est le budget qui compte. Je choisis en fait en fonction de ce que je vois. La visuelle, ça me semble bon en fait et c'est plutôt propre, bah ça me va.
3: À une dizaine de mètres de la gargote d'Émile se trouve Sens Unique, une institution du composé. Depuis 20 ans, le restaurant revisite chaque jour son plat signature en proposant des variantes pour tous les goûts.
6: Quels ingrédients souhaitez-vous, madame ?
7: Mexicain et œuf.
3: Assise sur une banquette, Adolphine savoure son composé mexicain. Pour cette commerçante du Grand Sud-Est, régulièrement de passage à la capitale pour ses achats, l'arrêt chez Sens Unique est devenu un rituel.
7: J'adore le composé. Ça remplace le repas de midi. Avec le composé, je peux ne pas manger de riz. C'est dire.
3: Aussi loin que les anciens s'en souviennent, le composé fait donc partie du paysage culinaire malgache. Il a traversé les décennies sans jamais quitter les habitudes des citadins, quelle que soit leur classe sociale.
8: Ça fait longtemps que je ne vous ai pas vu. Où étiez-vous passé ? Toujours dans le coin ? Vous voulez de la sauce piment saké avec ?
3: Colette est vendeuse ambulante. Dans la caisse en plastique qu'elle porte sur sa tête, le composé préparé à l'aube. Elle sillonne les trottoirs et s'arrête dès qu'on l'a elle.
9: Je vais te prendre un pain garni composé, merci. Moi, je suis vendeuse de collants. Faut que je puisse manger tout en vendant. J'achète tous les jours mon repas à Colette. J'aime bien parce qu'elle fait un mélange de plusieurs légumes. Franchement, le composé, c'est parfait. Pour un repas complet ou juste un petit goûter.
3: Des trottoirs d'Ananakel au restaurant plus branché de la capitale, le composé n'a cessé de se réinventer sans jamais perdre sa place dans le quotidien des malgaches. Sarah Teto, Antananarivo.
1: Antananarivo vous se referme Afrique Midi.
10: Merci beaucoup Lisa Vili. Restez bien à l'écoute de Radio France Internationale. RFI Midi continue.
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10: 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Et RFI Midi se poursuit avec le grand journal de la mi-journée. Bonjour Charlotte Hydrac.
15: Bonjour. Avec des bouées, parfois des palmes ou des combinaisons de plongée, ils tentent la traversée vers Ceuta, au nord du Maroc. L'enclave espagnole face à un afflux massif de migrants. Environ 60 000 personnes ont traversé la frontière ces derniers jours. Le Premier ministre espagnol est sur place. Il dénonce une rumeur lancée par des mafias de trafiquants d'êtres humains. Les questions après l'annonce d'un accord sur le désarmement du Hamas. C'est ce que prévoit la deuxième phase du cessez-le-feu à Gaza, accord qualifié d'historique par Donald Trump. On essaiera d'y voir plus clair sur les modalités. En France, une nouvelle mesure à l'encontre de Xenia Fedorova, la chroniqueuse russe déjà visée par un arrêté d'expulsion. Ses avoirs sont gelés pour 6 mois. Celle qui est accusée d'être la voix du Kremlin dans des médias dénonce une censure.
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15: À suivre aussi veaux, vaches, cochons ou encore hérissons en Gironde, dans le sud-ouest de la France. Des associations tentent de retrouver des animaux dans les communes évacuées à cause des incendies. Et puis le bras de fer autour de l'idée d'investisseurs privés à la FIFA, à son tour après l'UEFA. La Confédération Asiatique de Foot se prononce contre. Le Journal des Sports, c'est dans un petit quart d'heure.
10: Ceuta débordé par une vague de migrants.
15: Cela a été soudain et massif dans cette enclave espagnole au nord du Maroc. Le chiffre est colossal. Le président de Ceuta parle maintenant de 60 000 personnes qui ont traversé la frontière ces derniers jours. C'est l'équivalent de 70% de la population locale par voie terrestre ou alors à la nage. Le dernier bilan est de 34 décès dans cette traversée. Le chef du gouvernement espagnol est sur place. Pedro Sanchez parle d'une attaque, une violation de l'intégrité territoriale de l'Espagne. Bonjour Charlotte Boitiot. Vous êtes journaliste pour le site Info Migrants. Vous suivez de très près la situation ces dernières heures. Les images sont terribles, elles sont saisissantes.
17: Oui, elles sont vraiment impressionnantes. Vous l'avez dit, on voit ces milliers de personnes en maillot de bain, en sous-vêtements, en combinaison de plongée, parfois juste avec quelques palmes ou des bouées qui traversent depuis la ville marocaine de Fitnek vers l'enclave de Ceuta. Je tenais à dire qu'on voit, on parle beaucoup d'hommes qui traversent actuellement.
15: De jeunes,
17: mais il y a aussi des femmes et des enfants. La presse espagnole insiste beaucoup sur la présence de femmes enceintes, parfois même de nouveau-nés et de personnes âgées. Il y a des gens, je l'ai dit, qui viennent de la ville marocaine de Fitnek, mais il y a aussi des gens qui viennent de beaucoup plus loin, notamment de Tanger. Il y a un jeune homme avec son sac à dos qui a réussi la traversée à la nage et qui a confié à l'AFP qu'il était venu de Tanger, qui est quand même à 70 km de Fitnek, parce qu'il avait eu vent de l'ouverture de la frontière.
15: Alors, on parle de dizaines de milliers de personnes d'un coup. Comment ça s'explique? Pourquoi cette vague, entre guillemets? Pourquoi cet afflux-là, soudain?
17: Alors, on ne sait pas encore vraiment à l'heure où je parle, mais plusieurs hypothèses sont avancées. Vous l'avez évoqué, Pedro Sanchez, le Premier ministre espagnol, a parlé de cette décision de la Cour suprême qui aurait pu être exploitée par les passeurs. Qu'est-ce que c'est, cette décision de la Cour suprême? C'est une décision qui dit que les refoulements opérés en mer au large de Ceuta sont illégaux. C'est-à-dire qu'il est interdit de refouler, de faire un pushback, de repousser ces migrants vers le Maroc sans procédure judiciaire au préalable. Donc, selon le Premier ministre espagnol, cette faille, cette recommandation de la Cour suprême a pu être exploitée par les mafias pour inciter des milliers de personnes à traverser. Mais ce n'est pas tout. Il y a aussi des médias espagnols, des personnalités politiques espagnoles qui pointent du doigt la responsabilité du Maroc, notamment El Faro de Ceuta, qui est un journal local, qui affirme avec ses équipes sur place qu'ils ont vu des soldats marocains en train d'inciter des jeunes à traverser la frontière. On n'en sait pas plus actuellement. Prudence. Le Maroc n'a pas réagi. Mais de leur côté, les médias marocains, eux, insistent beaucoup sur le rôle des réseaux sociaux. Ils ont accusé les réseaux sociaux d'avoir orchestré le passage de ces milliers de jeunes marocains vers Ceuta. Les réseaux sociaux, je le rappelle, qui ont toujours joué un rôle très important à Ceuta. Ça fait plusieurs années qu'à Infomigrant, on suit ces vidéos qui pullulent sur TikTok notamment et qui montrent des jeunes tout souriants essayer de tenter la traversée. Elles montrent des traversées supposées faciles, alors que la réalité, vous l'avez évoqué avec le bilan des morts et tout autre, ce sont des traversées extrêmement dangereuses.
15: Charlotte Boitiot, je rappelle l'adresse du site de France Média Monde, infomigrant.fr. À ce stade, là, selon le ministère espagnol de l'Intérieur, 25 000 migrants sont repartis au Maroc. Cette affaire qui provoque des remous diplomatiques aussi avec l'Italie. La chef du gouvernement d'extrême droite, Giorgia Meloni, s'est dite prête à fermer l'espace Schengen avec l'Espagne, proposition soutenue par la Finlande. En France, l'entourage d'Emmanuel Macron fait savoir que Paris est prêt à apporter son appui à l'Espagne. Il demande au ministère de l'Intérieur de renforcer les contrôles à la frontière. Et une partie de la classe politique française s'est saisie de l'événement. Raphaël Delvolvé, à droite et à l'extrême droite.
16: L'affaire de Ceuta contient de nombreux ingrédients pour alimenter le discours des mouvements nationalistes. Ainsi, à l'extrême droite, Marine Le Pen, la favorite pour la présidentielle, accuse le gouvernement socialiste espagnol d'avoir encouragé les entrées massives de migrants. C'est, je cite à ses yeux, une folie, et Marine Le Pen demande à réserver la libre circulation en Europe aux seuls citoyens de l'Union européenne. Elle ne soutient donc pas la proposition italienne. La première ministre Giorgia Meloni demande à suspendre l'Espagne de l'espace Schengen, ce qu'approuve en revanche Bruno Retailleau, candidat de LR, la droite classique à la présidentielle. Il appelle aussi le président français Emmanuel Macron à appliquer le règlement retour, un texte européen très récemment approuvé. Plus virulent, l'autre probable candidat de l'extrême droite, Éric Zemmour de Reconquête, dénonce une invasion à Ceuta et appelle à la remigration. Bref, les réactions viennent essentiellement de ce bord de l'échiquier politique où, en vue de la présidentielle, ces images spectaculaires en provenance de Ceuta apparaissent comme une opportunité électorale évidente.
15: Une réaction aussi du chancelier allemand Friedrich Merz demande aux autorités marocaines de reprendre immédiatement, je cite, les migrants en situation irrégulière.
10: Et ces tensions diplomatiques entre l'Espagne, le Maroc et les partenaires européens après cet afflux massif de migrants à Ceuta, on en reparle avec notre invité dans une dizaine de minutes.
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10: Pas de commentaire officiel à ce stade en Israël après l'annonce d'un accord sur le désarmement du Hamas.
15: C'est Donald Trump qui a annoncé cet accord qu'il qualifie d'historique. Le mouvement islamiste palestinien assure avoir fait des concessions. Le désarmement est prévu dans la deuxième phase du plan de trêve à Gaza. Selon l'accord négocié avec le Qatar, la Turquie et l'Égypte, le Hamas renoncerait à tout rôle dans la gouvernance de Gaza. Un nouveau comité national technocratique prendrait le relais avec un terme, le monopole des armes sur le territoire. Abla Jounaïdi, qu'on retrouvera tout à l'heure. Au Pakistan, l'inquiétude sur le sort de Nirmal Purja d'Inims, une star de l'alpinisme. Le Népalais de 43 ans est porté disparu avec 9 autres personnes depuis une avalanche. Dans le nord du Pakistan, où ils étaient en expédition, 4 corps ont été retrouvés à proximité.
10: 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L'actualité en France, où Xenia Fedorova dénonce les mesures du gouvernement à son encontre.
15: La chroniqueuse russe accusée de relayer la propagande du Kremlin dans des médias français, notamment CNews et Europe 1. L'ancienne patronne de la chaîne d'État russe RT France est sous le coup d'un arrêté d'expulsion. Et sur le réseau X, ce matin, Marius Lafon, elle parle de censure et de pression politique.
18: Et oui, en effet, les taux se resserrent sur la propagandiste. Cette nuit, ses avoirs en France ont été gelés, vous le disiez. Xenia Fedorova dirigeait donc jusqu'en 2022 la chaîne RT France, interdite après l'invasion de l'Ukraine. Depuis, elle promenait son accent russe dans les médias de Vincent Bolloré pour distiller la propagande du Kremlin. Laurent Nunez, le ministre de l'Intérieur sur BFM TV.
19: On est sur un sujet qui est celui d'une atteinte aux intérêts fondamentaux par quelqu'un qui porte un discours qui ne fait que relayer sur le territoire national la propagande russe. Nous avons considéré qu'il y avait là une atteinte aux intérêts fondamentaux de la nation et c'est pour cela, effectivement, que le ministre de l'Intérieur a pris un arrêté ministériel d'expulsion.
18: Sur Europe 1, par exemple, Xenia Fedorova a accusé l'Occident de chercher la guerre contre la Russie. Propos réitérés sur CNews quelques mois plus tard. Mais pour Canal+, c'est Lagardère qui emploie la propagandiste. Il s'agit de liberté d'expression. Laurent Nunez leur répond.
19: Quand vous avez quelqu'un qui ne fait que relayer la propagande russe, qui est une propagande qui vise à saper le fonctionnement démocratique en France, et donc ça n'est pas une atteinte à la liberté d'expression. On est dans un registre d'ingérence, effectivement, et d'atteinte aux intérêts fondamentaux de la nation.
18: Xenia Fedorova va former un recours sur X. Elle dénonce un climat de russophobie et de pensée unique en France. Pour rappel, la France est 25e du classement de la liberté de la presse de RSF en 2026, quand la Russie est 172e.
15: Marius Lafon, et on revient sur cet accord annoncé par Donald Trump la nuit dernière. Accord historique selon le président américain, notamment concernant le désarmement du Hamas, c'est ce qui est prévu dans la deuxième phase du plan de trêve à Gaza, mais les modalités restent encore floues à Blajounaïdi.
20: D'après ce qu'en dit Donald Trump sur son réseau social, cette deuxième phase de son plan de paix pour Gaza vise le désarmement total du Hamas et de tous les autres groupes armés, mais aussi la mise en place d'une gouvernance palestinienne via le Comité palestinien pour l'administration de Gaza, institué par le Conseil de paix voulu par le président américain. C'est ce Comité palestinien qui superviserait le processus aux côtés d'un comité international indépendant et en présence d'une force armée internationale encore en gestation. Il s'agirait de recenser, stocker les armes légères et lourdes, les sites de production et les tunnels militaires du Hamas et de ses alliés. Au fur et à mesure, précise Donald Trump, les troupes israéliennes, qui occupent aujourd'hui 60% du territoire de Gaza, se retireraient. Mais ça, c'est la théorie. Cet accord, comme tous les autres avant lui, risque de se heurter à la réalité. Le négociateur en chef du Hamas, ce matin, a souligné qu'il n'y aurait pas de désarmement sans retrait préalable de l'armée israélienne. Et si pour l'instant, il n'y a pas de réaction officielle du côté de Tel Aviv, la position israélienne est connue. Son premier ministre, Benjamin Netanyahou, cette semaine encore, n'envisageait pas de retrait de Gaza sans démilitarisation totale préalable de l'enclave.
15: Blajounaïdi, j'ajoute que selon l'Agence nationale d'information au Liban, les forces israéliennes ont procédé à des explosions massives la nuit dernière près de la forteresse de Beaufort. C'est dans le sud du Liban, classé par l'UNESCO. Le vent, c'est l'ennemi des pompiers, toujours à l'œuvre en Crète. Un incendie n'est toujours pas circonscrit. Des flammes aussi et toujours dans le nord du Portugal. En France, dans le sud-ouest, les feux de Gironde sont contenu, c'est ce qui permet à de nouvelles personnes évacuées de rentrer, de faire le point sur les dégâts. Une cérémonie a eu lieu tout à l'heure en hommage aux deux pompiers décédés il y a 10 jours près de Bordeaux. Pour les habitants et les résidents dans le secteur, pas de pertes humaines à déplorer. Mais quid de la faune, tous les animaux touchés sur les 42 000 hectares parcourus par les feux. Des associations tentent de les sauver. Reportage dans la commune de Porge de notre envoyé spécial Nicolas Roca.
21: Les animaux sauvages, oui. Des hérissons ?
22: Oui. Rémi Sanchez répond à un habitant tout en chargeant son camion. Avec son équipe, ils vont partir en intervention pour tenter de sauver un chat.
21: Alors là, c'est pas très encourageant parce qu'il n'a pas été vu donc, depuis une semaine. Et la maison est complètement détruite, donc il faut qu'on fasse attention.
22: Ils font partie de l'association Wami de Pou, spécialisée dans la protection d'animaux en cas de catastrophe naturelle.
21: On a fait autant des animaux domestiques que des animaux sauvages. Donc il y a les pompiers qui nous ont emmené des fangs, on a eu un marcassin. Tout à l'heure, on nous a parlé d'un hérisson, donc on intervient sur tout ce qu'on peut sauver.
22: Arrivé sur place, la maison est en cendres, les murs noircis par les flammes, les fenêtres ont volé en éclats sous le coup de la chaleur. Les trois bénévoles parcourent le jardin à la recherche d'un indice.
23: Le sol, il est encore chaud, donc un chat, s'il a besoin de se cacher, il ne peut pas rester à cet endroit-là en fait. Il va aller chercher un autre endroit où il y a plus de fraîcheur, pas de signe du tout de ce chat.
22: Mais le matin même, l'équipe a été plus chanceuse avec un autre chat.
23: Hier, mes collègues ont cherché aussi, et aujourd'hui on l'a vu, on s'est mis à 7, on a réussi à l'attraper, donc on l'a remis à sa maman. On a pleuré, quoi. On a été trop contents. Parce qu'on se dit que, voilà, pour ces gens-là qui ont tout perdu, leurs animaux, c'est vraiment tout ce qui leur reste. Donc, c'est très important.
22: En parcourant les hectares calcinés autour de la commune, difficile d'imaginer des animaux sauvages survivre à de tels brasiers. Nicolas Roca, Le Porge, RFI.
15: Et conséquence de l'amélioration tout de même de la situation, donc ces feux contenus en Gironde, le trafic ferroviaire va pouvoir reprendre demain, samedi, au sud de Bordeaux, où il est 14h13. Quant au bras de fer autour de la FIFA, ça c'est avec vous, avec le journal des sports, tout de suite.
10: Merci beaucoup Charlotte Hydrac. Effectivement, j'accueille Pauline Guillou. Bonjour Pauline.
24: Bonjour tout le monde.
10: La FIFA et son président Gianni Infantino viennent de se mettre une bonne partie du monde du football à dos.
24: Et oui, avec une gourmandise sans limite, hein, alors même que la Coupe du Monde qui vient de s'achever
0: aura été la plus rentable de l'histoire de la compétition. La proposition de Gianni Infantino de vendre des parts de la Coupe du Monde à des investisseurs privés ne passe pas et suscite la fronde et la colère des confédérations du monde entier qui se font entendre, avec l'UEFA en chef de file fermement opposée à ce projet menaçant de boycotter la prochaine compétition, suivie de la CONCACAF, la Confédération Nord-Américaine de Football. Aujourd'hui, c'est l'OFC, la Confédération Océanique, et l'AFC, Confédération Asiatique, qui s'alignent avec l'UEFA. Malgré le soutien de la CAF, Gianni Infantino semble un petit peu esseulé. Aujourd'hui, il a même été lâché par Carlos Cordero, son conseiller principal, qui fait savoir qu'il s'oppose catégoriquement au projet de la FIFA. Une mauvaise chose pour les associations membres, une mauvaise chose pour le football, une mauvaise chose à l'avenir pour l'avenir à long terme du jeu, a-t-il écrit sur ses réseaux sociaux.
10: Et puis, on apprend même ce midi que le Premier ministre britannique s'en mêle, Andy Burnham, qui déclare, je cite, Infantino est la mauvaise personne pour diriger la FIFA. Et Pauline Guillou, du côté des personnalités du football ?
0: Peu de réactions pour le moment, pas chez les joueurs en tout cas, que l'on imagine un petit peu dépassés par tout ça. Un mot tout de même de la part de Xabi Alonso, nouvel entraîneur de Chelsea. L'ancien international espagnol a été questionné à ce sujet en conférence de presse aujourd'hui. Écoutez.
2: Football has to be for the people, not in private hands.
4: Le football doit appartenir à tout le monde et non à des intérêts privés. Et je pense que c'est ainsi que nous l'aimons. Nous avons assisté à une superbe Coupe du Monde et les choses devraient rester ainsi pour défendre les intérêts de tout le monde. Je pense que c'est le sentiment de tous les amoureux du football. Nous voulons que ce sport reste accessible à tous et qu'il soit destiné à tous. J'espère donc que cette réforme ne sera pas mise en place et nous y veillerons. Nous ferons en sorte que ce sport reste attractif et authentique. C'est précisément ce qui suscite l'émotion et la passion que nous avons vues lors de la Coupe du Monde. Vous les voyez aussi en Ligue des Champions ou en Première Ligue. Ces compétitions s'adressent à tout le monde.
0: Et de son côté, la FIFA réaffirme que personne n'est en train de vendre le football, selon les mots de Gianni Infantino, dans un communiqué publié ce matin. Pour l'instant, une seule confédération ne s'est pas encore exprimée, c'est la CONMEBOL, la Confédération Sud-Américaine.
10: Du football toujours, Pauline, avec la disparition d'une légende du football italien.
0: Franco Baresi, capitaine emblématique du grand Milan AC des années 80 et 90, l'un des meilleurs défenseurs du monde et l'homme d'un seul club pendant 20 ans, 20 saisons, on a appris sa mort aujourd'hui à l'âge de 66 ans. Portrait de Frédéric Suteau.
5: Le port altier, ballon collé au pied, sécuriser sa défense, mais aussi guetter la moindre ouverture vers l'avant. Il y avait du Franz Beckenbauer dans le jeu de Franco Baresi, un libéro à l'ancienne qui a fait le bonheur du grand Milan AC, aux côtés des Rijkaard, Gullit, Van Basten, sous la houlette d'Arrigo Sacchi. Franco Baresi a fait partie de cette équipe qui a régné sur l'Europe à la fin des années 80. Trois Ligues des Champions au palmarès et une fidélité absolue au Milan, le seul club de sa carrière pour qui il aura joué durant 20 ans. Franco Baresi, c'est aussi l'épopée de la Coupe du Monde 1994. Capitaine de la sélection italienne, blessé au ménisque dès le deuxième match, il s'était rétabli in extremis pour jouer la finale contre le Brésil. Premier tireur de la séance de tir au but, il avait raté sa tentative. Comme Daniele Massaro et Roberto Baggio, le titre mondial s'était envolé. Mais Franco Baresi compte une étoile. Il était de l'aventure de 1982, l'Italie championne du monde, même si tout jeune, il n'avait joué aucune minute du tournoi. Il y a un an, Franco Baresi avait subi une opération des poumons. Aujourd'hui, à 66 ans, il s'éteint. C'est toute l'Italie qui pleure son défenseur et son numéro 6, légendaire, dans le dos.
0: Et l'Italie qui pleure. Et depuis ce matin, de nombreux hommages ont été rendus à Franco Baresi, venant du monde politique italien ou du monde du football.
10: Merci beaucoup, Pauline Guillou. C'était le journal des sports. La comparaison chiffrée est assez édifiante. En 24 heures, 60 000 personnes sont entrées dans Ceuta. 70% de la population de l'enclave espagnole. C'est comme si 34 millions de personnes entraient dans toute l'Espagne en 24 heures. C'est ce qu'a déclaré le président de Ceuta. Un afflux absolument inédit depuis au moins 5 ans pour le pays. Des images de colonnes de migrants qui franchissent la frontière depuis le Maroc en passant par la mer notamment. 34 personnes sont mortes noyées et les autorités locales semblent complètement débordées. Une crise migratoire qui a aussi des conséquences diplomatiques que nous allons tenter d'analyser avec notre invitée qui est avec nous en ligne. Bonjour Marie-Laure Basilien-Guinche.
6: Bonjour.
10: Vous êtes professeur de droit public à l'université Jean Moulin Lyon 3, membre senior de l'Institut universitaire de France et de l'Institut Convergence Migration. Comment ont réagi d'abord les autorités marocaines face à l'afflux de personnes qui prenaient la direction de la frontière espagnole ?
6: Alors, dans un premier temps, les autorités marocaines se sont révélées très timides, très prudentes, n'ont pas manifesté ni de soutien ni d'opposition. Et depuis ce matin, elles ont réitéré leur volonté de collaborer avec les autorités de police espagnoles pour empêcher ces flux de migrants depuis le Maroc vers l'enclave de Ceuta.
10: Et comment est-ce que vous analysez alors cette réaction et ce changement dans la stratégie, dans la réaction des autorités marocaines ?
6: Je m'explique pas le changement de position du Maroc. Je m'explique pas le silence initial. Je pense que c'est d'abord une position qui doit être établie par le roi et par le conseil de direction. Et ensuite, il s'agit de relations diplomatiques entre le Maroc et l'Espagne qui sont ensuite révélées. Donc, c'est le temps de la mise en place des décisions et de la mise en place des décisions communes.
10: Les deux parties ont communiqué, ont assuré dans un premier temps travailler en coordination pour assurer le rapatriement dès que possible de toutes les personnes entrées illégalement à Ceuta ces derniers jours. On a appris il y a quelques minutes que 25 000 migrants sont repartis au Maroc. C'est le signe que cette coordination, elle marche pour le moment.
6: Le fait que ces dizaines de milliers, essentiellement marocains, qui sont allés depuis le territoire marocain vers le territoire espagnol via la mer, soient maintenant rapatriés vers le Maroc, me paraissait évident vu les circonstances. Et c'est d'ailleurs une politique qui est menée par l'Espagne depuis très longtemps, avec les rechazos en frontera, les rejets à la frontière, qui sont très fréquents pour ce qui est des frontières terrestres. Pour ce qui était des frontières maritimes, il n'y avait pas de dispositif législatif permettant de les opérer pour les autorités espagnoles, mais la collaboration avec les autorités marocaines permet de réaliser le même effet, c'est-à-dire le renvoi des Marocains vers le territoire marocain le plus rapidement possible.
10: Par le passé, Rabat a déjà utilisé la pression migratoire pour faire plier l'Espagne sur certains dossiers, comme en 2021 notamment. Est-ce que vous pensez que cette fois-ci, ça peut aussi être le cas ?
6: Alors, on peut émettre des hypothèses. Bien sûr, on n'a aucune confirmation. Les relations qu'a pu avoir l'Espagne avec le Front Polisario, le rapprochement de l'Espagne avec l'Algérie sur la question du Sahara occidental, tous ces éléments pourraient indiquer un certain refroidissement des relations entre le Maroc et l'Espagne, qui pourrait expliquer peut-être le fait que les autorités marocaines ne se sont pas opposées au départ des migrants vers le territoire espagnol. Mais là, il s'agit uniquement d'hypothèses et de supputations.
10: Oui, voilà, on attendra effectivement, on a bien compris les réactions notamment du côté marocain. Il y a aussi eu beaucoup de déclarations de la part des pays européens, membres de l'Union européenne depuis hier. Est-ce qu'on peut dégager certaines tendances dans les réactions des pays de l'UE ?
6: Bon, les réactions, en fait, sont essentiellement celles de dirigeants de droite et d'extrême droite. Je pense en particulier à Giorgia Meloni, qui veut se positionner comme chef de file de la droite et de l'extrême droite européenne et qui prend prétexte de tout élément, surtout migratoire, pour s'afficher comme celle qui soutient une politique migratoire et d'asile européenne la plus restrictive possible. Donc, elle a affirmé que l'Espagne devait être suspendue de l'espace Schengen. On a de quoi être surpris, puisque dans le régime de Schengen, il n'y a pas de dispositif de suspension d'un État membre. Il y a des mesures qui peuvent être prises. Alors, par exemple, lorsque la Commission fait une évaluation du mécanisme de Schengen, elle peut relever, comme elle l'avait fait en Grèce en 2016, qu'il y a des négligences graves et elle peut appeler les autorités à modifier leur mode de fonctionnement et les mesures qu'elles prennent pour qu'il y ait un contrôle des frontières extérieures qui soit plus solide et qui soit plus rigoureux. Mais je rappelle qu'en 2016, c'était la venue de 1 million de personnes qui étaient concernées. L'autre mesure qui est envisageable, c'est pour les États autres de l'Union européenne de restaurer les contrôles aux frontières intérieures pour rappelle, beaucoup d'États membres ont restauré ces contrôles depuis 2015 et les ont renouvelés depuis lors. Donc finalement, on a un espace de libre circulation qui n'en est pas un pour les ressortissants européens du fait de ces restaurations des contrôles aux frontières intérieures. Donc l'appel de Meloni est plus une manière symbolique de se positionner autour du fantasme migratoire et d'essayer d'affermir sa position de chef de file de la droite et de l'extrême droite au niveau européen.
10: Et en une minute, Marie-Laure Basilien-Guinche, est-ce que toutes ces réactions européennes, il y en a de nombreuses, ça signifie que ces pays européens ont peur de certaines répercussions quand même au vu de cette vague migratoire ?
6: Bon, d'abord, c'est pas une vague. Ensuite, quelques dizaines de milliers de personnes.
10: Il y a quand même 60 000 personnes avec les derniers chiffres.
6: 60 000 qui sont toujours sur le territoire africain, qui sont pas du tout sur le territoire européen et qui vont être rapatriés vers le Maroc. Ça n'aura aucune incidence sur l'Italie ou la Finlande. Donc, je ne vois pas pourquoi il y a cette émotion, si ce n'est qu'il y a la volonté de faire croire que le mythe du grand remplacement existe, alors que scientifiquement, il est prouvé qu'il n'existe pas.
10: Merci beaucoup Marie-Laure Basilien-Guinche d'avoir pris quelques minutes dans RFI Midi. Je rappelle que vous êtes professeur de droit public à l'université Jean Moulin, Lyon 3. Et justement, nous parlions de cette situation migratoire, l'un des points de départ majeurs vers l'Europe pour les migrants venus d'Afrique subsaharienne notamment, et bien c'est la Libye, et c'est en patrouillant au large du pays d'Afrique du Nord le 18 juillet dernier que l'Ocean Viking a effectué son premier sauvetage de l'été. Le navire humanitaire de l'ONG française SOS Méditerranée a secouru 38 migrants, principalement des Érythréens, des Soudanais et des Somaliens. Au micro de notre envoyé spécial à bord du navire, Elliot Brachet, c'est naufragés racontent leur histoire, leur parcours. Pour garantir leur anonymat, RFI a modifié leur voix.
3: Sur le pont de l'Ocean Viking, les rescapés jouent aux cartes pour tuer le temps. Un peu de légèreté sous une chaleur écrasante, de quoi dissiper un instant les souvenirs du passé. Hadrop, 25 ans, vient d'un petit village en Érythrée.
7: J'ai fui le service militaire obligatoire. Là-bas, ils te recrutent de force. Tu ne peux plus voir ta famille. Si ta mère meurt, tu ne pourras même pas l'enterrer. À 10 ou 11 ans, tu peux être mobilisé. Femme ou homme, tu n'as pas le choix. Ils t'embarquent. De crainte des rafles militaires, tous les jeunes érythréens vont se cacher dans les montagnes. Pourquoi je devrais rester dans un tel pays? Alors j'ai fui au Soudan.
3: Hadrob se retrouve alors dans un pays ravagé par la guerre. Il gagne sa croûte dans une boulangerie, puis décide de tenter sa chance en Libye.
7: Au bout de 7 jours à Tripoli, une milice, la brigade 444, a débarqué de nuit dans l'appartement. Ils sont venus avec 6 véhicules, ils tiraient en l'air, ils nous ont menottés et nous ont envoyés en prison dans un grand camp militaire. Dans la prison, il y a plus de 400 personnes, la moitié sont dans un sale état, certains y meurent. À 6 heures du matin, on te réveille pour que tu ailles les servir jusqu'à 8 heures du soir.
3: Travail forcé, racisme, sévices corporels, sexuels et psychologiques sont quotidiens en Libye. Les exilés sont ensuite monnayés comme de la marchandise, raconte Mahmoud, un jeune Soudanais.
8: Ils exploitent les étrangers, ils te prennent ton argent, te font miroiter un départ vers l'Europe, mais finalement rien ne se passe. D'autres te prennent ton argent, te font monter dans un bateau et ensuite ils te vendent aux autorités libyennes qui viennent t'intercepter et te ramener en prison. Et pour en sortir, tu dois payer, encore. C'est du commerce d'êtres humains. On te vend ici, on te rachète là. Moi, ça m'est arrivé deux fois. Et à chaque fois, tu dois trouver un travail, galérer, repartir de zéro.
3: Comme son compatriote, Hamza a vu sa vie pulvérisée par la guerre au Soudan. D'abord réfugié au Caire, il doit échapper aux rafles menées par les autorités égyptiennes. Puis, une fois en Libye, Hamza est emprisonné et torturé à plusieurs reprises.
8: J'ai été brisé en Libye. Une année s'est écoulée comme 100 ans. Je n'ai pu regarder personne dans les yeux ni dire un mot contre l'injustice permanente. Il n'y a pas d'humanité en Libye. Alors quand j'ai pris la mer, je me suis convaincu que si les gardes-côtes venaient pour nous intercepter, je me jetterais à l'eau. J'étais prêt à me tuer plutôt que d'être renvoyé là-bas, emprisonné une nouvelle fois. La Libye est un enfer. C'est un enfer, je vous le dis. Ils m'ont détruit.
3: Fuyant la Somalie, l'Érythrée ou la guerre au Soudan, le calvaire de ces exilés se poursuit dans les pays de transit. Égypte, Tunisie, Libye, bafouant les droits humains, ces régimes autoritaires continuent pourtant de recevoir un soutien croissant des pays européens au nom de la lutte contre l'immigration clandestine. Elliot Brachet à bord de l'Ocean Viking, RFI.
10: Voilà, reportage à retrouver sur notre site RFI.fr. Toute l'actualité africaine, justement, arrive dans tout juste une minute. On va reparler de cette situation à Ceuta, dans Afrique Midi, avec Lisa Villi. Restez bien avec nous.
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10: 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Bonjour Lisa Villi.
14: Bonjour Paul Lonsin-Spinelli. Bonjour à toutes et à tous.
10: L'actualité, c'est l'arrivée de 50 000 migrants à Ceuta. 60 000 selon un dernier chiffre.
14: Oui, en une seule nuit, beaucoup de Marocains venus à la nage pour espérer rejoindre l'Europe. La situation sur place dégénère. Le Premier ministre espagnol est sur place. Des renforts de police ont été envoyés et déjà des dizaines de milliers de personnes renvoyées. L'Afrique du Sud propose un grand dialogue sur les migrations, justement une manière d'apaiser les tensions diplomatiques sur le continent, alors que plusieurs pays reprochent à Pretoria son manque de réaction face aux violences xénophobes. Les candidats africains au poste de secrétaire général de l'ONU, plutôt mal partis. Le Sénégalais Macky Sall et l'Ougandais Olara Otunnu ne remplissent pas les deux conditions tacites. Être une femme sud-américaine, le Conseil de sécurité les a donc largement désavoués hier dans un premier vote indicatif. Nous parlerons aussi du recensement au Cameroun qui vient d'être prolongé d'un mois et demi et de l'autre épidémie qui menace dans l'est de la République démocratique du Congo, le choléra.
10: Environ 60 000 migrants, selon les derniers chiffres, sont arrivés à Ceuta en 24 heures.
14: Dans l'enclave espagnole située au nord du Maroc, la situation humanitaire est alarmante. Déjà plus de 30 morts, les centres d'accueil sont complètement débordés et la coopération entre le Maroc et l'Espagne est mise à rude épreuve. Bonjour Sofiane Amazian.
24: Bonjour Lisa, bonjour à tous.
14: La situation est donc hors de contrôle ces dernières heures.
24: La plus grave crise migratoire à Ceuta depuis 2021. Des dizaines de milliers de personnes, souvent jeunes, ont franchi les frontières de l'enclave espagnole dans la nuit par la mer à l'aide de palmes, de bouées ou d'autres simplement par la force de leurs bras. Une vague sans précédent qui afflue dans la ville de 80 000 habitants. Les autorités locales sont complètement dépassées, en sous-effectif. Pedro Sanchez, le Premier ministre espagnol, qui est arrivé du côté de Ceuta ce vendredi, a d'ores et déjà annoncé le déploiement de l'armée pour tenter de reprendre la situation en main. Plusieurs dizaines de gardes civils et policiers vont également être envoyés dans les prochaines heures, parmi lesquels 8 plongeurs, un bateau et des drones, vient de communiquer le ministère espagnol de l'Intérieur, alors que 34 migrants ont perdu la vie en tentant de traverser à la nage. La frontière terrestre est actuellement fermée. Lisa, plus personne ne peut entrer à Ceuta, tout comme à Melilla, l'autre enclave espagnole où plusieurs centaines de personnes s'y sont rendues illégalement dans la nuit. Selon les dernières informations communiquées par le ministère de l'Intérieur espagnol, 25 000 personnes seraient déjà reparties vers le Maroc à la mi-journée. Des attroupements se multiplient tout de même, tout près, notamment du côté de Fnidek, à quelques kilomètres de la frontière avec Ceuta. Des heurts ont éclaté ces dernières minutes et la police marocaine a procédé à une trentaine d'interpellations.
14: Et pourquoi autant de personnes ont rejoint Ceuta ces dernières heures?
24: Alors à cette heure, plusieurs hypothèses sont sur la table, Lisa, selon des experts En question migratoire, contacté par RFI, la période estivale peut pousser à se rendre massivement de l'autre côté de la frontière. La décision du tribunal suprême espagnol au début du mois de juillet qui empêche les refoulements immédiats de Ceuta pour toute personne franchissant la frontière maritime est une explication tangible, même si son impact reste difficile à analyser sur le court terme. Et puis dernière piste, eh bien l'état des relations diplomatiques maroco-espagnoles, alors que la brouille entre les deux pays concernant la question du Sahara occidental est l'une des raisons principales de l'arrivée de plus de 10 000 migrants à Ceuta en 2021. Les relations entre Madrid et Rabat en 2026 semblent pourtant au beau fixe. Un point de crispation peut-être, cette visite du Premier ministre espagnol Pedro Sanchez en Algérie le 20 juillet dernier pour rencontrer le président algérien Abdelmadjid Tebboune et ainsi réchauffer les relations entre les deux pays.
14: Allez, quant aux réactions en Europe, elles sont contrastées. Certains pays, l'Italie en tête, demandent que l'Espagne sorte de l'espace Schengen qui garantit la libre circulation des personnes. Le Royaume-Uni, de son côté, a proposé son aide à l'Espagne.
10: Et si l'Afrique ouvrait un grand dialogue sur les migrations ?
14: Eh bien, c'est la proposition des autorités sud-africaines, alors que plusieurs pays reprochent à Pretoria son manque de réaction face aux violences xénophobes. Des violences qui ont déjà fait 4 morts et provoqué le déplacement de près de 180 000 personnes. Valentin Hugues, cette proposition de dialogue continental vise surtout à désamorcer les tensions diplomatiques.
11: Malgré la mort de plusieurs ressortissants étrangers, l'Afrique du Sud s'est toujours refusée à parler de xénophobie et persiste à dire que les événements en cours appellent plutôt à une réflexion continentale sur la migration. Pretoria souhaite donc que l'Union africaine encourage une conférence panafricaine sur le sujet pour discuter des causes profondes du sentiment anti-migrant et développer une approche continentale collective, écrit le département des relations internationales. Une proposition qui n'est pas très surprenante, car cette nouvelle flambée xénophobe a déjà tendu les relations avec plusieurs pays comme avec le Ghana ou le Nigeria. La nation arc-en-ciel ne veut donc pas que le continent débatte seulement de la situation sud-africaine, ce qui reviendrait à prendre un pays pour cible, selon le ministre des Affaires étrangères sud-africain. Cette proposition de grand dialogue continental sur la migration a donc aussi une dimension diplomatique. L'Afrique du Sud cherche à élargir le débat à l'ensemble du continent pour éviter d'être le seul pays à être pointé du doigt. Valentin Hugues, Johannesburg, RFI.
10: Les candidats africains au poste de secrétaire général de l'ONU sont plutôt mal partis.
14: Oui, c'était prévisible puisque la règle tacite est assez claire. Le prochain patron de l'ONU doit être une femme et originaire d'un pays d'Amérique latine. L'ancien président sénégalais Macky Sall et l'homme politique ougandais et ex-secrétaire général adjoint de l'ONU, Olara Otunnu, ont tous deux été largement désavoués hier. Dans un premier vote du Conseil de sécurité à bulletin secret, les détails de notre correspondante à New York, Karine Hutton.
13: Macky Sall avait enfin l'adoubement du Sénégal pour devenir secrétaire général de l'ONU depuis ce mois-ci, mais cela n'a pas suffi. Lors de ce premier scrutin test, le Conseil de sécurité ne lui a accordé que 6 voix favorables et surtout 7 défavorables et 2 sans opinion. Ce vote n'a été mené qu'à titre indicatif et d'autres seront organisés encore jusque cet automne quand aura lieu le scrutin définitif. Il peut donc tout à fait rester en lice. Mais à New York, les analystes ne lui donnent plus aucune chance face au trio de tête, la chef de la CNUSED et costaricaine Rebecca Greenspan, l'ex-ministre guyanaise Caroline Rodriguez-Birquet ou encore l'argentin patron de l'AIEA, Raphaël Grossi. Le scénario est encore plus brutal pour Olara Otunnu, ancien opposant en Ouganda, mais aussi diplomate et secrétaire général adjoint de l'ONU pendant le mandat de Kofi Annan. Il ne s'est lancé dans la course que le week-end dernier. Résultat, il n'a réussi qu'à rassembler 2 voix favorables, 5 défavorables et 8 sans opinion. Ces candidats comptent peut-être sur le fait qu'un seul veto peut toujours bloquer l'un des favoris, mais pour un diplomate européen, le message a été cinglant pour les candidats africains. Karine Hutton, New York, RFI.
10: En Guinée, un homme condamné à 15 ans de prison pour un viol collectif.
14: Cette affaire suscite l'indignation dans le pays depuis la diffusion récente de vidéos de l'agression d'une adolescente de 13 ans. Les faits remontent à avril dernier et hier, le tribunal de Mondiana a donc rendu son verdict, Guillaume Thibault.
16: Arrêté en avril dernier avec 3 hommes qui sont en détention, une 5e personne est toujours recherchée. Moussa Condé a été jugé seul, car considéré comme le principal accusé dans ce dossier. Questionné par le juge et par le procureur du tribunal de première instance, l'individu a fini par reconnaître son implication dans le viol collectif. Le parquet a requis 20 ans de prison. Moussa Condé a finalement été condamné à 15 ans de réclusion criminelle et une amende de 700 millions de francs guinéens, 70 000 euros. Moussa Condé a néanmoins nié toute implication dans l'enregistrement et la diffusion récente sur les réseaux sociaux de la vidéo du viol, des séquences particulièrement violentes qui ont provoqué de vives réactions de la société civile, notamment de l'organisation Jeudi Noir, qui appelle à briser le silence pour dénoncer les auteurs d'agressions sexuelles. Malgré les demandes de retrait de la famille de la victime auprès des autorités, la vidéo du viol de Mandiana est toujours en ligne sur les réseaux sociaux.
17: Guillaume Thibault.
10: En Mauritanie, une pétition pour demander une meilleure place dans la société pour les Aratines.
14: Ces descendants d'esclaves sont très souvent victimes de discrimination. 240 personnes, des responsables politiques, des universitaires, des juristes, ont donc signé cette pétition qui demande de modifier la constitution pour y inscrire la reconnaissance des Aratines comme une composante nationale et la reconnaissance de leurs droits. Écoutons l'initiateur de ce texte, Samori Ouldbe, militant anti-esclavagiste à la tête du mouvement El Hor.
18: Les violations que la communauté aratine subit sont multiples. D'abord, l'esclavage depuis des siècles et des décennies. Ils subissent aussi l'exclusion, la discrimination raciale. Les aratines deviennent de plus en plus dans une situation vraiment critique, puisque leurs sources de revenus ou leurs sources d'activité, c'était l'agriculture, l'exploitation de la terre. Il y a l'expropriation de leurs terres et il y a également l'exclusion totale, que ce soit au niveau de l'échiquier politique. Les nominations sont très rares, malgré les cadres multiples, nombreux de Aratines. Il n'y a aucune institution importante où on trouve à la direction à Aratani, malgré aussi l'expérience de Aratine. Nous avons également 90% à peu près de la population qui sont dans les prisons, c'est des Aratines. Ça, c'est aussi c'est de justice.
14: Samori Ouldbey au micro d'Ibrahima Timbiba de la rédaction Foulfoulde Mandinkan de RFI.
10: Que vous retrouverez dans une vingtaine de minutes si vous nous écoutez sur le continent. Des civils maliens tués par les Russes d'Africa Corps.
14: Oui, dans une attaque le 15 juin sur Kirnia dans la région de Mopti. Selon l'ONG Human Rights Watch qui publie une enquête ce vendredi, les djihadistes du Jnim liés à Al-Qaïda étaient bien présents dans le village ce jour-là. Mais les partenaires russes de l'armée malienne ont bombardé sans distinction et n'ont finalement tué que des habitants, 8 au total, dont 3 enfants, David Baché.
19: Le Jnim, lié à Al-Qaïda, contrôle Kirnia depuis 6 ans, rappelle Human Rights Watch. Et ce jour-là, une centaine de djihadistes étaient bien présents dans le village, selon les informations recoupées par l'ONG auprès d'habitants, témoins directs des frappes, mais aussi de militaires maliens, de membres de la société civile ou de leaders communautaires. Le problème, c'est que ces frappes aériennes indiscriminées, effectuées par un avion Sukhoi de l'Afrique Accord un jour de marché, lorsque Kirnia était bondée, précise Human Rights Watch, n'ont fait que des victimes civiles. Selon l'enquête menée par l'ONG, les djihadistes s'étaient rassemblés principalement à la mosquée du village et devant un magasin près d'un petit marché à bestiaux. Or, ce sont les abords de la résidence du chef du village et le marché à bestiaux qui ont été ciblés. Parmi les victimes, selon Human Rights Watch, aucun djihadiste, mais 8 civils. 3 enfants de moins de 10 ans, une femme de 24 ans et 4 hommes. Quelques jours plus tard, l'Africa Corps russe, partenaire de l'armée malienne, revendique ces frappes, affirmant avoir détruit un lieu de rassemblement de groupes terroristes et tué plusieurs chefs. Le ministère russe de la Défense n'a jamais répondu aux sollicitations de Human Rights Watch.
14: David Baché.
10: En République démocratique du Congo, Ebola n'est pas la seule épidémie qui menace.
14: Le choléra aussi, une maladie endémique et beaucoup moins mortelle qui dure depuis 2022, mais le nombre de malades depuis le début de l'année inquiète. 106 400 cas ont été enregistrés pour 3124 décès selon l'Organisation mondiale de la santé. Les précisions depuis Kinshasa de notre correspondante Pauline Azidi.
20: Les chiffres publiés cette semaine par l'OMS montrent une nette augmentation des cas de choléra dans le pays. En
17: en 2026. À titre comparatif, en 2025, un peu moins de 65 000 cas avaient été recensés pour un peu plus de 1880 décès. Un bilan aujourd'hui largement dépassé en à peine 6 mois. L'Est reste le principal foyer épidémique, notamment le Nord et le Sud qui concentrent

0: annonce d'un accord sur le désarmement du Hamas.
1: C'est Donald Trump qui a annoncé cet accord qu'il qualifie d'historique. Le mouvement islamiste palestinien assure avoir fait des concessions. Le désarmement est prévu dans la deuxième phase du plan de trêve à Gaza. Selon l'accord négocié avec le Qatar, la Turquie et l'Égypte, le Hamas renoncerait à tout rôle dans la gouvernance de Gaza. Un nouveau comité national technocratique prendrait le relais avec un terme, le monopole des armes sur le territoire. Abla Junaidi, qu'on retrouvera tout à l'heure. Au Pakistan, l'inquiétude sur le sort de Nirmal Purja, dit Nims, une star de l'alpinisme. Le Népalais de 43 ans est porté disparu avec 9 autres personnes depuis une avalanche. Dans le nord du Pakistan, où ils étaient en expédition, 4 corps ont été retrouvés à proximité.
0: 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L'actualité en France, où Xenia Fedorova dénonce les mesures du gouvernement à son encontre.
1: La chroniqueuse russe accusée de relayer la propagande du Kremlin dans des médias français, notamment CNews et Europe 1. L'ancienne patronne de la chaîne d'État russe RT France est sous le coup d'un arrêté d'expulsion. Et sur le réseau X, ce matin, Marius Lafon, elle parle de censure et de pression politique.
2: Et oui, en effet, l'étau se resserre sur la propagandiste. Cette nuit, ses avoirs en France ont été gelés, vous le disiez. Xenia Fedorova dirigeait donc jusqu'en 2022 la chaîne RT France, interdite après l'invasion de l'Ukraine. Depuis, elle promenait son accent russe dans les médias de Vincent Bolloré pour distiller la propagande du Kremlin. Laurent Nunez, le ministre de l'Intérieur sur BFM TV.
3: On est sur un sujet qui est celui d'une atteinte aux intérêts fondamentaux par quelqu'un qui porte un discours qui ne fait que relayer sur le territoire national la propagande russe. Nous avons considéré qu'il y avait là une atteinte aux intérêts fondamentaux de la nation et c'est pour cela, effectivement, que le ministre de l'Intérieur a pris un arrêté ministériel d'expulsion.
2: Sur Europe 1, par exemple, Xenia Fedorova a accusé l'Occident de chercher la guerre contre la Russie. Propos réitérés sur CNews quelques mois plus tard. Mais pour Canal+, c'est Lagardère qui emploie la propagandiste. Il s'agit de liberté d'expression. Laurent Nunez leur répond.
3: Quand vous avez quelqu'un qui ne fait que relayer la propagande russe, qui est une propagande qui vise à saper le fonctionnement démocratique en France, et donc ça n'est pas une atteinte à la liberté d'expression. On est dans un registre d'ingérence, effectivement, et d'atteinte aux intérêts fondamentaux de la nation.
2: Xenia Fedorova va former un recours sur X. Elle dénonce un climat de russophobie et de pensée unique en France. Pour rappel, la France est 25e du classement de la liberté de la presse de RSF en 2026, quand la Russie est 172e.
1: Marius Lafon, et on revient sur cet accord annoncé par Donald Trump la nuit dernière. Accord historique selon le président américain, notamment concernant le désarmement du Hamas. C'est ce qui est prévu dans la deuxième phase du plan de trêve à Gaza, mais les modalités restent encore floues à Abla Junaidi.
4: D'après ce qu'en dit Donald Trump sur son réseau social, cette deuxième phase de son plan de paix pour Gaza vise le désarmement total du Hamas et de tous les autres groupes armés, mais aussi la mise en place d'une gouvernance palestinienne via le comité palestinien pour l'administration de Gaza, institué par le conseil de paix voulu par le président américain. C'est ce comité palestinien qui superviserait le processus aux côtés d'un comité international indépendant et en présence d'une force armée internationale encore en gestation. Il s'agirait de recenser, stocker les armes légères et lourdes, les sites de production et les tunnels militaires du Hamas et de ses alliés. Au fur et à mesure, précise Donald Trump, les troupes israéliennes, qui occupent aujourd'hui 60% du territoire de Gaza, se retireraient. Mais ça, c'est la théorie. Cet accord, comme tous les autres avant lui, risque de se heurter à la réalité. Le négociateur en chef du Hamas, ce matin, a souligné qu'il n'y aurait pas de désarmement sans retrait préalable de l'armée israélienne. Et si pour l'instant, il n'y a pas de réaction officielle du côté de Tel Aviv, la position israélienne est connue. Son premier ministre, Benjamin Netanyahou, cette semaine encore, n'envisageait pas de retrait de Gaza sans démilitarisation totale préalable de l'enclave.
1: Abla Junaidi, j'ajoute que selon l'Agence nationale d'information au Liban, les forces israéliennes ont procédé à des explosions massives la nuit dernière près de la forteresse de Beaufort. C'est dans le sud du Liban, classé par l'UNESCO. Le vent, c'est l'ennemi des pompiers, toujours à l'œuvre en Crète. Un incendie n'est toujours pas circonscrit. Des flammes aussi et toujours dans le nord du Portugal. En France, dans le sud-ouest, les feux de Gironde sont contenue. C'est ce qui permet à de nouvelles personnes évacuées de rentrer, de faire le point sur les dégâts. Une cérémonie a eu lieu tout à l'heure en hommage aux deux pompiers décédés il y a 10 jours près de Bordeaux. Pour les habitants et les résidents dans le secteur, pas de pertes humaines à déplorer. Mais quid de la faune, tous les animaux touchés sur les 42 000 hectares parcourus par les feux. Des associations tentent de les sauver. Report

0: reportage dans la commune de Porge de notre envoyé spécial Nicolas Roca.
1: Des animaux sauvages. Oui. Des hérissons. Oui.
2: Rémi Sanchez répond à un habitant tout en chargeant son camion. Avec son équipe, ils vont partir en intervention pour tenter de sauver un chat.
1: Alors là, c'est pas très encourageant parce qu'il n'a pas été vu donc depuis une semaine et la maison est complètement détruite. Donc il faut qu'on fasse attention.
2: Ils font partie de l'association Wami de Pou, spécialisée dans la protection d'animaux en cas de catastrophe naturelle.
1: On a fait autant des animaux domestiques que des animaux sauvages. Donc il y a les pompiers qui nous ont emmené des fangs, on a eu un marcassin. Tout à l'heure, on nous a parlé d'un hérisson, donc on intervient sur tout ce qu'on peut sauver.
2: Arrivé sur place, la maison est en cendres, les murs noircis par les flammes, les fenêtres ont volé en éclats sous le coup de la chaleur. Les trois bénévoles parcourent le jardin à la recherche d'un indice.
3: Le sol, il est encore chaud. Donc un chat, s'il a besoin de se cacher, il ne peut pas rester à cet endroit-là, en fait. Il va aller chercher un autre endroit où il y a plus de fraîcheur. Pas de signe du tout de ce chat.
2: Mais le matin même, l'équipe a été plus chanceuse avec un autre chat.
3: Hier, mes collègues ont cherché aussi. Et aujourd'hui, on l'a vu, on s'est mis à 7. On a réussi à l'attraper. Donc on l'a remis à sa maman. On a pleuré, quoi. On a été trop contents. Parce qu'on se dit que, voilà, pour ces gens-là qui ont tout perdu, leurs animaux, c'est vraiment tout ce qui leur reste. Donc c'est très important.
2: En parcourant les hectares calcinés autour de la commune, difficile d'imaginer des animaux sauvages survivre à de tels brasiers. Nicolas Roquin, Le Porge, RFI.
0: Les conséquences de l'amélioration tout de même de la situation, donc ces feux contenus en Gironde, le trafic ferroviaire va pouvoir reprendre demain samedi au sud de Bordeaux où il est 14h13. Quant au bras de fer autour de la FIFA, ça c'est avec vous, avec le journal des sports tout de suite.
4: Merci beaucoup Charlotte Hydrac. Effectivement, j'accueille Pauline Guillou. Bonjour Pauline.
5: Bonjour tout le monde.
4: La FIFA et son président Gianni Infantino viennent de se mettre une bonne partie du monde du football à dos.
5: Et oui, avec une gourmandise sans limite, hein, alors même que la Coupe du Monde qui vient de s'achever aura été la plus rentable de l'histoire de la compétition. La proposition de Gianni Infantino de vendre des parts de la Coupe du Monde à des investisseurs privés ne passe pas et suscite la fronde et la colère des confédérations du monde entier qui se font entendre, avec l'UEFA en chef de file fermement opposée à ce projet, menaçant de boycotter la prochaine compétition, suivie de la CONCACAF, la Confédération Nord-Américaine de Football. Aujourd'hui, c'est l'OFC, la Confédération Océanique, et l'AFC, Confédération Asiatique, qui s'alignent avec l'UEFA. Malgré le soutien de la CAF, Gianni Infantino semble un petit peu esseulé. Aujourd'hui, il a même été lâché par Carlos Cordero, son conseiller principal, qui fait savoir qu'il s'oppose catégoriquement au projet de la FIFA. Une mauvaise chose pour les associations membres, une mauvaise chose pour le football, une mauvaise chose à l'avenir pour l'avenir à long terme du jeu, a-t-il écrit sur ses réseaux sociaux.
4: Et puis, on apprend même ce midi que le Premier ministre britannique s'en mêle, Andy Burnham, qui déclare, je cite, Infantino est la mauvaise personne pour diriger la FIFA. Et Pauline Guillou, du côté des personnalités du football ?
5: Peu de réactions pour le moment, pas chez les joueurs en tout cas, que l'on imagine un petit peu dépassé par tout ça. Un mot tout de même de la part de Xabi Alonso, nouvel entraîneur de Chelsea. L'ancien international espagnol a été questionné à ce sujet en conférence de presse aujourd'hui. Écoutez.
6: Le football doit appartenir à tout le monde et non à des intérêts privés. Et je pense que c'est ainsi que nous l'aimons. Nous avons assisté à une superbe Coupe du Monde et les choses devraient rester ainsi pour défendre les intérêts de tout le monde. Je pense que c'est le sentiment de tous les amoureux du football. Nous voulons que ce sport reste accessible à tous et qu'il soit destiné à tous. J'espère donc que cette réforme ne sera pas mise en place et nous y veillerons. Nous ferons en sorte que ce sport reste attractif et authentique. C'est précisément ce qui suscite l'émotion et la passion que nous avons vu lors de la Coupe du Monde. Vous les voyez aussi en Ligue des Champions ou en Première Ligue. Ces compétitions s'adressent à tout le monde.
5: Et de son côté, la FIFA réaffirme que personne n'est en train de vendre le football, selon les mots de Gianni Infantino, dans un communiqué publié ce matin. Pour l'instant, une seule confédération ne s'est pas encore exprimée, c'est la CONMEBOL, la Confédération Sud-Américaine.
4: Du football toujours, Pauline, avec la disparition d'une légende du football italien.
5: Franco Baresi, capitaine emblématique du grand Milan AC des années 80 et 90, l'un des meilleurs défenseurs du monde et l'homme d'un seul club pendant 20 ans, 20 saisons. On a appris sa mort aujourd'hui à l'âge de 66 ans. Portrait de Frédéric Suteau.
7: Le port altier, ballon collé au pied, sécuriser sa défense, mais aussi guetter la moindre ouverture vers l'avant. Il y avait du Franz Beckenbauer dans le jeu de Franco Baresi, un libéro à l'ancienne qui a fait le bonheur du grand Milan AC, aux côtés des Rijkaard, Gullit, Van Basten, sous la houlette d'Arrigo Sacchi. Franco Baresi a fait partie de cette équipe qui a régné sur l'Europe à la fin des années 80. Trois Ligues des Champions au palmarès et une fidélité absolue au Milan, le seul club de sa carrière pour qui il aura joué durant 20 ans. Franco Baresi, c'est aussi l'épopée de la Coupe du Monde 1994. Capitaine de la sélection italienne, blessé au ménisque dès le deuxième match, il s'était rétabli in extremis pour jouer la finale contre le Brésil. Premier tireur de la séance de tir au but, il avait raté sa tentative. Comme Daniele Massaro et Roberto Baggio, le titre mondial s'était envolé. Mais Franco Baresi compte une étoile. Il était de l'aventure de 1982, l'Italie championne du monde, même si, tout jeune, il n'avait joué aucune minute du tournoi. Il y a un an, Franco Baresi avait subi une opération des poumons. Aujourd'hui, à 66 ans, il s'éteint. C'est toute l'Italie qui pleure son défenseur et son numéro 6, légendaire, dans le dos.
5: Et l'Italie qui pleurait. Depuis ce matin, de nombreux hommages ont été rendus à Franco Baresi, venant du monde politique italien ou du monde du football.
4: Merci beaucoup, Pauline Guillou. C'était le journal des sports. La comparaison chiffrée est assez édifiante. En 24 heures, 60 000 personnes sont entrées dans Ceuta. 70% de la population de l'enclave espagnole. C'est comme si 34 millions de personnes entraient dans toute l'Espagne en 24 heures. C'est ce qu'a déclaré le président de Ceuta. Un afflux absolument inédit depuis au moins 5 ans pour le pays. Des images de colonnes de migrants qui franchissent la frontière depuis le Maroc en passant par la mer notamment. 34 personnes sont mortes noyées et les autorités locales semblent complètement débordées. Une crise migratoire qui a aussi des conséquences diplomatiques que nous allons tenter d'analyser avec notre invité qui est avec nous en ligne. Bonjour Marie-Laure Basilien-Guinche.
8: Bonjour.
4: Vous êtes professeur de droit public à l'université Jean Moulin Lyon 3, membre senior de l'Institut universitaire de France et de l'Institut Convergence Migration. Comment ont réagi d'abord les autorités marocaines face à l'afflux de personnes qui prenaient la direction de la frontière espagnole ?
8: Alors, dans un premier temps, les autorités marocaines se sont révélées très timides, très prudentes, n'ont pas manifesté ni de soutien ni d'opposition. Et depuis ce matin, elles ont réitéré leur volonté de collaborer avec les autorités de police espagnoles pour empêcher ces flux de migrants depuis le Maroc vers l'enclave de Ceuta.
4: Et comment est-ce que vous analysez alors cette réaction et ce changement dans la stratégie, dans la réaction des autorités marocaines ?
8: Je m'explique pas le changement de position du Maroc. Je m'explique pas le silence initial. Je pense que c'est d'abord une position qui doit être établie par le roi et par le conseil de direction. Et ensuite, il s'agit de relations diplomatiques entre le Maroc et l'Espagne qui sont ensuite révélées. Donc, c'est le temps de la mise en place des décisions et de la mise en place des décisions communes.
4: Les deux parties ont communiqué, ont assuré dans un premier temps travailler en coordination pour assurer le rapatriement dès que possible de toutes les personnes entrées illégalement à Ceuta ces derniers jours. On a appris il y a quelques minutes que 25 000 migrants sont repartis au Maroc. C'est le signe que cette coordination, elle marche pour le moment.
8: Le fait que ces dizaines de milliers, essentiellement marocains, qui sont allés depuis le territoire marocain vers le territoire espagnol via la mer, soient maintenant rapatriés vers le Maroc, me paraissait évident vu les circonstances. Et c'est d'ailleurs une politique qui est menée par l'Espagne depuis très longtemps, avec les rechazos en frontera, les rejets à la frontière, qui sont très fréquents pour ce qui est des frontières terrestres. Pour ce qui était des frontières maritimes, il n'y avait pas de dispositif législatif permettant de les opérer pour les autorités espagnoles, mais la collaboration avec les autorités marocaines permet de réaliser le même effet, c'est-à-dire le renvoi des Marocains vers le territoire marocain le plus rapidement possible.
4: Par le passé, Rabat a déjà utilisé la pression migratoire pour faire plier l'Espagne sur certains dossiers, comme en 2021 notamment. Est-ce que vous pensez que cette fois-ci, ça peut aussi être le cas ?
8: Alors, on peut émettre des hypothèses. Bien sûr, on n'a aucune confirmation. Les relations qu'a pu avoir l'Espagne avec le Front Polisario, le rapprochement de l'Espagne avec l'Algérie sur la question du Sahara occidental, tous ces éléments pourraient indiquer un certain refroidissement des relations entre le Maroc et l'Espagne, qui pourrait expliquer peut-être le fait que les autorités marocaines ne se sont pas opposées au départ des migrants vers le territoire espagnol. Mais là, il s'agit uniquement d'hypothèses et de supputations.
4: Oui, voilà, on attendra effectivement, on a bien compris les réactions, notamment du côté marocain. Il y a aussi eu beaucoup de déclarations de la part des pays européens, membres de l'Union européenne depuis hier. Est-ce qu'on peut dégager certaines tendances dans les réactions des pays de l'UE?
8: Bon, les réactions, en fait, sont essentiellement celles de dirigeants de droite et d'extrême droite. Je pense en particulier à Giorgia Meloni, qui veut se positionner comme chef de file de la droite et de l'extrême droite européenne, et qui prend prétexte de tout élément, surtout migratoire, pour s'afficher comme celle qui soutient une politique migratoire et d'asile européenne la plus restrictive possible. Donc, elle a affirmé que l'Espagne devait être suspendue de l'espace Schengen. On a de quoi être surpris, puisque dans le régime de Schengen, il n'y a pas de dispositif de suspension d'un État membre. Il y a des mesures qui peuvent être prises. Alors, par exemple, lorsque la Commission fait une évaluation du mécanisme de Schengen, elle peut relever, comme elle l'avait fait en Grèce en 2016, qu'il y a des négligences graves, et elle peut appeler les autorités à modifier leur mode de fonctionnement et les mesures qu'elles prennent pour qu'il y ait un contrôle des frontières extérieures qui soit plus solide et qui soit plus rigoureux. Mais je rappelle qu'en 2016, c'était la venue de 1 million de personnes qui étaient concernées. L'autre mesure qui est envisageable, c'est pour les États autres de l'Union européenne de restaurer les contrôles aux frontières intérieures. Pour rappel, beaucoup d'États membres ont restauré ces contrôles depuis 2015 et les ont renouvelés depuis lors. Donc finalement, on a un espace de libre circulation qui n'en est pas un pour les ressortissants européens du fait de ces restaurations des contrôles aux frontières intérieures. Donc l'appel de Meloni est plus une manière symbolique de se positionner autour du fantasme migratoire et d'essayer d'affermir sa position de chef de file de la droite et de l'extrême droite au niveau européen.
4: Et en une minute, Marie-Laure Basilien-Guinche, est-ce que toutes ces réactions européennes, il y en a de nombreuses, ça signifie que ces pays européens ont peur de certaines répercussions quand même au vu de cette vague migratoire?
8: Bon, d'abord, ce n'est pas une vague. Ensuite, quelques dizaines de milliers de personnes.
4: Il y a quand même 60 000 personnes avec les derniers chiffres.
8: 60 000 qui sont toujours sur le territoire africain, qui ne sont pas du tout sur le territoire européen et qui vont être rapatriés vers le Maroc. Ça n'aura aucune incidence sur l'Italie ou la Finlande. Donc, je ne vois pas pourquoi il y a cette émotion, si ce n'est qu'il y a la volonté de faire croire que le mythe du grand remplacement existe, alors que scientifiquement, il est prouvé qu'il n'existe pas.
4: Merci beaucoup Marie-Laure Basilien-Guinche d'avoir pris quelques minutes dans RFI Midi. Je rappelle que vous êtes professeur de droit public à l'université Jean Moulin, Lyon 3. Et justement, nous parlions de cette situation migratoire, l'un des points de départ majeurs vers l'Europe pour les migrants venus d'Afrique subsaharienne notamment, et bien c'est la Libye, et c'est en patrouillant au large du pays d'Afrique du Nord le 18 juillet dernier que l'Ocean Viking a effectué son premier sauvetage de l'été. Le navire humanitaire de l'ONG française SOS Méditerranée a secouru 38 migrants, principalement des Érythréens, des Soudanais et des Somaliens. Au micro de notre envoyé spécial à bord du navire, Elliot Brachet, c'est naufragés racontent leur histoire, leur parcours. Pour garantir leur anonymat, RFI a modifié leur voix.
9: Sur le pont de l'Ocean Viking, les rescapés jouent aux cartes pour tuer le temps. Un peu de légèreté sous une chaleur écrasante, de quoi dissiper un instant les souvenirs du passé. Hadrob, 25 ans, vient d'un petit village en Érythrée.
10: J'ai fui le service militaire obligatoire. Là-bas, ils te recrutent de force. Tu ne peux plus voir ta famille. Si ta mère meurt, tu ne pourras même pas l'enterrer. À 10 ou 11 ans, tu peux être mobilisé. Femme ou homme, tu n'as pas le choix. Ils t'embarquent. De crainte des rafles militaires, tous les jeunes Érythréens vont se cacher dans les montagnes. Pourquoi je devrais rester dans un tel pays? Alors j'ai fui au Soudan.
9: Hadlob se retrouve alors dans un pays ravagé par la guerre. Il gagne sa croûte dans une boulangerie, puis décide de tenter sa chance en Libye.
10: Au bout de 7 jours à Tripoli, une milice, la brigade 444, a débarqué de nuit dans l'appartement. Ils sont venus avec 6 véhicules, ils tiraient en l'air, ils nous ont menottés et nous ont envoyés en prison dans un grand camp militaire. Dans la prison, il y a plus de 400 personnes, la moitié sont dans un sale état, certains y meurent. À 6 heures du matin, on te réveille pour que tu ailles les servir jusqu'à 8 heures du soir.
9: Travail forcé, racisme, sévices corporels, sexuels et psychologiques sont quotidiens en Libye. Les exilés sont ensuite monnayés comme de la marchandise, raconte Mahmoud, un jeune Soudanais.
11: Ils exploitent les étrangers, ils te prennent ton argent, te font miroiter un départ vers l'Europe, mais finalement rien ne se passe. D'autres te prennent ton argent, te font monter dans un bateau et ensuite ils te vendent aux autorités libyennes qui viennent t'intercepter et te ramener en prison. Et pour en sortir, tu dois payer, encore. C'est du commerce d'êtres humains. On te vend ici, on te rachète là. Moi, ça m'est arrivé 2 fois et à chaque fois, tu dois trouver un travail, galérer, repartir de zéro.
9: Comme son compatriote, Hamza a vu sa vie pulvérisée par la guerre au Soudan. D'abord réfugié au Caire, il doit échapper aux rafles menées par les autorités égyptiennes. Puis, une fois en Libye, Hamza est emprisonné et torturé à plusieurs reprises.
12: J'ai été brisé en Libye. Une année s'est écoulée comme 100 ans. Je n'ai pu regarder personne dans les yeux ni dire un mot contre l'injustice permanente. Il n'y a pas d'humanité en Libye. Alors quand j'ai pris la mer, je me suis convaincu que si les gardes-côtes venaient pour nous intercepter, je me jetterais à l'eau. J'étais prêt à me tuer plutôt que d'être renvoyé là-bas, emprisonné une nouvelle fois. La Libye est un enfer. C'est un enfer, je vous le dis. Ils m'ont détruit.
9: Fuyant la Somalie, l'Érythrée ou la guerre au Soudan, le calvaire de ces exilés se poursuit dans les pays de transit. Égypte, Tunisie, Libye, bafouant les droits humains, ces régimes autoritaires continuent pourtant de recevoir un soutien croissant des pays européens au nom de la lutte contre l'immigration clandestine. Elliot Brachet à bord de l'Ocean Viking, RFI.
4: Voilà, reportage à retrouver sur notre site RFI.fr. Toute l'actualité africaine, justement, arrive dans tout juste une minute. On va reparler de cette situation à Ceuta, dans Afrique Midi, avec Lisa Villi. Restez bien avec nous.
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4: 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Bonjour Lisa Villi.
16: Bonjour Paul Lonsin-Spinelli, bonjour à toutes et à tous.
4: L'actualité, c'est l'arrivée de 50 000 migrants à Ceuta, 60 000 selon un dernier chiffre.
16: Oui, en une seule nuit, beaucoup de Marocains venus à la nage pour espérer rejoindre l'Europe. La situation sur place dégénère. Le Premier ministre espagnol est sur place, des renforts de police ont été envoyés et déjà des dizaines de milliers de personnes renvoyées. L'Afrique du Sud propose un grand dialogue sur les migrations, justement une manière d'apaiser les tensions diplomatiques sur le continent, alors que plusieurs pays reprochent à Pretoria son manque de réaction face aux violences xénophobes. Les candidats africains au poste de secrétaire général de l'ONU, plutôt mal partis. Le Sénégalais Macky Sall et l'Ougandais Olara Otunnu ne remplissent pas les deux conditions tacites. Être une femme sud-américaine, le Conseil de sécurité les a donc largement désavoués hier dans un premier vote indicatif. Nous parlerons aussi du recensement au Cameroun qui vient d'être prolongé d'un mois et demi et de l'autre épidémie qui menace dans l'est de la République démocratique du Congo, le choléra.
4: Environ 60 000 migrants, selon les derniers chiffres, sont arrivés à Ceuta en 24 heures.
16: Dans l'enclave espagnole située au nord du Maroc, la situation humanitaire est alarmante. Déjà plus de 30 morts, les centres d'accueil sont complètement débordés et la coopération entre le Maroc et l'Espagne est mise à rude épreuve. Bonjour Sofiane Amazigh.
17: Bonjour Lisa, bonjour à tous.
16: La situation est donc hors de contrôle ces dernières heures.
17: La plus grave crise migratoire à Ceuta depuis 2021. Des dizaines de milliers de personnes, souvent jeunes, ont franchi les frontières de l'enclave espagnole dans la nuit par la mer à l'aide de palmes, de bouées ou d'autres simplement par la force de leurs bras. Une vague sans précédent qui afflue dans la ville de 80 000 habitants. Les autorités locales sont complètement dépassées, en sous-effectif. Pedro Sanchez, le premier ministre espagnol, qui est arrivé du côté de Ceuta ce vendredi, a d'ores et déjà annoncé le déploiement de l'armée pour tenter de reprendre la situation en main. Plusieurs dizaines de gardes civils et policiers vont également être envoyés dans les prochaines heures, parmi lesquels 8 plongeurs, un bateau et des drones, vient de communiquer le ministère espagnol de l'Intérieur, alors que 34 migrants ont perdu la vie en tentant de traverser à la nage. La frontière terrestre est actuellement fermée. Lisa, plus personne ne peut entrer à Ceuta, tout comme à Melilla, l'autre enclave espagnole où plusieurs centaines de personnes s'y sont rendues illégalement dans la nuit. Selon les dernières informations communiquées par le ministère de l'Intérieur espagnol, 25 000 personnes seraient déjà reparties vers le Maroc à la mi-journée. Des attroupements se multiplient tout de même, tout près, notamment du côté de Fnidek, à quelques kilomètres de la frontière avec Ceuta. Des heurts ont éclaté ces dernières minutes et la police marocaine a procédé à une trentaine d'interpellations.
16: Et pourquoi autant de personnes ont rejoint Ceuta ces dernières heures?
17: Alors à cette heure, plusieurs hypothèses sont sur la table, Lisa, selon des experts en question migratoire contacté par RFI, la période estivale peut pousser à se rendre massivement de l'autre côté de la frontière. La décision du tribunal suprême espagnol au début du mois de juillet qui empêche les refoulements immédiats de Ceuta pour toute personne franchissant la frontière maritime est une explication tangible, même si son impact reste difficile à analyser sur le court terme. Et puis dernière piste, eh bien l'état des relations diplomatiques maroco-espagnoles, alors que la brouille entre les deux pays concernant la question du Sahara occidental est l'une des raisons principales de l'arrivée de plus de 10 000 migrants à Ceuta en 2021. Les relations entre Madrid et Rabat en 2026 semblent pourtant au beau fixe. Un point de crispation peut-être, cette visite du Premier ministre espagnol Pedro Sanchez en Algérie le 20 juillet dernier pour rencontrer le président algérien Abdelmadjid Tebboune et ainsi réchauffer les relations entre les deux pays.
16: Allez, quant aux réactions en Europe, elles sont contrastées. Certains pays, l'Italie en tête, demandent que l'Espagne sorte de l'espace Schengen qui garantit la libre circulation des personnes. Le Royaume-Uni, de son côté, a proposé son aide à l'Espagne.
4: Et si l'Afrique ouvrait un grand dialogue sur les migrations?
16: Eh bien, c'est la proposition des autorités sud-africaines, alors que plusieurs pays reprochent à Pretoria son manque de réaction face aux violences xénophobes. Des violences qui ont déjà fait 4 morts et provoqué le déplacement de près de 180 000 personnes. Valentin Hugues, cette proposition de dialogue continental vise surtout à désamorcer les tensions diplomatiques.
18: Malgré la mort de plusieurs ressortissants étrangers, l'Afrique du Sud s'est toujours refusée à parler de xénophobie et persiste à dire que les événements en cours appellent plutôt à une réflexion continentale sur la migration. Pretoria souhaite donc que l'Union africaine encourage une conférence panafricaine sur le sujet pour discuter des causes profondes du sentiment anti-migrant et développer une approche continentale collective, écrit le département des relations internationales. Une proposition qui n'est pas très surprenante, car cette nouvelle flambée xénophobe a déjà tendu les relations avec plusieurs pays comme avec le Ghana ou le Nigeria. La nation arc-en-ciel ne veut donc pas que le continent débatte seulement de la situation sud-africaine, ce qui reviendrait à prendre un pays pour cible, selon le ministre des Affaires étrangères sud-africain. Cette proposition de grand dialogue continental sur la migration a donc aussi une dimension diplomatique. L'Afrique du Sud cherche à élargir le débat à l'ensemble du continent pour éviter d'être le seul pays à être pointé du doigt. Valentin Hugues, Johannesburg, RFI.
4: Les candidats africains au poste de secrétaire général de l'ONU sont plutôt mal partis.
16: Oui, c'était prévisible puisque la règle tacite est assez claire. Le prochain patron de l'ONU doit être une femme et originaire d'un pays d'Amérique latine. L'ancien président sénégalais Macky Sall et l'homme politique ougandais et ex-secrétaire général adjoint de l'ONU, Olara Otunnu, ont tous deux été largement désavoués hier. Dans un premier vote du Conseil de sécurité à bulletin secret, les détails de notre correspondante à New York, Karine Hutton.
19: Macky Sall avait enfin l'adoubement du Sénégal pour devenir secrétaire général de l'ONU depuis ce mois-ci, mais cela n'a pas suffi. Lors de ce premier scrutin test, le Conseil de sécurité ne lui a accordé que 6 voix favorables et surtout 7 défavorables et 2 sans opinion. Ce vote n'a été mené qu'à titre indicatif et d'autres seront organisés encore jusque cet automne quand aura lieu le scrutin définitif. Il peut donc tout à fait rester en lice. Mais à New York, les analystes ne lui donnent plus aucune chance face au trio de tête, la chef de la CNUSED et costaricaine Rebecca Greenspan, l'ex-ministre guyanaise Caroline Rodriguez-Birquet ou encore l'argentin patron de l'AIEA, Raphaël Grossi. Le scénario est encore plus brutal pour Olara Otunnu, ancien opposant en Ouganda, mais aussi diplomate et secrétaire général adjoint de l'ONU pendant le mandat de Kofi Annan. Il ne s'est lancé dans la course que le week-end dernier. Résultat, il n'a réussi qu'à rassembler 2 voix favorables, 5 défavorables et 8 sans opinion. Ces candidats comptent peut-être sur le fait qu'un seul veto peut toujours bloquer l'un des favoris, mais pour un diplomate européen, le message a été cinglant pour les candidats africains. Karine Hutton, New York, RFI.
4: En Guinée, un homme condamné à 15 ans de prison pour un viol collectif.
16: Cette affaire suscite l'indignation dans le pays depuis la diffusion récente de vidéos de l'agression d'une adolescente de 13 ans. Les faits remontent à avril dernier et hier, le tribunal de Mondiana a donc rendu son verdict, Guillaume Thibault.
20: Arrêté en avril dernier avec 3 hommes qui sont en détention, une 5e personne est toujours recherchée. Moussa Condé a été jugé seul, car considéré comme le principal accusé dans ce dossier. Questionné par le juge et par le procureur du tribunal de première instance, l'individu a fini par reconnaître son implication dans le viol collectif. Le parquet a requis 20 ans de prison. Moussa Condé a finalement été condamné à 15 ans de réclusion criminelle et une amende de 700 millions de francs guinéens, 70 000 euros. Moussa Condé a néanmoins nier toute implication dans l'enregistrement et la diffusion récente sur les réseaux sociaux de la vidéo du viol, des séquences particulièrement violentes qui ont provoqué de vives réactions de la société civile, notamment de l'organisation Jeudi Noir, qui appelle à briser le silence pour dénoncer les auteurs d'agressions sexuelles. Malgré les demandes de retrait de la famille de la victime auprès des autorités, la vidéo du viol de Mandiana est toujours en ligne sur les réseaux sociaux.
16: Guillaume Thibault.
4: En Mauritanie, une pétition pour demander une meilleure place dans la société pour les Aratines.
16: Ces descendants d'esclaves sont très souvent victimes de discrimination. 240 personnes, des responsables politiques, des universitaires, des juristes, ont donc signé cette pétition qui demande de modifier la constitution pour y inscrire la reconnaissance des Aratines comme une composante nationale et la reconnaissance de leurs droits. Écoutons l'initiateur de ce texte, Samori Ouldbé, militant anti-esclavagiste à la tête du mouvement El Or.
21: Les violations que la communauté aratine subit sont multiples. D'abord, l'esclavage depuis des siècles et des décennies. Ils subissent aussi l'exclusion, la discrimination raciale. Les aratines deviennent de plus en plus dans une situation vraiment critique, puisque leurs sources de revenus ou leurs sources d'activité, c'était l'agriculture, l'exploitation de la terre. Il y a l'expropriation de leurs terres et il y a également l'exclusion totale, que ce soit au niveau de l'échiquier politique. Les nominations sont très rares, malgré les cadres multiples, nombreux, des Aratines. Il n'y a aucune institution importante où on trouve à la direction un Aratini, malgré aussi l'expérience des Aratines. Nous avons également 90% à peu près de la population qui sont dans les prisons, c'est des Aratines. Ça, c'est aussi c'est de l'injustice.
16: Samori Ouldbey au micro d'Ibrahima Timbiba de la rédaction Foulfoulder Mandinkan de RFI.
4: Que vous retrouverez dans une vingtaine de minutes si vous nous écoutez sur le continent. Des civils maliens tués par les Russes d'Africa Corps.
16: Oui, dans une attaque le 15 juin sur Kirnia dans la région de Mopti. Selon l'ONG Human Rights Watch qui publie une enquête ce vendredi, les djihadistes du JNIM liés à Al-Qaïda étaient bien présents dans le village ce jour-là. Mais les partenaires russes de l'armée malienne ont bombardé sans distinction et n'ont finalement tué que des habitants, 8 au total, dont 3 enfants, David Bachet.
1: Le JNIM, lié à Al-Qaïda, contrôle Kirnia depuis 6 ans, rappelle Human Rights Watch. Et ce jour-là, une centaine de djihadistes étaient bien présents dans le village, selon les informations recoupées par l'ONG auprès d'habitants témoins directs des frappes, mais aussi de militaires maliens, de membres de la société civile ou de leaders communautaires. Le problème, c'est que ces frappes aériennes indiscriminées, effectuées par un avion Sukhoi de l'Afrika Korps un jour de marché, lorsque Kirnia était bondée, précise Human Rights Watch, n'ont fait que des victimes civiles. Selon l'enquête menée par l'ONG, les djihadistes s'étaient rassemblés principalement à la mosquée du village et devant un magasin près d'un petit marché à bestiaux. Or, ce sont les abords de la résidence du chef du village et le marché à bestiaux qui ont été ciblés. Parmi les victimes, selon Human Rights Watch, aucun djihadiste, mais 8 civils. 3 enfants de moins de 10 ans, une femme de 24 ans et 4 hommes. Quelques jours plus tard, l'Afrika Korps russe, partenaire de l'armée malienne, revendique ces frappes, affirmant avoir détruit un lieu de rassemblement de groupes terroristes et tué plusieurs chefs. Le ministère russe de la Défense n'a jamais répondu aux sollicitations de Human Rights Watch.
16: David Baché.
4: En République démocratique du Congo, Ebola n'est pas la seule épidémie qui menace.
16: Le choléra aussi, une maladie endémique et beaucoup moins mortelle qui dure depuis 2022, mais le nombre de malades depuis le début de l'année inquiète. 106 400 cas ont été enregistrés pour 3 124 décès selon l'Organisation mondiale de la santé. Les précisions depuis Kinshasa de notre correspondante Pauline Azidi.
3: Les chiffres publiés cette semaine par l'OMS montrent une nette augmentation des cas de choléra dans le pays. En 2026. À titre comparatif, en 2025, un peu moins de 65 000 cas avaient été recensés pour un peu plus de 1880 décès. Un bilan aujourd'hui largement dépassé en à peine 6 mois. L'Est reste le principal foyer épidémique, notamment le Nord et le Sud Kivu qui concentrent 52% des malades de provinces touchées par les conflits et les déplacements de population. Mais deux nouveaux foyers émergent dans l'Ouest, dans le Kwango, mais aussi dans la province du sud Ubangi. L'alerte concerne surtout la zone de Zongo, localité située sur la rive sud de l'Ubangi, en face de la capitale centrafricaine, Bangui. 270 cas suspects ont été rapportés en une seule semaine. L'OMS, qui s'inquiète de la propagation de l'épidémie par la voie fluviale, avec les déplacements de population le long des différents cours d'eau dans la région. Pauline Azidi, Kinshasa, RFI.
4: Au Cameroun, le recensement prolongé d'un mois et demi.
16: Il devait se terminer ce vendredi, mais les enquêteurs vont finalement continuer leur travail jusqu'au 15 septembre. Une annonce faite aujourd'hui à la radio publique pour donc prendre en compte toute la population, alors que certains Camerounais assuraient ne pas avoir été comptés. Ces derniers jours, notre correspondant a suivi le recensement dans la région de l'Est, à Waldegaro, auprès des Bororo, Bonondo, chez les Pygmées et dans les camps de réfugiés de Gado-Badzéré.
22: Trois huttes recouvertes de paille, une barricade en raffia, le prototype d'une concession du camp de Gado-Bazéry, où vivent plus de 20 000 déplacés centrafricains. En l'absence de son mari, c'est Mariam qui répond aux questions.
23: Je suis maman de 3 enfants, c'est important qu'on soit venu nous compter. Ça prouve qu'elles existent, même si je suis refusée.
22: Dans ce camp de déplacés, le recensement s'est déroulé dans des conditions complexes, avec notamment la barrière de la langue. Jean-Pierre Choimé, superviseur départemental.
24: On s'est arrangé à ce que dans les recrutements des agents, il y a des gens qui puissent parler le Haoussa, le Fufulde, le Maka, le Baya et autres. Et parce qu'il y a une bonne frange de la population qui s'exprime quand c'est langue locale.
22: À une vingtaine de kilomètres de Berton, dans le village de Waldegori, où s'est installée une communauté Bororo d'environ 3000 âmes, Inoussa Mustapha, le chef, s'est rassuré que tout se déroule dans de bonnes conditions.
25: Nous avons tenu de grandes réunions de mobilisation, étant donné qu'il va de nos intérêts de se faire recenser.
22: À Bonando, des danses.

0: évalué autour de 60%. Richard Onanena, de retour de la région de l'Est, RFI.
1: Le football à présent et le Sénégal qui se relance dans la CAN féminine.
2: Après leur défaite face à l'Algérie, leur victoire hier face au Kenya 1-0 donne un peu d'air au Lion de la Teranga. Mathias Reynal a suivi la rencontre au stade olympique de Rabat.
3: Des cris de joie après 90 minutes de tension. Les supporters sénégalais, une petite trentaine de personnes, donnent de la voix dans ce stade de 20 000 places presque entièrement vide. Le coach Mamoussa Cissé.
4: C'est sûrement soulagement. Parce qu'avec un autre résultat, au match nul, une défaite, on ferait aujourd'hui dos au mur. Cette victoire nous permet d'aborder le troisième match avec plus de sérénité, même si on sait que ce ne sera pas facile.
3: Au coup de sifflet final, certaines Sénégalaises s'allongent sur la pelouse comme après une finale. Deux poteaux et une barre, les Lions de la Teranga sauvés par les montants de leur cage et leur gardienne, Adjin Diaye, désignée femme du match. On écoute la milieu de terrain, Binta Korkel.
5: Heureusement, les jeux du foot étaient avec nous. C'était difficile. Eux aussi, elles n'ont pas lâché. Le championnat, il est long. Tous les matchs, ça compte. Rien n'est encore perdu. Heureusement, aujourd'hui, on est venu avec un moral. Voilà. Et heureusement, ça a payé.
3: Le dernier match de groupe du Sénégal, ce sera face au Maroc, le pays organisateur. L'année dernière, les deux équipes s'étaient déjà rencontrées en phase de poule. Les Marocaines l'avaient emporté 1-0. Mathias Reynal, de retour de Rabat, RFI.
2: Voilà, les Sénégalaises affronteront donc lundi les Marocaines avec une qualification en quart de finale à la clé.
1: Et puis on referme ce journal, Lisa Vili, en Éthiopie, où il devient petit à petit possible de faire carrière dans les films d'animation.
2: Il n'existe pas encore de véritable industrie, comme c'est le cas en Afrique du Sud, au Nigeria ou au Kenya. Mais le talent des pionniers du secteur a une nouvelle fois été récompensé, il y a un mois, par le Festival international du film d'animation d'Annecy, en France. Le film Sunday Morning du studio d'animation Beager Lidge a été primé. Marlène Panara, notre correspondante, les a rencontrés à Addis Abeba.
6: Rassemblée dans une salle insonorisée, l'équipe de Beager Lidge discute des derniers ajustements à apporter à Sunday Morning. Primé dans plusieurs festivals, le film a pourtant été entièrement réalisé par des créateurs qui ont tout appris sur le tas, car il n'existe pas de formation dédiée à l'animation en Éthiopie. Nahom Abi, cofondateur du studio, est ingénieur informatique.
7: Je programmais et je développais des applications et des sites web, mais j'étais passionné par l'animation et en particulier par Tom et Jerry, que je regardais sans cesse. Cette passion m'a conduit à Sunday Morning, mais on a tout appris par nous-mêmes, principalement en regardant des vidéos sur YouTube.
6: Pour Michael Berhanou, producteur au sein d'Arma Studio, le manque de formation constitue un frein au développement du secteur.
8: À nos débuts, toute personne qui arrivait dans notre entreprise passait 6 à 9 mois à se former sur le tas. On a même créé notre propre programme de formation interne. La plupart des productions d'animation que l'on voit sur Netflix ou sur d'autres plateformes impliquent des centaines de personnes. Mais il n'y a pas des centaines d'animateurs en Éthiopie. Ça limite forcément nos ambitions.
6: Mais les choses évoluent. D'après les deux animateurs, l'essor de l'accès à Internet a rendu les outils d'animation plus accessibles. Une carrière dans le secteur est désormais un rêve à portée de main. Marlène Panara, Addis Abeba, RFI.
2: 15h48 à Addis Abeba. Et tout de suite, l'actualité internationale en bref avec vous, Paul Lonsan Spinelli.
1: Ceuta débordé par les arrivées en provenance du Maroc. 60 000 personnes ont traversé la frontière. Selon les autorités locales, ces dernières heures, 34 sont décédées en tentant de passer vers l'enclave espagnole. Le gouvernement de Madrid a indiqué à la mi-journée que 25 000 migrants avaient été rapatriés au Maroc. Un afflux qui a engendré de nombreuses réactions en Europe. Le premier ministre travailliste du Royaume-Uni, Andy Burnham, propose l'aide de son pays à l'Espagne. L'Italie et la Finlande demandent la suspension de l'Espagne de l'espace Schengen. Cela doit être envisagé, déclare le Danemark. Et puis après l'UEFA et les fédérations européennes et la CONCACAF pour l'Amérique du Nord, c'est la Confédération asiatique qui s'oppose à Gianni Infantino. Le président de la FIFA insiste pour faire passer son projet de vente de parts de la Coupe du Monde à des investisseurs privés. Comment améliorer la lutte contre le VIH-Sida? La plus grande conférence mondiale consacrée au VIH se termine ce vendredi à Rio de Janeiro, au Brésil. Chercheurs, médecins et responsables politiques y ont débattu des dernières avancées scientifiques, mais aussi des conséquences de la baisse des financements internationaux sur la lutte contre le Sida. Lisa Vili, vous en discutez avec votre invité qui a participé à ce sommet. Il s'agit

0: de Vincent Leclerc, directeur général de Coalition Plus.
1: Bonjour Vincent Leclerc.
2: Bonjour.
1: Donc quel bilan général vous tirez de cette 26e conférence ?
2: Un bilan assez contrasté, avec toujours beaucoup d'euphorie du côté de la science, avec l'arrivée de nouvelles PrEP. Vous savez, ces traitements à longue durée d'action qui préviennent d'une infection au VIH et qui permettent d'éviter des milliers de contaminations. Et dans les prochaines années, on aura des choix de prendre des PrEP soit une fois par semaine, une fois par mois, une fois tous les 6 mois, voire une fois par an, et être totalement protégé du VIH. Et ça, ça a vraiment le potentiel de changer l'épidémie et de faire chuter les nouvelles infections. Et en même temps, cette euphorie, elle s'inscrit dans un contexte toujours très évolutif en matière de financement et de droit. Du côté des financements, les Américains sont venus en force à cette conférence pour annoncer qu'ils restaient avec beaucoup d'argent, mais en changeant leur méthode et en mettant les intérêts des États-Unis en avant. Et sur les droits, on le sait, les libertés sont attaquées de partout, contre les personnes et contre la société civile. Maintenant, je terminerai en disant que du côté des autres avancées scientifiques, notamment vaccins ou traitements, ce que tout le monde attend dans le monde, malheureusement, on est loin d'avoir des solutions commercialisables à court et moyen terme, et c'est aussi ce qui ressort de la conférence.
1: Avec donc les nombreuses avancées scientifiques qui ont été présentées, est-ce que selon vous, certaines pourraient réellement changer la lutte contre le VIH en Afrique ?
2: Oui, ces PrEP dont je parlais, ce traitement préventif, d'avoir une diversité de molécules, une diversité de manières de proposer ces PrEP va faire qu'on va pouvoir proposer aux personnes qui ont des situations différentes de pouvoir être protégées contre le VIH. Par exemple, si vous allez au marché, dans un salon de coiffure, on va pouvoir vous proposer, sans l'aide d'un médecin, de bénéficier de la PrEP, de prendre un cachet ou une injection de PrEP, et vous serez protégé pendant les 6 prochains mois contre le VIH. Ça, c'est complètement incroyable. Ça va vraiment permettre de faciliter l'accès à la PrEP, et on a besoin que plus de personnes aient accès à la PrEP. Aujourd'hui, la PrEP dans le monde, c'est moins de 9 millions de personnes. Or, l'ONU-SIDA nous dit qu'il faut doubler, il faut aller à 20 millions de personnes d'ici 2030 pour réellement avoir un effet sur l'épidémie, et de simplifier les schémas de PrEP, de simplifier, de démédicaliser cet accès. Ça va permettre cela, notamment dans des pays ou des villages où il y a peu de médecins, peu de personnel de santé. Ça va changer la donne pour l'épidémie de VIH.
1: Vous parliez aussi donc du retour en force des Américains en matière de financement. C'est une bonne nouvelle parce que les coupes de l'an dernier ont fait beaucoup de mal à la réponse sur le terrain. Est-ce que vous pouvez nous parler concrètement des conséquences
2: que
1: ça a eu ?
2: Oui, bien sûr. Les coupes de l'année dernière ont fait énormément de mal. Il y a plus de 1700 cliniques qui ont fermé, notamment en Afrique. Donc on sait qu'un continent qui a besoin d'avoir plus de professionnels de santé, et ben au contraire, on a fermé 1700 cliniques. De nombreux programmes ont été fermés, des personnes qui auparavant étaient sous PrEP ne le sont plus. Donc la situation, elle est catastrophique. Mais lors de la conférence, ils sont revenus avec un discours non, finalement, nous sommes de retour avec beaucoup d'argent. Et c'est vrai, ils nous ont annoncé des sommes très conséquentes d'investissement. Par exemple, 4,6 milliards de dollars vont être injectés dans le fonds mondial. Mais plusieurs nuances. Déjà, on redémarre pas la machine si facilement. 1700 cliniques fermées. Comment est-ce que vous allez les réouvrir ? Comment est-ce que vous allez recréer la confiance avec les populations qui étaient suivies, qui du jour au lendemain ont vu la porte de ces cliniques fermées ? Ensuite, il y a quand même des baisses en valeur qui sont importantes par rapport à avant, donc il y aura moins d'argent, il faudra prioriser les interventions. Ensuite, à Washington, nous, on nous dit que personne ne répond au téléphone. C'est-à-dire que quand les pays essaient de savoir comment ils vont pouvoir utiliser cet argent, ils n'ont pas de réponse. Donc aujourd'hui, l'administration américaine a aussi coupé beaucoup de postes. Et puis enfin, je terminerai en disant que ces financements sont assortis de conditions très exigeantes, notamment de cofinancement. C'est-à-dire que quand les Américains mettent 100 dollars, il est attendu que les pays mettent eux aussi entre 50 et 100 dollars. Et d'ici 5 ans, ça doit s'inverser. C'est-à-dire que les pays doivent être ceux qui mettent le plus d'argent. On sait que beaucoup de pays n'auront pas la capacité de mettre ces cofinancements sur la table.
1: Un autre problème que vous évoquiez sur le continent sont les droits des personnes donc les plus exposées qui continuent d'être bafouées. Est-ce qu'on peut améliorer durablement la santé des populations si les services communautaires sont fragilisés ?
2: Alors non, clairement non. La santé et les droits, c'est les deux faces d'une même pièce, celle du bien-être. Et l'un ne va pas sans l'autre. Malheureusement, dans de très nombreux pays, il y a des régressions des droits individuels, mais aussi des libertés associatives. Donc à la fois les personnes sont pourchassées et les organisations chargées de les accueillir, de les prendre en charge, sont attaquées. Et ça, on sait que c'est catastrophique pour lutter contre l'épidémie de VIH. On voit dans d'autres pays qui ont récemment criminalisé l'homosexualité, on voit que le nombre de fréquentations des centres de santé s'est effondré de près de moitié, et pas que par des personnes homosexuelles, mais par toute la population qui a peur d'être pointée du doigt. Et ça aussi, c'est catastrophique. Si les gens ne prennent plus leur traitement, si les gens ne vont plus se faire soigner, eh bien ça, pour l'épidémie de VIH, ça va être une catastrophe. Les gens vont avoir une espérance de vie très faible et il y a un risque de reprise massive des transmissions du VIH dans les régions qui criminalisent davantage les droits des personnes.
1: Merci Vincent Leclerc, directeur de Coalition Plus. Et nous refermons cette semaine avec une dernière dégustation de salade composée dans les grandes villes à Madagascar. C'est le plat du midi par excellence. La recette a près d'un siècle, mais elle s'adapte aux modes. Reportage de Sarah Teto.
3: Ici, le composé spécial. 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Composé au fromage, composé aux légumes.
4: Dans une ruelle bruyante et animée d'Ananakel, un adolescent fait office de rabatteur. Monté sur des tréteaux, les mini-gargotes s'alignent et proposent toutes le même incontournable, le composé. Une base de macédoine servie avec une salade de pâtes et une multitude d'accompagnements pour se démarquer de la concurrence. Derrière sa petite vitrine, Émile joint sa voix à celle de l'adolescent.
5: Approchez, monsieur. Aujourd'hui, j'ai misao, salade de museau, macaroni, patates mayo betterave. Et tout ça ensemble, ça fait du composé.
4: Touk, 31 ans, avale à toute vitesse le contenu de son assiette. Prix du repas, 1500 ariars, soit 30 centimes d'euros. Pour cet opérateur de call center, le principal atout du composé, c'est son rapport qualité-prix.
6: Je mange de vous. Pour moi, le lieu, ça importe peu. C'est le budget qui compte. Je choisis en fait en fonction de ce que je vois. La visuelle, ça me semble bon en fait et c'est plutôt propre, bah ça me va.
4: À une dizaine de mètres de la gargote d'Émile se trouve Sens Unique, une institution du composé. Depuis 20 ans, le restaurant revisite chaque jour son plat signature en proposant des variantes pour tous les goûts.
7: Quels ingrédients souhaitez-vous, madame ?
8: Mexicain et œuf.
4: Assise sur une banquette, Adolphine savoure son composé mexicain. Pour cette commerçante du Grand Sud-Est, régulièrement de passage à la capitale pour ses achats, l'arrêt chez Sens Unique est devenu un rituel.
8: J'adore le composé. Ça remplace le repas de midi. Avec le composé, je peux ne pas manger de riz. C'est dire.
4: Aussi loin que les anciens s'en souviennent, le composé fait donc partie du paysage culinaire malgache. Il a traversé les décennies sans jamais quitter les habitudes des citadins, quelle que soit leur classe sociale.
9: Ça fait longtemps que je ne vous ai pas vu. Où étiez-vous passé ? Toujours dans le coin ? Vous voulez de la sauce piment saké avec ?
4: Colette est vendeuse ambulante. Dans la caisse en plastique qu'elle porte sur sa tête, le composé préparé à l'aube. Elle sillonne les trottoirs et s'arrête dès qu'on l'a elle.
10: Je vais te prendre un pain garni composé, merci. Moi, je suis vendeuse de collants. Faut que je puisse manger tout en vendant. J'achète tous les jours mon repas à Colette. J'aime bien parce qu'elle fait un mélange de plusieurs légumes. Franchement, le composé, c'est parfait. Pour un repas complet ou juste un petit goûter.
4: Des trottoirs d'Ananakel au restaurant plus branché de la capitale, le composé n'a cessé de se réinventer sans jamais perdre sa place dans le quotidien des malgaches. Sarah Teto, Antananarivo.
1: Antananarivo vous se referme Afrique Midi.
0: Merci beaucoup Lisa Vili. Restez bien à l'écoute de Radio France Internationale. RFI Midi continue.
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0: 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Et RFI Midi se poursuit avec le grand journal de la mi-journée. Bonjour Charlotte Hydrac.
15: Bonjour. Avec des bouées, parfois des palmes ou des combinaisons de plongée, ils tentent la traversée vers Ceuta, au nord du Maroc. L'enclave espagnole face à un afflux massif de migrants. Environ 60 000 personnes ont traversé la frontière ces derniers jours. Le Premier ministre espagnol est sur place. Il dénonce une rumeur lancée par des mafias de trafiquants d'êtres humains. Les questions après l'annonce d'un accord sur le désarmement du Hamas. C'est ce que prévoit la deuxième phase du cessez-le-feu à Gaza, accord qualifié d'historique par Donald Trump. On essaiera d'y voir plus clair sur les modalités. En France, une nouvelle mesure à l'encontre de Xenia Fedorova, la chroniqueuse russe déjà visée par un arrêté d'expulsion. Ses avoirs sont gelés pour 6 mois. Celle qui est accusée d'être la voix du Kremlin dans des médias dénonce une censure.
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15: À suivre aussi veaux, vaches, cochons ou encore hérissons en Gironde, dans le sud-ouest de la France. Des associations tentent de retrouver des animaux dans les communes évacuées à cause des incendies. Et puis le bras de fer autour de l'idée d'investisseurs privés à la FIFA, à son tour après l'UEFA. La Confédération Asiatique de Foot se prononce contre. Le Journal des Sports, c'est dans un petit quart d'heure.
0: Ceuta débordé par une vague de migrants.
15: Cela a été soudain et massif dans cette enclave espagnole au nord du Maroc. Le chiffre est colossal. Le président de Ceuta parle maintenant de 60 000 personnes qui ont traversé la frontière ces derniers jours. C'est l'équivalent de 70% de la population locale par voie terrestre ou alors à la nage. Le dernier bilan est de 34 décès dans cette traversée. Le chef du gouvernement espagnol est sur place. Pedro Sanchez parle d'une attaque, une violation de l'intégrité territoriale de l'Espagne. Bonjour Charlotte Boitiot. Vous êtes journaliste pour le site Info Migrants. Vous suivez de très près la situation ces dernières heures. Les images sont terribles, elles sont saisissantes.
16: Oui, elles sont vraiment impressionnantes. Hein, vous l'avez dit, on voit ces milliers de personnes en maillot de bain, en sous-vêtements, en combinaison de plongée, parfois juste avec quelques palmes ou des bouées qui traversent depuis la ville marocaine de Fitnek vers l'enclave de Ceuta. Je tenais à dire qu'on voit, on parle beaucoup d'hommes qui traversent actuellement,
15: de jeunes,
16: mais il y a aussi des femmes et des enfants. La presse espagnole insiste beaucoup sur la présence de femmes enceintes, parfois même de nouveau-nés et de personnes âgées. Il y a des gens, je l'ai dit, qui viennent de la ville marocaine de Fitnek, mais il y a aussi des gens qui viennent de beaucoup plus loin, notamment de Tanger. Il y a un jeune homme avec son sac à dos qui a réussi la traversée à la nage et qui a confié à l'AFP qu'il était venu de Tanger, qui est quand même à 70 km de Fitnek, parce qu'il avait eu vent de l'ouverture de la frontière.
15: Alors, on parle de dizaines de milliers de personnes d'un coup. Comment ça s'explique? Pourquoi cette vague, entre guillemets? Pourquoi cet afflux-là, soudain?
16: Alors, on ne sait pas encore vraiment à l'heure où je parle, mais plusieurs hypothèses sont avancées. Vous l'avez évoqué, Pedro Sanchez, le Premier ministre espagnol, a parlé de cette décision de la Cour suprême qui aurait pu être exploitée par les passeurs. Qu'est-ce que c'est, cette décision de la Cour suprême? C'est une décision qui dit que les refoulements opérés en mer au large de Ceuta sont illégaux. C'est-à-dire qu'il est interdit de refouler, de faire un pushback, de repousser ces migrants vers le Maroc sans procédure judiciaire au préalable. Donc, selon le Premier ministre espagnol, cette faille, cette recommandation de la Cour suprême a pu être exploitée par les mafias pour inciter des milliers de personnes à traverser. Mais ce n'est pas tout. Il y a aussi des médias espagnols, des personnalités politiques espagnoles qui pointent du doigt la responsabilité du Maroc, notamment El Faro de Ceuta, qui est un journal local, qui affirme avec ses équipes sur place qu'ils ont vu des soldats marocains en train d'inciter des jeunes à traverser la frontière. On n'en sait pas plus actuellement.
15: Prudence.
16: Le Maroc n'a pas réagi. Mais de leur côté, les médias marocains, eux, insistent beaucoup sur le rôle des réseaux sociaux. Ils ont accusé les réseaux sociaux d'avoir orchestré le passage de ces milliers de jeunes marocains vers Ceuta. Les réseaux sociaux, je le rappelle, qui ont toujours joué un rôle très important à Ceuta. Ça fait plusieurs années qu'à Info Migrant, on suit ces vidéos qui pullulent sur TikTok notamment et qui montrent des jeunes tout souriants essayer de tenter la traversée. allemande des traversées, supposées faciles, alors que la réalité, vous l'avez évoqué avec le bilan des morts et tout autre, ce sont des traversées extrêmement dangereuses.
15: Charlotte Boitiot, je rappelle l'adresse du site de France Média Monde, infomigrant.fr. À ce stade, là, selon le ministère espagnol de l'Intérieur, 25 000 migrants sont repartis au Maroc. Cette affaire qui provoque des remous diplomatiques aussi avec l'Italie. La chef du gouvernement d'extrême droite, Giorgia Meloni, s'est dite prête à fermer l'espace Schengen avec l'Espagne, proposition soutenue par la Finlande. En France, l'entourage d'Emmanuel Macron fait savoir que Paris est prêt à apporter son appui à l'Espagne. Il demande au ministère de l'Intérieur de renforcer les contrôles à la frontière. Et une partie de la classe politique française s'est saisie de l'événement. Raphaël Delvolvé, à droite et à l'extrême droite.
17: L'affaire de Ceuta contient de nombreux ingrédients pour alimenter le discours des mouvements nationalistes. Ainsi, à l'extrême droite, Marine Le Pen, la favorite pour la présidentielle, accuse le gouvernement socialiste espagnol d'avoir encouragé les entrées massives de migrants. C'est, je cite à ses yeux, une folie, et Marine Le Pen demande à réserver la libre circulation en Europe aux seuls citoyens de l'Union européenne. Elle ne soutient donc pas la proposition italienne. La première ministre Giorgia Meloni demande à suspendre l'Espagne de l'espace Schengen, ce qu'approuve en revanche Bruno Retailleau, candidat de LR, la droite classique à la présidentielle. Il appelle aussi le président français Emmanuel Macron à appliquer le règlement retour, un texte européen très récemment approuvé. Plus virulent, l'autre probable candidat de l'extrême droite, Éric Zemmour de Reconquête, dénonce une invasion à Ceuta et appelle à la remigration. Bref, les réactions viennent essentiellement de ce bord de l'échiquier politique où, en vue de la présidentielle, ces images spectaculaires en provenance de Ceuta apparaissent comme une opportunité électorale évidente.
15: Une réaction aussi du chancelier allemand Friedrich Merz demande aux autorités marocaines de reprendre immédiatement, je cite, les migrants en situation irrégulière.
0: Et ces tensions diplomatiques entre l'Espagne, le Maroc et les partenaires européens après cet afflux massif de migrants à Ceuta, on en reparle avec notre invité dans une dizaine de minutes.
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0: Pas de commentaire officiel à ce stade en Israël après l'annonce d'un accord sur le désarmement du Hamas.
15: C'est Donald Trump qui a annoncé cet accord qu'il qualifie d'historique. Le mouvement islamiste palestinien assure avoir fait des concessions. Le désarmement est prévu dans la deuxième phase du plan de trêve à Gaza. Selon l'accord négocié avec le Qatar, la Turquie et l'Égypte, le Hamas renoncerait à tout rôle dans la gouvernance de Gaza. Un nouveau comité national technocratique prendrait le relais avec un terme, le monopole des armes sur le territoire. Abla Junaidi, qu'on retrouvera tout à l'heure. Au Pakistan, l'inquiétude sur le sort de Nirmal Purja d'Inims, une star de l'alpinisme. Le Népalais de 43 ans est porté disparu avec 9 autres personnes depuis une avalanche. Dans le nord du Pakistan, où ils étaient en expédition, 4 corps ont été retrouvés à proximité.
0: 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L'actualité en France, où Xenia Fedorova dénonce les mesures du gouvernement à son encontre.
15: La chroniqueuse russe accusée de relayer la propagande du Kremlin dans des médias français, notamment CNews et Europe 1. L'ancienne patronne de la chaîne d'État russe RT France est sous le coup d'un arrêté d'expulsion. Et sur le réseau X, ce matin, Marius Lafon, elle parle de censure et de pression politique.
18: Et oui, en effet, les taux se resserrent sur la propagandiste. Cette nuit, ses avoirs en France ont été gelés, vous le disiez. Xenia Fedorova dirigeait donc jusqu'en 2022 la chaîne RT France, interdite après l'invasion de l'Ukraine. Depuis, elle promenait son accent russe dans les médias de Vincent Bolloré pour distiller la propagande du Kremlin. Laurent Nunez, le ministre de l'Intérieur sur BFM TV.
19: On est sur un sujet qui est celui d'une atteinte aux intérêts fondamentaux par quelqu'un qui porte un discours qui ne fait que relayer sur le territoire national la propagande russe. Nous avons considéré qu'il y avait là une atteinte aux intérêts fondamentaux de la nation et c'est pour cela, effectivement, que le ministre de l'Intérieur a pris un arrêté ministériel d'expulsion.
18: Sur Europe 1, par exemple, Xenia Fedorova a accusé l'Occident de chercher la guerre contre la Russie. Propos réitérés sur CNews quelques mois plus tard. Mais pour Canal+, c'est Lagardère qui emploie la propagandiste. Il s'agit de liberté d'expression. Laurent Nunez leur répond.
19: Quand vous avez quelqu'un qui ne fait que relayer la propagande russe, qui est une propagande qui vise à saper le fonctionnement démocratique en France, et donc ça n'est pas une atteinte à la liberté d'expression. On est dans un registre d'ingérence, effectivement, et d'atteinte aux intérêts fondamentaux de la nation.
18: Xenia Fedorova va former un recours sur X. Elle dénonce un climat de russophobie et de pensée unique en France. Pour rappel, la France est 25e du classement de la liberté de la presse de RSF en 2026, quand la Russie est 172e.
15: Marius Lafont, et on revient sur cet accord annoncé par Donald Trump la nuit dernière. Accord historique selon le président américain, notamment concernant le désarmement du Hamas, c'est ce qui est prévu dans la deuxième phase du plan de trêve à Gaza, mais les modalités restent encore floues à Blajounaïdi.
20: D'après ce qu'en dit Donald Trump sur son réseau social, cette deuxième phase de son plan de paix pour Gaza vise le désarmement total du Hamas et de tous les autres groupes armés, mais aussi la mise en place d'une gouvernance palestinienne via le Comité palestinien pour l'administration de Gaza, institué par le Conseil de paix voulu par le président américain. C'est ce Comité palestinien qui superviserait le processus aux côtés d'un comité international indépendant et en présence d'une force armée internationale encore en gestation. Il s'agirait de recenser, stocker les armes légères et lourdes, les sites de production et les tunnels militaires du Hamas et de ses alliés. Au fur et à mesure, précise Donald Trump, les troupes israéliennes, qui occupent aujourd'hui 60% du territoire de Gaza, se retireraient. Mais ça, c'est la théorie. Cet accord, comme tous les autres avant lui, risque de se heurter à la réalité. Le négociateur en chef du Hamas ce matin a souligné qu'il n'y aurait pas de désarmement sans retrait préalable de l'armée israélienne. Et si pour l'instant il n'y a pas de réaction officielle du côté de Tel Aviv, la position israélienne est connue. Son premier ministre Benjamin Netanyahou, cette semaine encore, n'envisageait pas de retrait de Gaza sans démilitarisation totale préalable de l'enclave.
15: Blajounaïdi, j'ajoute que selon l'Agence nationale d'information au Liban, les forces israéliennes ont procédé à des explosions massives la nuit dernière près de la forteresse de Beaufort. C'est dans le sud du Liban, classé par l'UNESCO. Le vent, c'est l'ennemi des pompiers, toujours à l'œuvre en Crète. Un incendie n'est toujours pas circonscrit. Des flammes aussi et toujours dans le nord du Portugal. En France, dans le sud-ouest, les feux de Gironde sont contenu, c'est ce qui permet à de nouvelles personnes évacuées de rentrer, de faire le point sur les dégâts. Une cérémonie a eu lieu tout à l'heure en hommage aux deux pompiers décédés il y a 10 jours près de Bordeaux. Pour les habitants et les résidents dans le secteur, pas de pertes humaines à déplorer. Mais quid de la faune, tous les animaux touchés sur les 42 000 hectares parcourus par les feux. Des associations tentent de les sauver. Reportage dans la commune de Porge de notre envoyé spécial Nicolas Rocard.
21: Les animaux sauvages, oui. Des hérissons ?
22: Oui. Rémi Sanchez répond à un habitant tout en chargeant son camion. Avec son équipe, ils vont partir en intervention pour tenter de sauver un chat.
21: Alors là, c'est pas très encourageant parce qu'il n'a pas été vu donc, depuis une semaine. Et la maison est complètement détruite, donc il faut qu'on fasse attention.
22: Ils font partie de l'association Wami de Pou, spécialisée dans la protection d'animaux en cas de catastrophe naturelle.
21: On a fait autant des animaux domestiques que des animaux sauvages. Donc il y a les pompiers qui nous ont emmené des fangs, on a eu un marcassin. Tout à l'heure, on nous a parlé d'un hérisson, donc on intervient sur tout ce qu'on peut sauver.
22: Arrivé sur place, la maison est en cendres, les murs noircis par les flammes, les fenêtres ont volé en éclats sous le coup de la chaleur. Les trois bénévoles parcourent le jardin à la recherche d'un indice.
23: Le sol, il est encore chaud, donc un chat, s'il a besoin de se cacher, il ne peut pas rester à cet endroit-là en fait. Il va aller chercher un autre endroit où il y a plus de fraîcheur, pas de signe du tout de ce chat.
22: Mais le matin même, l'équipe a été plus chanceuse avec un autre chat.
23: Hier, mes collègues ont cherché aussi, et aujourd'hui on l'a vu, on s'est mis à 7, on a réussi à l'attraper, donc on l'a remis à sa maman. On a pleuré, quoi. On a été trop contents. Parce qu'on se dit que voilà, pour ces gens-là qui ont tout perdu, leurs animaux, c'est vraiment tout ce qui leur reste. Donc c'est très important.
22: En parcourant les hectares calcinés autour de la commune, difficile d'imaginer des animaux sauvages survivre à de tels brasiers. Nicolas Roquin, Le Porge, RFI.
15: Les conséquences de l'amélioration tout de même de la situation, donc ces feux contenus en Gironde, le trafic ferroviaire va pouvoir reprendre demain samedi au sud de Bordeaux où il est 14h13. Quant au bras de fer autour de la FIFA, ça c'est avec vous, avec le journal des sports tout de suite.
0: Merci beaucoup Charlotte Hydrac. Effectivement, j'accueille Pauline Guillou. Bonjour Pauline.
24: Bonjour tout le monde.
0: La FIFA et son président Gianni Infantino viennent de se mettre une bonne partie du monde du football à dos.
24: Et oui, avec une gourmandise sans limite, hein, alors même que la Coupe du Monde qui vient de s'achever aura été la plus rentable de l'histoire de la compétition. La proposition de Gianni Infantino de vendre des parts de la Coupe du Monde à des investisseurs privés ne passe pas et suscite la fronde et la colère des confédérations du monde entier qui se font entendre, avec l'UEFA en chef de file fermement opposée à ce projet menaçant de boycotter la prochaine compétition, suivie de la CONCACAF, la Confédération Nord-Américaine de Football. Aujourd'hui, c'est l'OFC, la Confédération Océanique, et l'AFC, Confédération Asiatique, qui s'alignent avec l'UEFA. Malgré le soutien soutien de la CAF, Gianni Infantino semble un petit peu esseulé. Aujourd'hui, il a même été lâché par Carlos Cordero, son conseiller principal, qui fait savoir qu'il s'oppose catégoriquement au projet de la FIFA. Une mauvaise chose pour les associations membres, une mauvaise chose pour le football, une mauvaise chose à l'avenir pour l'avenir à long terme du jeu, a-t-il écrit sur ses réseaux sociaux.
0: Et puis, on apprend même ce midi que le Premier ministre britannique s'en mêle, Andy Burnham, qui déclare, je cite, Infantino est la mauvaise personne pour diriger la FIFA. Et Pauline Guillou, du côté des personnalités du football ?
24: Peu de réactions pour le moment, pas chez les joueurs en tout cas, que l'on imagine un petit peu dépassés par tout ça. Un mot tout de même de la part de Xabi Alonso, nouvel entraîneur de Chelsea. L'ancien international espagnol a été questionné à ce sujet en conférence de presse aujourd'hui. Écoutez.
2: Football has to be for the people, not in private hands.
3: Le football doit appartenir à tout le monde et non à des intérêts privés. Et je pense que c'est ainsi que nous l'aimons. Nous avons assisté à une superbe Coupe du Monde et les choses devraient rester ainsi pour défendre les intérêts de tout le monde. Je pense que c'est le sentiment de tous les amoureux du football. Nous voulons que ce sport reste accessible à tous et qu'il soit destiné à tous. J'espère donc que cette réforme ne sera pas mise en place et nous y veillerons. Nous ferons en sorte que ce sport reste attractif et authentique. C'est précisément ce qui suscite l'émotion et la passion que nous avons vu lors de la Coupe du Monde. Vous les voyez aussi en Ligue des Champions ou en Première Ligue. Ces compétitions s'adressent à tout le monde.
24: Et de son côté, la FIFA réaffirme que personne n'est en train de vendre le football, selon les mots de Gianni Infantino, dans un communiqué publié ce matin. Pour l'instant, une seule confédération ne s'est pas encore exprimée, c'est la CONMEBOL, la confédération sud-américaine.
0: Du football toujours, Pauline, avec la disparition d'une légende du football italien.
24: Franco Baresi, capitaine emblématique du grand Milan AC des années 80 et 90, l'un des meilleurs défenseurs du monde et l'homme d'un seul club pendant 20 ans, 20 saisons, on a appris sa mort aujourd'hui à l'âge de 66 ans. Portrait de Frédéric Suteau.
5: Le port altier, ballon collé au pied, sécuriser sa défense, mais aussi guetter la moindre ouverture vers l'avant. Il y avait du Franz Beckenbauer dans le jeu de Franco Baresi, un libéro à l'ancienne qui a fait le bonheur du grand Milan AC, aux côtés des Rijkaard, Gullit, Van Basten, sous la houlette d'Arrigo Sacchi. Franco Baresi a fait partie de cette équipe qui a régné sur l'Europe à la fin des années 80. Trois Ligues des Champions au palmarès et une fidélité absolue au Milan, le seul club de sa carrière pour qui il aura joué durant 20 ans. Franco Baresi, c'est aussi l'épopée de la Coupe du Monde 1994. Capitaine de la sélection italienne, blessé au ménisque dès le deuxième match, il s'était rétabli in extremis pour jouer la finale contre le Brésil. Premier tireur de la séance de tir au but, il avait raté sa tentative. Comme Daniele Massaro et Roberto Baggio, le titre mondial s'était envolé. Mais Franco Baresi compte une étoile. Il était de l'aventure de 1982, l'Italie championne du monde, même si tout jeune, il n'avait joué aucune minute du tournoi. Il y a un an, Franco Baresi avait subi une opération des poumons. Aujourd'hui, à 66 ans, il s'éteint. C'est toute l'Italie qui pleure son défenseur et son numéro 6, légendaire, dans le dos.
24: Et l'Italie qui pleure. Et depuis ce matin, de nombreux hommages ont été rendus à Franco Baresi, venant du monde politique italien ou du monde du football.
0: Merci beaucoup, Pauline Guillou. C'était le journal des sports. La comparaison chiffrée est assez édifiante. En 24 heures, 60 000 personnes sont entrées dans Ceuta. 70% de la population de l'enclave espagnole. C'est comme si 34 millions de personnes entraient dans toute l'Espagne en 24 heures. C'est ce qu'a déclaré le président de Ceuta. Un afflux absolument inédit depuis au moins 5 ans pour le pays. Des images de colonnes de migrants qui franchissent la frontière depuis le Maroc en passant par la mer notamment. 34 personnes sont mortes noyées et les autorités locales semblent complètement débordées. Une crise migratoire qui a aussi des conséquences diplomatiques que nous allons tenter d'analyser avec notre invité qui est avec nous en ligne. Bonjour Marie-Laure Basilien-Guinche.
6: Bonjour.
0: Vous êtes professeur de droit public à l'université Jean Moulin Lyon 3, membre senior de l'Institut universitaire de France et de l'Institut Convergence Migration. Comment ont réagi d'abord les autorités marocaines face à l'afflux de personnes qui prenaient la direction de la frontière espagnole ?
1: Alors, dans un premier temps, les autorités marocaines se sont révélées très timides, très prudentes, n'ont pas manifesté ni de soutien ni d'opposition. Et depuis ce matin, elles ont réitéré leur volonté de collaborer avec les autorités de police espagnoles pour empêcher ces flux de migrants depuis le Maroc vers l'enclave de Ceuta.
0: Et comment est-ce que vous analysez alors cette réaction et ce changement dans la stratégie, dans la réaction des autorités marocaines?
1: Je m'explique pas le changement de position du Maroc. Je m'explique pas le silence initial. Je pense que c'est d'abord une position qui doit être établie par le roi et par le conseil de direction. Et ensuite, il s'agit de relations diplomatiques entre le Maroc et l'Espagne qui sont ensuite révélées. Donc, c'est le temps de la mise en place des décisions et de la mise en place des décisions communes.
0: Les deux parties ont communiqué, ont assuré dans un premier temps travailler en coordination pour assurer le rapatriement dès que possible de toutes les personnes entrées illégalement à Ceuta ces derniers jours. On a appris il y a quelques minutes que 25 000 migrants sont repartis au Maroc. C'est le signe que cette coordination, elle marche pour le moment.
1: Le fait que ces dizaines de milliers, essentiellement marocains, qui sont allés depuis le territoire marocain vers le territoire espagnol via la mer, soient maintenant rapatriés vers le Maroc, me paraissait évident vu les circonstances. Et c'est d'ailleurs une politique qui est menée par l'Espagne depuis très longtemps, avec les rechazos en frontera, les rejets à la frontière, qui sont très fréquents pour ce qui est des frontières terrestres. Pour ce qui était des frontières maritimes, il n'y avait pas de dispositif législatif permettant de les opérer pour les autorités espagnoles, mais la collaboration avec les autorités marocaines permet de réaliser le même effet, c'est-à-dire le renvoi des Marocains vers le territoire marocain le plus rapidement possible.
0: Par le passé, Rabat a déjà utilisé la pression migratoire pour faire plier l'Espagne sur certains dossiers, comme en 2021 notamment. Est-ce que vous pensez que cette fois-ci, ça peut aussi être le cas ?
1: Alors, on peut émettre des hypothèses. Bien sûr, on n'a aucune confirmation. Les relations qu'a pu avoir l'Espagne avec le Front Polisario, le rapprochement de l'Espagne avec l'Algérie sur la question du Sahara occidental, tous ces éléments pourraient indiquer un certain refroidissement des relations entre le Maroc et l'Espagne, qui pourrait expliquer peut-être le fait que les autorités marocaines ne se sont pas opposées au départ des migrants vers le territoire espagnol. Mais là, il s'agit uniquement d'hypothèses et de supputations.
0: Oui, voilà, on attendra effectivement, on a bien compris les réactions notamment du côté marocain. Il y a aussi eu beaucoup de déclarations de la part des pays européens, membres de l'Union européenne depuis hier. Est-ce qu'on peut dégager certaines tendances dans les réactions des pays de l'UE ?
1: Bon, les réactions, en fait, sont essentiellement celles de dirigeants de droite et d'extrême droite. Je pense en particulier à Giorgia Meloni, qui veut se positionner comme chef de file de la droite et de l'extrême droite européenne et qui prend prétexte de tout élément, surtout migratoire, pour s'afficher comme celle qui soutient une politique migratoire et d'asile européenne la plus restrictive possible. Donc, elle a affirmé que l'Espagne devait être suspendue de l'espace Schengen. On a de quoi être surpris, puisque dans le régime de Schengen, il n'y a pas de dispositif de suspension d'un État membre. Il y a des mesures qui peuvent être prises. Alors, par exemple, lorsque la Commission fait une évaluation du mécanisme de Schengen, elle peut relever, comme elle l'avait fait en Grèce en 2016, qu'il y a des négligences graves et elle peut appeler les autorités à modifier leur mode de fonctionnement et les mesures qu'elles prennent pour qu'il y ait un contrôle des frontières extérieures qui soit plus solide et qui soit plus rigoureux. Mais je rappelle qu'en 2016, c'était la venue de 1 million de personnes qui étaient concernées. L'autre mesure qui est envisageable, c'est pour les États autres de l'Union européenne de restaurer les contrôles aux frontières intérieures pour rappelle, beaucoup d'États membres ont restauré ces contrôles depuis 2015 et les ont renouvelés depuis lors. Donc finalement, on a un espace de libre circulation qui n'en est pas un pour les ressortissants européens du fait de ces restaurations des contrôles aux frontières intérieures. Donc l'appel de Meloni est plus une manière symbolique de se positionner autour du fantasme migratoire et d'essayer d'affermir sa position de chef de file de la droite et de l'extrême droite au niveau européen.
0: Et en une minute, Marie-Laure Basilien-Guinche, est-ce que toutes ces réactions européennes, il y en a de nombreuses, ça signifie que ces pays européens ont peur de certaines répercussions quand même au vu de cette vague migratoire ?
1: Bon, d'abord, ce n'est pas une vague. Ensuite, quelques dizaines de milliers de personnes.
0: Il y a quand même 60 000 personnes avec les derniers chiffres.
1: 60 000 qui sont toujours sur le territoire africain, qui ne sont pas du tout sur le territoire européen et qui vont être rapatriés vers le Maroc. Ça n'aura aucune incidence sur l'Italie ou la Finlande. Donc, je ne vois pas pourquoi il y a cette émotion, si ce n'est qu'il y a la volonté de faire croire que le mythe du grand remplacement existe, alors que scientifiquement, il est prouvé qu'il n'existe pas.
0: Merci beaucoup Marie-Laure Basilien-Guinche d'avoir pris quelques minutes dans RFI Midi. Je rappelle que vous êtes professeur de droit public à l'université Jean Moulin, Lyon 3. Et justement, nous parlions de cette situation migratoire, l'un des points de départ majeurs vers l'Europe pour les migrants venus d'Afrique subsaharienne notamment, et bien c'est la Libye, et c'est en patrouillant au large du pays d'Afrique du Nord le 18 juillet dernier que l'Ocean Viking a effectué son premier sauvetage de l'été. Le navire humanitaire de l'ONG française SOS Méditerranée a secouru 38 migrants, principalement des Érythréens, des Soudanais et des Somaliens. Au micro de notre envoyé spécial à bord du navire, Elliot Brachet, c'est naufragés racontent leur histoire, leur parcours. Pour garantir leur anonymat, RFI a modifié leur voix.
7: Sur le pont de l'Ocean Viking, les rescapés jouent aux cartes pour tuer le temps. Un peu de légèreté sous une chaleur écrasante, de quoi dissiper un instant les souvenirs du passé. Hadrob, 25 ans, vient d'un petit village en Érythrée.
8: J'ai fui le service militaire obligatoire. Là-bas, ils te recrutent de force. Tu ne peux plus voir ta famille. Si ta mère meurt, tu ne pourras même pas l'enterrer. À 10 ou 11 ans, tu peux être mobilisé. Femme ou homme, tu n'as pas le choix. Ils t'embarquent. De crainte des rafles militaires, tous les jeunes érythréens vont se cacher dans les montagnes. Pourquoi je devrais rester dans un tel pays? Alors j'ai fui au Soudan.
7: Hadrob se retrouve alors dans un pays ravagé par la guerre. Il gagne sa croûte dans une boulangerie, puis décide de tenter sa chance en Libye.
8: Au bout de 7 jours à Tripoli, une milice, la brigade 444, a débarqué de nuit dans l'appartement. Ils sont venus avec 6 véhicules, ils tiraient en l'air, ils nous ont menottés et nous ont envoyés en prison dans un grand camp militaire. Dans la prison, il y a plus de 400 personnes, la moitié sont dans un sale état, certains y meurent. À 6 heures du matin, on te réveille pour que tu ailles les servir jusqu'à 8 heures du soir.
7: Travail forcé, racisme, sévices corporels, sexuels et psychologiques sont quotidiens en Libye. Les exilés sont ensuite monnayés comme de la marchandise, raconte Mahmoud, un jeune Soudanais.
9: Ils exploitent les étrangers, ils te prennent ton argent, te font miroiter un départ vers l'Europe, mais finalement rien ne se passe. D'autres te prennent ton argent, te font monter dans un bateau et ensuite ils te vendent aux autorités libyennes qui viennent t'intercepter et te ramener en prison. Et pour en sortir, tu dois payer, encore. C'est du commerce d'êtres humains. On te vend ici, on te rachète là. Moi, ça m'est arrivé deux fois. Et à chaque fois, tu dois trouver un travail, galérer, repartir de zéro.
7: Comme son compatriote, Hamza a vu sa vie pulvérisée par la guerre au Soudan. D'abord réfugié au Caire, il doit échapper aux rafles menées par les autorités égyptiennes. Puis, une fois en Libye, Hamza est emprisonné et torturé à plusieurs reprises.
10: J'ai été brisé en Libye. Une année s'est écoulée comme 100 ans. Je n'ai pu regarder personne dans les yeux ni dire un mot contre l'injustice permanente. Il n'y a pas d'humanité en Libye. Alors quand j'ai pris la mer, je me suis convaincu que si les gardes-côtes venaient pour nous intercepter, je me jetterais à l'eau. J'étais prêt à me tuer plutôt que d'être renvoyé là-bas, emprisonné une nouvelle fois. La Libye est un enfer. C'est un enfer, je vous le dis. Ils m'ont détruit.
7: fuyant la Somalie, l'Érythrée ou la guerre au Soudan, le calvaire de ces exilés se poursuit dans les pays de transit. Égypte, Tunisie, Libye, bafouant les droits humains, ces régimes autoritaires continuent pourtant de recevoir un soutien croissant des pays européens au nom de la lutte contre l'immigration clandestine. Elliot Brachet à bord de l'Ocean Viking, RFI.
0: Voilà, reportage à retrouver sur notre site RFI.fr. Toute l'actualité africaine, justement, arrive dans tout juste une minute. On va reparler de cette situation à Ceuta, dans Afrique Midi, avec Lisa Villi. Restez bien avec nous.
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0: 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Bonjour Lisa Villi.
14: Bonjour Paul Lonsin-Spinelli, bonjour à toutes et à tous.
0: L'actualité, c'est l'arrivée de 50 000 migrants à Ceuta, 60 000 selon un dernier chiffre.
14: Oui, en une seule nuit, beaucoup de Marocains venus à la nage pour espérer rejoindre l'Europe. La situation sur place dégénère. Le Premier ministre espagnol est sur place, des renforts de police ont été envoyés et déjà des dizaines de milliers de personnes renvoyées. L'Afrique du Sud propose un grand dialogue sur les migrations, justement une manière d'apaiser les tensions diplomatiques sur le continent, alors que plusieurs pays reprochent à Pretoria son manque de réaction face aux violences xénophobes. Les candidats africains au poste de secrétaire général de l'ONU, plutôt mal partis. Le Sénégalais Macky Sall et l'Ougandais Olara Otunnu ne remplissent pas les deux conditions tacites. Être une femme sud-américaine, le Conseil de sécurité les a donc largement désavoués hier dans un premier vote indicatif. Nous parlerons aussi du recensement au Cameroun qui vient d'être prolongé d'un mois et demi et de l'autre épidémie qui menace dans l'est de la République démocratique du Congo, le choléra.
0: Environ 60 000 migrants, selon les derniers chiffres, sont arrivés à Ceuta en 24 heures.
14: Dans l'enclave espagnole située au nord du Maroc, la situation humanitaire est alarmante. Déjà plus de 30 morts, les centres d'accueil sont complètement débordés et la coopération entre le Maroc et l'Espagne est mise à rude épreuve. Bonjour Sofiane Amazian.
16: Bonjour Lisa, bonjour à tous.
14: La situation est donc hors de contrôle ces dernières heures.
16: La plus grave crise migratoire à Ceuta depuis 2021. Des dizaines de milliers de personnes, souvent jeunes, ont franchi les frontières de l'enclave espagnole dans la nuit par la mer à l'aide de palmes, de bouées ou d'autres simplement par la force de leurs bras. Une vague sans précédent qui afflue dans la ville de 80 000 habitants. Les autorités locales sont complètement dépassées, en sous-effectif. Pedro Sanchez, le Premier ministre espagnol, qui est arrivé du côté de Ceuta ce vendredi, a d'ores et déjà annoncé le déploiement de l'armée pour tenter de reprendre la situation en main. Plusieurs dizaines de gardes civils et policiers vont également être envoyés dans les prochaines heures, parmi lesquels 8 plongeurs, un bateau et des drones, vient de communiquer le ministère espagnol de l'Intérieur, alors que 34 migrants ont perdu la vie en tentant de traverser à la nage. La frontière terrestre est actuellement fermée. Lisa, plus personne ne peut entrer à Ceuta, tout comme à Melilla, l'autre enclave espagnole où plusieurs centaines de personnes s'y sont rendues illégalement dans la nuit. Selon les dernières informations communiquées par le ministère de l'Intérieur espagnol, 25 000 personnes seraient déjà reparties vers le Maroc à la mi-journée. Des attroupements se multiplient tout de même, tout près, notamment du côté de Fnidek, à quelques kilomètres de la frontière avec Ceuta. Des heurts ont éclaté ces dernières minutes et la police marocaine a procédé à une trentaine d'interpellations.
14: Et pourquoi autant de personnes ont rejoint Ceuta ces dernières heures?
16: Alors à cette heure, plusieurs hypothèses sont sur la table, Lisa, selon des experts En question migratoire, contacté par RFI, la période estivale peut pousser à se rendre massivement de l'autre côté de la frontière. La décision du tribunal suprême espagnol au début du mois de juillet qui empêche les refoulements immédiats de Ceuta pour toute personne franchissant la frontière maritime est une explication tangible, même si son impact reste difficile à analyser sur le court terme. Et puis dernière piste, eh bien l'état des relations diplomatiques maroco-espagnoles, alors que la brouille entre les deux pays concernant la question du Sahara occidental est l'une des raisons principales de l'arrivée de plus de 10 000 migrants à Ceuta en 2021. Les relations entre Madrid et Rabat en 2026 semblent pourtant au beau fixe. Un point de crispation peut-être, cette visite du Premier ministre espagnol Pedro Sanchez en Algérie le 20 juillet dernier pour rencontrer le président algérien Abdelmadjid Tebboune et ainsi réchauffer les relations entre les deux pays.
14: Allez, quant aux réactions en Europe, elles sont contrastées. Certains pays, l'Italie en tête, demandent que l'Espagne sorte de l'espace Schengen qui garantit la libre circulation des personnes. Le Royaume-Uni, de son côté, a proposé son aide à l'Espagne.
0: Et si l'Afrique ouvrait un grand dialogue sur les migrations ?
14: Eh bien, c'est la proposition des autorités sud-africaines, alors que plusieurs pays reprochent à Pretoria son manque de réaction face aux violences xénophobes. Des violences qui ont déjà fait 4 morts et provoqué le déplacement de près de 180 000 personnes. Valentin Hugues, cette proposition de dialogue continental vise surtout à désamorcer les tensions diplomatiques.
11: Malgré la mort de plusieurs ressortissants étrangers, l'Afrique du Sud s'est toujours refusée à parler de xénophobie et persiste à dire que les événements en cours appellent plutôt à une réflexion continentale sur la migration. Pretoria souhaite donc que l'Union africaine encourage une conférence panafricaine sur le sujet pour discuter des causes profondes du sentiment anti-migrant et développer une approche continentale collective, écrit le département des relations internationales. Une proposition qui n'est pas très surprenante, car cette nouvelle flambée xénophobe a déjà tendu les relations avec plusieurs pays comme avec le Ghana ou le Nigeria. La nation arc-en-ciel ne veut donc pas que le continent débatte seulement de la situation sud-africaine, ce qui reviendrait à prendre un pays pour cible, selon le ministre des Affaires étrangères sud-africain. Cette proposition de grand dialogue continental sur la migration a donc aussi une dimension diplomatique. L'Afrique du Sud cherche à élargir le débat à l'ensemble du continent pour éviter d'être le seul pays à être pointé du doigt. Valentin Hugues, Johannesburg, RFI.
0: Les candidats africains au poste de secrétaire général de l'ONU sont plutôt mal partis.
14: Oui, c'était prévisible puisque la règle tacite est assez claire. Le prochain patron de l'ONU doit être une femme et originaire d'un pays d'Amérique latine. L'ancien président sénégalais Macky Sall et l'homme politique ougandais et ex-secrétaire général adjoint de l'ONU, Olara Otunnu, ont tous deux été largement désavoués hier. Dans un premier vote du Conseil de sécurité à bulletin secret, les détails de notre correspondante à New York, Karine Hutton.
17: Macky Sall avait enfin l'adoubement du Sénégal pour devenir secrétaire général de l'ONU depuis ce mois-ci, mais cela n'a pas suffi. Lors de ce premier scrutin test, le Conseil de sécurité ne lui a accordé que 6 voix favorables et surtout 7 défavorables et 2 sans opinion. Ce vote n'a été mené qu'à titre indicatif et d'autres seront organisés encore jusque cet automne quand aura lieu le scrutin définitif. Il peut donc tout à fait rester en lice. Mais à New York, les analystes ne lui donnent plus aucune chance face au trio de tête, la chef de la CNUSED et costaricaine Rebecca Greenspan, l'ex-ministre guyanaise Caroline Rodriguez-Birquet ou encore l'argentin patron de l'AIEA, Raphaël Grossi. Le scénario est encore plus brutal pour Olara Otunnu, ancien opposant en Ouganda, mais aussi diplomate et secrétaire général adjoint de l'ONU pendant le mandat de Kofi Annan. Il ne s'est lancé dans la course que le week-end dernier. Résultat, il n'a réussi qu'à rassembler 2 voix favorables, 5 défavorables et 8 sans opinion. Ces candidats comptent peut-être sur le fait qu'un seul veto peut toujours bloquer l'un des favoris, mais pour un diplomate européen, le message a été cinglant pour les candidats africains. Karine Hutton, New York, RFI.
0: En Guinée, un homme condamné à 15 ans de prison pour un viol collectif.
14: Cette affaire suscite l'indignation dans le pays depuis la diffusion récente de vidéos de l'agression d'une adolescente de 13 ans. Les faits remontent à avril dernier et hier, le tribunal de Mondiana a donc rendu son verdict, Guillaume Thibault.
18: Arrêté en avril dernier avec 3 hommes qui sont en détention, une 5e personne est toujours recherchée. Moussa Condé a été jugé seul, car considéré comme le principal accusé dans ce dossier. Questionné par le juge et par le procureur du tribunal de première instance, l'individu a fini par reconnaître son implication dans le viol collectif. Le parquet a requis 20 ans de prison. Moussa Condé a finalement été condamné à 15 ans de réclusion criminelle et une amende de 700 millions de francs guinéens, 70 000 euros. Moussa Condé a néanmoins nié toute implication dans l'enregistrement et la diffusion récente sur les réseaux sociaux de la vidéo du viol, des séquences particulièrement violentes qui ont provoqué de vives réactions de la société civile, notamment de l'organisation Jeudi Noir, qui appelle à briser le silence pour dénoncer les auteurs d'agressions sexuelles. Malgré les demandes de retrait de la famille de la victime auprès des autorités, la vidéo du viol de Mandiana est toujours en ligne sur les réseaux sociaux.
19: Guillaume Thibault.
0: En Mauritanie, une pétition pour demander une meilleure place dans la société pour les Aratines.
19: Ces descendants d'esclaves sont très souvent victimes de discrimination. 240 personnes, des responsables politiques, des universitaires, des juristes, ont donc signé cette pétition qui demande de modifier la constitution pour y inscrire la reconnaissance des Aratines comme une composante nationale et la reconnaissance de leurs droits. Écoutons l'initiateur de ce texte, Samori Ouldbe, militant anti-esclavagiste à la tête du mouvement El Hor.
20: Les violations que la communauté aratine subit sont multiples. D'abord, l'esclavage depuis des siècles et des décennies. Ils subissent aussi l'exclusion, la discrimination raciale. Les aratines deviennent de plus en plus dans une situation vraiment critique, puisque leurs sources de revenus ou leurs sources d'activité, c'était l'agriculture, l'exploitation de la terre. Il y a l'expropriation de leurs terres et il y a également l'exclusion totale, que ce soit au niveau de l'échiquier politique. Les nominations sont très rares, malgré les cadres multiples, nombreux de Aratines. Il n'y a aucune institution importante où on trouve à la direction à Aratani. Malgré aussi l'expérience de Aratine, nous avons également 90% à peu près de la population qui sont dans les prisons, c'est des Aratines. Ça, c'est aussi de justice.
19: Samori Ouldbey au micro d'Ibrahima Timbiba de la rédaction Foulfoulde Mandinkan de RFI.
0: Que vous retrouverez dans une vingtaine de minutes si vous nous écoutez sur le continent. Des civils maliens tués par les Russes d'Africa Corps.
19: Oui, dans une attaque le 15 juin sur Kirnia dans la région de Mopti. Selon l'ONG Human Rights Watch qui publie une enquête ce vendredi, les djihadistes du Jnim liés à Al-Qaïda étaient bien présents dans le village ce jour-là. Mais les partenaires russes de l'armée malienne ont bombardé sans distinction et n'ont finalement tué que des habitants, 8 au total, dont 3 enfants, David Baché.
21: Le Jnim, lié à Al-Qaïda, contrôle Kirnia depuis 6 ans, rappelle Human Rights Watch. Et ce jour-là, une centaine de djihadistes étaient bien présents dans le village, selon les informations recoupées par l'ONG auprès d'habitants, témoins directs des frappes, mais aussi de militaires maliens, de membres de la société civile ou de leaders communautaires. Le problème, c'est que ces frappes aériennes indiscriminées, effectuées par un avion Sukhoi de l'Afrika Corps un jour de marché, lorsque Kirnia était bondée, précise Human Rights Watch, n'ont fait que des victimes civiles. Selon l'enquête menée par l'ONG, les djihadistes s'étaient rassemblés principalement à la mosquée du village et devant un magasin près d'un petit marché à bestiaux. Or, ce sont les abords de la résidence du chef du village et le marché à bestiaux qui ont été ciblés. Parmi les victimes, selon Human Rights Watch, aucun djihadiste, mais 8 civils. 3 enfants de moins de 10 ans, une femme de 24 ans et 4 hommes. Quelques jours plus tard, l'Afrika Corps russe, partenaire de l'armée malienne, revendique ces frappes, affirmant avoir détruit un lieu de rassemblement de groupes terroristes et tué plusieurs chefs. Le ministère russe de la Défense n'a jamais répondu aux sollicitations de Human Rights Watch.
19: David Baché.
0: En République démocratique du Congo, Ebola n'est pas la seule épidémie qui menace.
19: Le choléra aussi, une maladie endémique et beaucoup moins mortelle qui dure depuis 2022, mais le nombre de malades depuis le début de l'année inquiète. 106 400 cas ont été enregistrés pour 3124 décès selon l'Organisation mondiale de la santé. Les précisions depuis Kinshasa de notre correspondante Pauline Azidi.
23: Les chiffres publiés cette semaine par l'OMS montrent une nette augmentation des cas de choléra dans le pays
2: 000 en 2026. À titre comparatif, en 2025, un peu moins de 65 000 cas avaient été recensés pour un peu plus de 1880 décès. Un bilan aujourd'hui largement dépassé en à peine 6 mois. L'Est reste le principal foyer épidémique, notamment le Nord et le Sud Kivu, qui concentrent 52% des malades de provinces touchées par les conflits et les déplacements de population. Mais deux nouveaux foyers émergent dans l'Ouest, dans le Kwango, mais aussi dans la province du Sud Ubangi. L'alerte concerne surtout la zone de Zongo, localité située sur la rive sud de l'Ubangi, en face de la capitale centrafricaine, Bangui. 270 cas suspects ont été rapportés en une seule semaine. L'OMS, qui s'inquiète de la propagation de l'épidémie par la voie fluviale, avec les déplacements de population le long des différents cours d'eau dans la région. Pauline Azidi, Kinshasa, RFI.
0: Au Cameroun, le recensement prolongé d'un mois et demi.
19: Il devait se terminer ce vendredi, mais les enquêteurs vont finalement continuer leur travail jusqu'au 15 septembre. Une annonce faite aujourd'hui à la radio publique pour donc prendre en compte toute la population, alors que certains Camerounais assuraient ne pas avoir été comptés. Ces derniers jours, notre correspondant a suivi le recensement dans la région de l'Est, à Waldegaro, auprès des Bororo, Bonondo, chez les Pygmées et dans les camps de réfugiés de Gado-Badzéré.
3: Trois huttes recouvertes de paille, une barricade en raffia, le prototype d'une concession du camp de Gado-Bazéry, où vivent plus de 20 000 déplacés centrafricains. En l'absence de son mari, c'est Mariam qui répond aux questions.
15: Je suis maman de trois enfants, c'est important qu'on soit venu nous compter. Ça prouve qu'elles existent, même si je suis refusée.
3: Dans ce camp de déplacés, le recensement s'est déroulé dans des conditions complexes, avec notamment la barrière de la langue. Jean-Pierre Choimé, superviseur départemental.
22: On s'est arrangé à ce que dans les recrutements des agents, il y a des gens qui puissent parler le Haoussa, le Fufulde, le Maka, le Baya et autres. Et parce qu'il y a une bonne part de la population qui s'exprime quand c'est langue locale.
3: À une vingtaine de kilomètres de Bertoua, dans le village de Waldegori, où s'est installée une communauté Bororo d'environ 3000 âmes, Inoussa Mustapha, le chef, s'est rassuré que tout se déroule dans de bonnes conditions.
23: Nous avons tenu de grandes réunions de mobilisation, étant donné qu'il va de nos intérêts de se faire recenser.
3: À Bonando, des danses et des chants pour accueillir les équipes du recensement. C'est une première dans ce campement de Pygmées situé à environ 50 km de Bertoua. À Garoua-Boulaye, Gado-Bazéry et Waldegori, les autorités revendiquent un taux d'environ 94%. Un résultat bien meilleur que la moyenne nationale

0: Actualité internationale en bref avec vous, Paul Lonsan Spinelli.
1: Ceuta débordé par les arrivées en provenance du Maroc. 60 000 personnes ont traversé la frontière. Selon les autorités locales, ces dernières heures, 34 sont décédés en tentant de passer vers l'enclave espagnole. Le gouvernement de Madrid a indiqué à la mi-journée que 25 000 migrants avaient été rapatriés au Maroc. Un afflux qui a engendré de nombreuses réactions en Europe. Le premier ministre travailliste du Royaume-Uni, Andy Burnham, propose l'aide de son pays à l'Espagne. L'Italie et la Finlande demandent la suspension de l'Espagne de l'espace Schengen. Cela doit être envisagé, déclare le Danemark. Et puis après l'UEFA et les fédérations européennes et la CONCACAF pour l'Amérique du Nord, c'est la Confédération asiatique qui s'oppose à Gianni Infantino. Le président de la FIFA insiste pour faire passer son projet de vente de parts de la Coupe du Monde à des investisseurs privés. Comment améliorer la lutte contre le VIH-Sida? La plus grande conférence mondiale consacrée au VIH se termine ce vendredi à Rio de Janeiro, au Brésil. Chercheurs, médecins et responsables politiques y ont débattu des dernières avancées scientifiques, mais aussi des conséquences de la baisse des financements internationaux sur la lutte contre le Sida. Lisa Villi, vous en discutez avec votre invité qui a participé à ce sommet. Il s'agit de Vincent Leclerc, directeur général de Coalition Plus.
0: Bonjour Vincent Leclerc.
2: Bonjour.
0: Donc quel bilan général vous tirez de cette 26e conférence ?
2: Un bilan assez contrasté, avec toujours beaucoup d'euphorie du côté de la science, avec l'arrivée de nouvelles PrEP. Vous savez, ces traitements à longue durée d'action qui préviennent d'une infection au VIH et qui permettent d'éviter des milliers de contaminations. Et dans les prochaines années, on aura des choix de prendre des PrEP soit une fois par semaine, une fois par mois, une fois tous les 6 mois, voire une fois par an, et être totalement protégé du VIH. Et ça, ça a vraiment le potentiel de changer l'épidémie et de faire chuter les nouvelles infections. Et en même temps, cette euphorie, elle s'inscrit dans un contexte toujours très évolutif en matière de financement et de droit. Du côté des financements, les Américains sont venus en force à cette conférence pour annoncer qu'ils restaient avec beaucoup d'argent, mais en changeant leur méthode et en mettant les intérêts des États-Unis en avant. Et sur les droits, on le sait, les libertés sont attaquées de partout, contre les personnes et contre la société civile. Maintenant, je terminerai en disant que du côté des autres avancées scientifiques, notamment vaccins ou traitements, ce que tout le monde attend dans le monde, malheureusement, on est loin d'avoir des solutions commercialisables à court et moyen terme, et c'est aussi ce qui ressort de la conférence.
0: Avec donc les nombreuses avancées scientifiques qui ont été présentées, est-ce que selon vous, certaines pourraient réellement changer la lutte contre le VIH en Afrique ?
2: Oui, ces PrEP dont je parlais, ce traitement préventif, d'avoir une diversité de molécules, une diversité de manières de proposer ces PrEP va faire qu'on va pouvoir proposer aux personnes qui ont des situations différentes de pouvoir être protégées contre le VIH. Par exemple, si vous allez au marché, dans un salon de coiffure, on va pouvoir vous proposer, sans l'aide d'un médecin, de bénéficier de la PrEP, de prendre un cachet ou une injection de PrEP, et vous serez protégé pendant les 6 prochains mois contre le VIH. Ça, c'est complètement incroyable. Ça va vraiment permettre de faciliter l'accès à la PrEP, et on a besoin que plus de personnes aient accès à la PrEP. Aujourd'hui, la PrEP dans le monde, c'est moins de 9 millions de personnes. Or, l'ONU-SIDA nous dit qu'il faut doubler, il faut aller à 20 millions de personnes d'ici 2030 pour réellement avoir un effet sur l'épidémie, et de simplifier les schémas de PrEP, de simplifier et de démédicaliser cet accès. Ça va permettre cela, notamment dans des pays ou des villages où il y a peu de médecins, peu de personnel de santé, ça va changer la donne pour l'épidémie de VIH.
0: Vous parliez aussi donc du retour en force des Américains en matière de financement. C'est une bonne nouvelle parce que les coupes de l'an dernier ont fait beaucoup de mal à la réponse sur le terrain. Est-ce que vous pouvez nous parler concrètement des conséquences que ça a eu ?
2: Oui, bien sûr. Les coupes de l'année dernière ont fait énormément de mal. Il y a plus de 1700 cliniques qui ont fermé, notamment en Afrique. Donc on sait qu'un continent qui a besoin d'avoir plus de professionnels de santé, et ben au contraire, on a fermé 1700 cliniques. De nombreux programmes ont été fermés, les personnes qui auparavant étaient sous PrEP ne le sont plus. Donc la situation elle est catastrophique, mais lors de la conférence, ils sont revenus avec un discours non, finalement, nous sommes de retour avec beaucoup d'argent. Et c'est vrai, ils nous ont annoncé des sommes très conséquentes d'investissement. Par exemple, 4,6 milliards de dollars vont être injectés dans le Fonds mondial. Mais plusieurs nuances. Déjà, on redémarre pas la machine si facilement. 1700 cliniques fermées. comment est-ce que vous allez les réouvrir? Comment est-ce que vous allez recréer la confiance avec les populations qui étaient suivies, qui du jour au lendemain

0: ont vu la porte de ces cliniques fermer. Ensuite, il y a quand même des baisses en valeur qui sont importantes par rapport à avant, donc il y aura moins d'argent, il faudra prioriser les interventions. Ensuite, à Washington, nous, on nous dit que personne ne répond au téléphone. C'est-à-dire que quand les pays essaient de savoir comment ils vont pouvoir utiliser cet argent, ils n'ont pas de réponse. Donc aujourd'hui, l'administration américaine a aussi coupé beaucoup de postes. Et puis enfin, je terminerai en disant que ces financements sont assortis de conditions très exigeantes, notamment de cofinancement. C'est-à-dire que quand les Américains mettent $100, il est attendu que les pays mettent eux aussi entre 50 et $100. Et d'ici 5 ans, ça doit s'inverser. C'est-à-dire que les pays doivent être ceux qui mettent le plus d'argent. On sait que beaucoup de pays n'auront pas la capacité de mettre ces cofinancements sur la table.
1: Un autre problème que vous évoquiez sur le continent sont les droits des personnes donc les plus exposées qui continuent d'être bafouées. Est-ce qu'on peut améliorer durablement la santé des populations si les services communautaires sont fragilisés ?
0: Alors non, clairement non. La santé et les droits, c'est les deux faces d'une même pièce, celle du bien-être. Et l'un ne va pas sans l'autre. Malheureusement, dans de très nombreux pays, il y a des régressions des droits individuels, mais aussi des libertés associatives. Donc à la fois les personnes sont pourchassées et les organisations chargées de les accueillir, de les prendre en charge, sont attaquées. Et ça, on sait que c'est catastrophique pour lutter contre l'épidémie de VIH. On voit dans d'autres pays qui ont récemment criminalisé l'homosexualité, on voit que le nombre de fréquentations des centres de santé s'est effondré de près de moitié, et pas que par des personnes homosexuelles, mais par toute la population qui a peur d'être pointée du doigt. Et ça aussi, c'est catastrophique. Si les gens ne prennent plus leur traitement, si les gens ne vont plus se faire soigner, eh bien ça, pour l'épidémie de VIH, ça va être une catastrophe. Les gens vont avoir une espérance de vie très faible et il y a un risque de reprise massive des transmissions du VIH dans les régions qui criminalisent davantage les droits des personnes.
1: Merci Vincent Leclerc, directeur de Coalition Plus. Et nous refermons cette semaine avec une dernière dégustation de salade composée dans les grandes villes à Madagascar. C'est le plat du midi par excellence. La recette a près d'un siècle, mais elle s'adapte aux modes. Reportage de Sarah Teto.
2: Ici, le composé spécial. 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Composé au fromage, composé aux légumes.
3: Dans une ruelle bruyante et animée d'Ananakel, un adolescent fait office de rabatteur. Monté sur des tréteaux, les mini-gargotes s'alignent et proposent toutes le même incontournable, le composé. Une base de macédoine servie avec une salade de pâtes et une multitude d'accompagnements pour se démarquer de la concurrence. Derrière sa petite vitrine, Émile joint sa voix à celle de l'adolescent.
4: Approchez, monsieur. Aujourd'hui, j'ai misao, salade de museau, macaroni, patates mayo betterave. Et tout ça ensemble, ça fait du composé.
3: Touk, 31 ans, avale à toute vitesse le contenu de son assiette. Prix du repas, 1500 ariars, soit 30 centimes d'euros. Pour cet opérateur de call center, le principal atout du composé, c'est son rapport qualité-prix.
5: Je mange de vous. Pour moi, le lieu, ça importe peu. C'est le budget qui compte. Je choisis en fait en fonction de ce que je vois. La visuelle, ça me semble bon en fait, et c'est plutôt propre, bah ça me va.
3: À une dizaine de mètres de la gargote d'Émile se trouve Sens Unique, une institution du composé. Depuis 20 ans, le restaurant revisite chaque jour son plat signature en proposant des variantes pour tous les goûts.
6: Quels ingrédients souhaitez-vous, madame ?
7: Mexicain et œuf.
3: Assise sur une banquette, Adolphine savoure son composé mexicain. Pour cette commerçante du Grand Sud-Est, régulièrement de passage à la capitale pour ses achats, l'arrêt chez Sens Unique est devenu un rituel.
7: J'adore le composé. Ça remplace le repas de midi. Avec le composé, je peux ne pas manger de riz. C'est dire.
3: Aussi loin que les anciens s'en souviennent, le composé fait donc partie du paysage culinaire malgache. Il a traversé les décennies sans jamais quitter les habitudes des citadins, quelle que soit leur classe sociale.
8: Ça fait longtemps que je ne vous ai pas vu. Où étiez-vous passé ? Toujours dans le coin ? Vous voulez de la sauce piment saké avec ?
3: Colette est vendeuse ambulante. Dans la caisse en plastique qu'elle porte sur sa tête, le composé préparé à l'aube. Elle sillonne les trottoirs et s'arrête dès qu'on l'a elle.
9: Je vais te prendre un pain garni composé, merci. Moi, je suis vendeuse de collants. Faut que je puisse manger tout en vendant. J'achète tous les jours mon repas à Colette. J'aime bien parce qu'elle fait un mélange de plusieurs légumes. Franchement, le composé, c'est parfait. Pour un repas complet ou juste un petit goûter.
3: Des trottoirs d'Ananakel au restaurant plus branché de la capitale, le composé n'a cessé de se réinventer sans jamais perdre sa place dans le quotidien des Malgaches. Sarah Teto, Antananarivo, RFI.
1: Antananarivo se referme Afrique Midi.
10: Merci beaucoup Lisa Vili. Restez bien à l'écoute de Radio France Internationale. 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
14: 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Et RFI Midi se poursuit avec le grand journal de la mi-journée. Bonjour Charlotte Hydrac.
15: Bonjour. Avec des bouées, parfois des palmes ou des combinaisons de plongée, ils tentent la traversée vers Ceuta, au nord du Maroc. L'enclave espagnole face à un afflux massif de migrants. Environ 60 000 personnes ont traversé la frontière ces derniers jours. Le Premier ministre espagnol est sur place. Il dénonce une rumeur lancée par des mafias de trafiquants d'êtres humains. Les questions après l'annonce d'un accord sur le désarmement du Hamas. C'est ce que prévoit la deuxième phase du cessez-le-feu à Gaza, accord qualifié d'historique par Donald Trump. On essaiera d'y voir plus clair sur les modalités. En France, une nouvelle mesure à l'encontre de Xenia Fedorova, la chroniqueuse russe déjà visée par un arrêté d'expulsion. Ses avoirs sont gelés pour 6 mois. Celle qui est accusée d'être la voix du Kremlin dans des médias dénonce une censure.
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15: À suivre aussi veaux, vaches, cochons ou encore hérissons en Gironde, dans le sud-ouest de la France, des associations tentent de retrouver des animaux dans les communes évacuées à cause des incendies. Et puis le bras de fer autour de l'idée d'investisseurs privés à la FIFA, à son tour après l'UEFA. La Confédération Asiatique de Foot se prononce contre. Le journal des sports, c'est dans un petit quart d'heure.
14: Ceuta débordé par une vague de migrants.
15: Cela a été soudain et massif dans cette enclave espagnole au nord du Maroc. Le chiffre est colossal. Le président de Ceuta parle maintenant de 60 000 personnes qui ont traversé la frontière ces derniers jours. C'est l'équivalent de 70% de la population locale par voie terrestre ou alors à la nage. Le dernier bilan est de 34 décès dans cette traversée. Le chef du gouvernement espagnol est sur place. Pedro Sanchez parle d'une attaque, une violation de l'intégrité territoriale de l'Espagne. Bonjour Charlotte Boitiot. Vous êtes journaliste pour le site Infomigrant. Vous suivez de très près la situation ces dernières heures. Les images sont terribles, elles sont saisissantes.
17: Oui, elles sont vraiment impressionnantes. Hein, vous l'avez dit, on voit ces milliers de personnes en maillot de bain, en sous-vêtements, en combinaison de plongée, parfois juste avec quelques palmes ou des bouées qui traversent depuis la ville marocaine de Fitnek vers l'enclave de Ceuta. Je tenais à dire qu'on voit, on parle beaucoup d'hommes qui traversent actuellement.
15: De jeunes,
17: mais il y a aussi des femmes et des enfants. La presse espagnole insiste beaucoup sur la présence de femmes enceintes, parfois même de nouveau-nés et de personnes âgées. Il y a des gens, je l'ai dit, qui viennent de la ville marocaine de Fitnek, mais il y a aussi des gens qui viennent de beaucoup plus loin, notamment de Tanger. Il y a un jeune homme avec son sac à dos qui a réussi la traversée à la nage et qui a confié à l'AFP qu'il était venu de Tanger, qui est quand même à 70 km de Fitnek, parce qu'il avait eu vent de l'ouverture de la frontière.
15: Alors, on parle de dizaines de milliers de personnes d'un coup. Comment ça s'explique? Pourquoi cette vague, entre guillemets? Pourquoi cet afflux là, soudain?
17: Alors, on ne sait pas encore vraiment à l'heure où je parle, mais plusieurs hypothèses sont avancées. Vous l'avez évoqué, Pedro Sanchez, le Premier ministre espagnol, a parlé de cette décision de la Cour suprême qui aurait pu être exploitée par les passeurs. Qu'est-ce que c'est, cette décision de la Cour suprême? C'est une décision qui dit que les refoulements opérés en mer au large de Ceuta sont illégaux. C'est-à-dire qu'il est interdit de refouler, de faire un pushback, de repousser ces migrants vers le Maroc sans procédure judiciaire au préalable. Donc, selon le Premier ministre espagnol, cette faille, hein, cette recommandation de la Cour suprême a pu être exploitée par les mafias pour inciter des milliers de personnes à traverser. Mais ce n'est pas tout. Il y a aussi des médias espagnols, des personnalités politiques espagnoles qui pointent du doigt la responsabilité du Maroc, notamment El Faro de Ceuta, qui est un journal local, qui affirme avec ses équipes sur place qu'ils ont vu des soldats marocains en train d'inciter des jeunes à traverser la frontière. On n'en sait pas plus actuellement. Prudence. Le Maroc n'a pas réagi. Mais de leur côté, les médias marocains, eux, insistent beaucoup sur le rôle des réseaux sociaux. Ils ont accusé les réseaux sociaux d'avoir orchestré le passage de ces milliers de jeunes marocains vers Ceuta. Les réseaux sociaux, je le rappelle, qui ont toujours joué un rôle très important à Ceuta. Ça fait plusieurs années qu'à Infomigrant, on suit ces vidéos qui pullulent sur TikTok notamment et qui montrent des jeunes tout souriants essayer de tenter la traversée. Elle montre des traversées supposées faciles, alors que la réalité, vous l'avez évoqué avec le bilan des morts et tout autre, hein, ce sont des traversées extrêmement dangereuses.
15: Charlotte Boitiot, je rappelle l'adresse du site de France Média Monde, infomigrant.fr. À ce stade, là, selon le ministère espagnol de l'Intérieur, 25 000 migrants sont repartis au Maroc. Cette affaire qui provoque des remous diplomatiques aussi avec l'Italie. La chef du gouvernement d'extrême droite, Giorgia Meloni, s'est dite prête à fermer l'espace Schengen avec l'Espagne. Proposition soutenu par la Finlande. En France, l'entourage d'Emmanuel Macron fait savoir que Paris est prêt à apporter son appui à l'Espagne. Il demande au ministère de l'Intérieur de renforcer les contrôles à la frontière. Et une partie de la classe politique française s'est saisie de l'événement. Raphaël Delvolvé, à droite et à l'extrême droite.
16: L'affaire de Ceuta contient de nombreux ingrédients pour alimenter le discours des mouvements nationalistes. Ainsi, à l'extrême droite, Marine Le Pen, la favorite pour la présidentielle, accuse le gouvernement socialiste espagnol d'avoir encouragé les entrées massives de migrants. C'est, je cite à ses yeux, une folie, et Marine Le Pen demande à réserver la libre circulation en Europe aux seuls citoyens de l'Union européenne. Elle ne soutient donc pas la proposition italienne. La première ministre Giorgia Meloni demande à suspendre l'Espagne de l'espace Schengen, ce qu'approuve en revanche Bruno Retailleau, candidat de LR, la droite classique à la présidentielle. Il appelle aussi le président français Emmanuel Macron à appliquer le règlement retour, un texte européen très récemment approuvé. Plus virulent, l'autre probable candidat de l'extrême droite, Éric Zemmour de Reconquête, dénonce une invasion à Ceuta et appelle à la remigration. Bref, les réactions viennent essentiellement de ce bord de l'échiquier politique où, en vue de la présidentielle, ces images spectaculaires en provenance de Ceuta apparaissent comme une opportunité électorale évidente.
15: Une réaction aussi du chancelier allemand Friedrich Merz demande aux autorités marocaines de reprendre immédiatement, je cite, les migrants en situation irrégulière.
14: Et ces tensions diplomatiques entre l'Espagne, le Maroc et les partenaires européens après cet afflux massif de migrants à Ceuta, on en reparle avec notre invité dans une dizaine de minutes.
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14: Pas de commentaire officiel à ce stade en Israël après l'annonce d'un accord sur le désarmement du Hamas.
15: C'est Donald Trump qui a annoncé cet accord qu'il qualifie d'historique. Le mouvement islamiste palestinien assure avoir fait des concessions. Le désarmement est prévu dans la deuxième phase du plan de trêve à Gaza. Selon l'accord négocié avec le Qatar, la Turquie et l'Égypte, le Hamas renoncerait à tout rôle dans la gouvernance de Gaza. Un nouveau comité national technocratique prendrait le relais avec un terme, le monopole des armes sur le territoire. Abla Junaidi, qu'on retrouvera tout à l'heure. Au Pakistan, l'inquiétude sur le sort de Nirmal Purja d'Inims, une star de l'alpinisme. Le Népalais de 43 ans est porté disparu avec 9 autres personnes depuis une avalanche. Dans le nord du Pakistan, où ils étaient en expédition, 4 corps ont été retrouvés à proximité.
14: 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L'actualité en France, où Xenia Fedorova dénonce les mesures du gouvernement à son encontre.
15: La chroniqueuse russe accusée de relayer la propagande du Kremlin dans des médias français, notamment CNews et Europe 1. L'ancienne patronne de la chaîne d'État russe RT France est sous le coup d'un arrêté d'expulsion. Et sur le réseau X, ce matin, Marius Lafont, elle parle de censure et de pression politique.
18: Et oui, en effet, les taux se resserrent sur la propagandiste. Cette nuit, ses avoirs en France ont été gelés, vous le disiez. Xenia Fedorova dirigeait donc jusqu'en 2022 la chaîne RT France, interdite après l'invasion de l'Ukraine. Depuis, elle promenait son accent russe dans les médias de Vincent Bolloré pour distiller la propagande du Kremlin. Laurent Nunez, le ministre de l'Intérieur sur BFM TV.
19: On est sur un sujet qui est celui d'une atteinte aux intérêts fondamentaux par quelqu'un qui porte un discours qui ne fait que relayer sur le territoire national la propagande russe. Nous avons considéré qu'il y avait là une atteinte aux intérêts fondamentaux de la nation, et c'est pour cela, effectivement, que le ministre de l'Intérieur a pris un arrêté ministériel d'expulsion.
18: Sur Europe 1, par exemple, Xenia Fedorova a accusé l'Occident de chercher la guerre contre la Russie. Propos réitérés sur CNews quelques mois plus tard. Mais pour Canal+, c'est Lagardère qui emploie la propagandiste. Il s'agit de liberté d'expression. Laurent Nunez leur répond.
19: Quand vous avez quelqu'un qui ne fait que relayer la propagande russe, qui est une propagande qui vise à saper le fonctionnement démocratique en France, et donc ça n'est pas une atteinte à la liberté d'expression. On est dans un registre d'ingérence, effectivement, et d'atteinte aux intérêts fondamentaux de la nation.
18: Xenia Fedorova va former un recours sur X. Elle dénonce un climat de russophobie et de pensée unique en France. Pour rappel, la France est 25e du classement de la liberté de la presse de RSF en 2026, quand la Russie est 172e.
15: Marius Lafon, et on revient sur cet accord annoncé par Donald Trump la nuit dernière. Accord historique selon le président américain, notamment concernant le désarmement du Hamas, c'est ce qui est prévu dans la deuxième phase du plan de trêve à Gaza, mais les modalités restent encore floues à Blajounaïdi.
20: D'après ce qu'en dit Donald Trump sur son réseau social, cette deuxième phase de son plan de paix pour Gaza vise le désarmement total du Hamas et de tous les autres groupes armés, mais aussi la mise en place d'une gouvernance palestinienne via le comité palestinien pour l'administration de Gaza, institué par le conseil de paix voulu par le président américain. C'est ce comité palestinien qui superviserait le processus aux côtés d'un comité international indépendant et en présence d'une force armée internationale encore en gestation. Il s'agirait de recenser, stocker les armes légères et lourdes, les sites de production et les tunnels militaires du Hamas et de ses alliés. Au fur et à mesure, précise Donald Trump, les troupes israéliennes, qui occupent aujourd'hui 60% du territoire de Gaza, se retireraient. Mais ça, c'est la théorie. Cet accord, comme tous les autres avant lui, risque de se heurter à la réalité. Le négociateur en chef du Hamas, ce matin, a souligné qu'il n'y aurait pas de désarmement sans retrait préalable de l'armée israélienne. Et si pour l'instant, il n'y a pas de réaction officielle du côté de Tel Aviv, la position israélienne est connue. Son premier ministre, Benjamin Netanyahou, cette semaine encore, n'envisageait pas de retrait de Gaza sans démilitarisation totale préalable de l'enclave.
15: Blajounaïdi, j'ajoute que selon l'Agence nationale d'information au Liban, les forces israéliennes ont procédé à des explosions massives la nuit dernière près de la forteresse de Beaufort. C'est dans le sud du Liban, classé par l'UNESCO. Le vent, c'est l'ennemi des pompiers, toujours à l'œuvre en Crète. Un incendie n'est toujours pas circonscrit. Des flammes aussi et toujours dans le nord du Portugal. En France, dans le sud-ouest, les feux de Gironde sont contenu, c'est ce qui permet à de nouvelles personnes évacuées de rentrer, de faire le point sur les dégâts. Une cérémonie a eu lieu tout à l'heure en hommage aux deux pompiers décédés il y a 10 jours près de Bordeaux. Pour les habitants et les résidents dans le secteur, pas de pertes humaines à déplorer. Mais quid de la faune, tous les animaux touchés sur les 42 000 hectares parcourus par les feux. Des associations tentent de les sauver. Reportage dans la commune de Porge de notre envoyé spécial Nicolas Rocard.
21: Les animaux sauvages, oui. Des hérissons ?
22: Oui. Rémi Sanchez répond à un habitant tout en chargeant son camion. Avec son équipe, ils vont partir en intervention pour tenter de sauver un chat.
21: Alors là, c'est pas très encourageant parce qu'il n'a pas été vu donc, depuis une semaine et la maison est complètement détruite, donc il faut qu'on fasse attention.
22: Ils font partie de l'association Wami de Pou, spécialisée dans la protection d'animaux en cas de catastrophe naturelle.
21: On a fait autant des animaux domestiques que des animaux sauvages. Donc il y a les pompiers qui nous ont emmené des fangs, on a eu un marcassin. Tout à l'heure, on nous a parlé d'un hérisson, donc on intervient sur tout ce qu'on peut sauver.
22: Arrivé sur place, la maison est en cendres, les murs noircis par les flammes, les fenêtres ont volé en éclats sous le coup de la chaleur. Les trois bénévoles parcourent le jardin à la recherche d'un indice.
23: Le sol, il est encore chaud. Donc un chat, s'il a besoin de se cacher, il peut pas rester à cet endroit-là, en fait. Il va aller chercher un autre endroit où il y a plus de fraîcheur. Pas de signe du tout de ce chat.
22: Mais le matin même, l'équipe a été plus chanceuse avec un autre chat.
23: Hier, mes collègues ont cherché aussi. Et aujourd'hui, on l'a vu, on s'est mis à 7. On a réussi à l'attraper, donc... On l'a remis à sa maman. On a pleuré, quoi. On a été trop contents. Parce qu'on se dit que, voilà, pour ces gens-là qui ont tout perdu, leurs animaux, c'est vraiment tout ce qui leur reste. Donc, c'est très important.
22: En parcourant les hectares calcinés autour de la commune, difficile d'imaginer des animaux sauvages survivre à de tels brasiers. Nicolas Roquin, Le Porge, RFI.
15: Les conséquences de l'amélioration tout de même de la situation, donc ces feux contenus en Gironde, le trafic ferroviaire va pouvoir reprendre demain samedi au sud de Bordeaux où il est 14h13. Quant au bras de fer autour de la FIFA, ça c'est avec vous, avec le journal des sports tout de suite.
14: Merci beaucoup Charlotte Hydrac. Effectivement, j'accueille Pauline Guillou. Bonjour Pauline.
0: Bonjour tout le monde.
14: La FIFA et son président Gianni Infantino viennent de se mettre une bonne partie du monde du football à dos.
0: Et oui, avec une gourmandise sans limite, hein, alors même que la Coupe du Monde qui vient de s'achever aura été la plus rentable de l'histoire de la compétition. La proposition de Gianni Infantino de vendre des parts de la Coupe du Monde à des investisseurs privés ne passe pas et suscite la fronde et la colère des confédérations du monde entier qui se font entendre, avec l'UEFA en chef de file fermement opposée à ce projet, menaçant de boycotter la prochaine compétition, suivie de la CONCACAF, la Confédération Nord-Américaine de Football. Aujourd'hui, c'est l'OFC, la Confédération Océanique, et l'AFC, Confédération Asiatique, qui s'alignent avec l'UEFA. Malgré le soutien de la CAF, Gianni Infantino semble un petit peu esseulé. Aujourd'hui, il a même été lâché par Carlos Cordero, son conseiller principal, qui fait savoir qu'il s'oppose catégoriquement au projet de la FIFA. Une mauvaise chose pour les associations membres, une mauvaise chose pour le football, une mauvaise chose à l'avenir pour l'avenir à long terme du jeu, a-t-il écrit sur ses réseaux sociaux.
14: Et puis, on apprend même ce midi que le premier ministre britannique s'en mêle, Andy Burnham, qui déclare, je cite, Infantino est la mauvaise personne pour diriger la FIFA. Et Pauline Guillou, du côté des personnalités du football ?
0: Peu de réactions pour le moment, pas chez les joueurs en tout cas, que l'on imagine un petit peu dépassés par tout ça. Un mot tout de même de la part de Xabi Alonso, nouvel entraîneur de Chelsea. L'ancien international espagnol a été questionné à ce sujet en conférence de presse aujourd'hui. Écoutez.
2: Le football doit appartenir à tout le monde et non à des intérêts privés. Et je pense que c'est ainsi que nous l'aimons. Nous avons assisté à une superbe Coupe du Monde et les choses devraient rester ainsi pour défendre les intérêts de tout le monde. Je pense que c'est le sentiment de tous les amoureux du football. Nous voulons que ce sport reste accessible à tous et qu'il soit destiné à tous. J'espère donc que cette réforme ne sera pas mise en place et nous y veillerons. Nous ferons en sorte que ce sport reste attractif et authentique. C'est précisément ce qui suscite l'émotion et la passion que nous avons vu lors de la Coupe du Monde. Vous les voyez aussi en Ligue des Champions ou en Première Ligue. Ces compétitions s'adressent à tout le monde.
0: Et de son côté, la FIFA réaffirme que personne n'est en train de vendre le football, selon les mots de Gianni Infantino, dans un communiqué publié ce matin. Pour l'instant, une seule confédération ne s'est pas encore exprimée, c'est la CONMEBOL, la Confédération Sud-Américaine.
14: Du football toujours, Pauline, avec la disparition d'une légende du football italien.
0: Franco Baresi, capitaine emblématique du grand Milan AC des années 80 et 90, l'un des meilleurs défenseurs du monde et l'homme d'un seul club pendant 20 saisons. On a appris sa mort aujourd'hui, à l'âge de 66 ans, portrait de Frédéric Suteau.
4: Le port altier, ballon collé au pied, sécuriser sa défense, mais aussi guetter la moindre ouverture vers l'avant. Il y avait du Franz Beckenbauer dans le jeu de Franco Baresi, un libéro à l'ancienne qui a fait le bonheur du grand Milan AC, aux côtés des Rijkaard, Gullit, Van Basten, sous la houlette d'Arrigo Sacchi. Franco Baresi a fait partie de cette équipe qui a régné sur l'Europe à la fin des années 80. 3 Ligues des Champions au palmarès et une fidélité absolue au Milan, le seul club de sa carrière pour qui il aura joué durant 20 ans. Franco Baresi, c'est aussi l'épopée de la Coupe du Monde 1994. Capitaine de la sélection italienne, blessé au ménisque dès le deuxième match, il s'était rétabli in extremis pour jouer la finale contre le Brésil. Premier tireur de la séance de tir au but, il avait raté sa tentative. Comme Daniele Massaro et Roberto Baggio, le titre mondial s'était envolé. Mais Franco Baresi compte une étoile. Il était de l'aventure de 1982, l'Italie championne du monde, même si tout jeune, il n'avait joué aucune minute du tournoi. Il y a un an, Franco Baresi avait subi une opération des poumons. Aujourd'hui, à 66 ans, il s'éteint. C'est toute l'Italie qui pleure son défenseur et son numéro 6, légendaire, dans le dos.
0: Et l'Italie qui pleure. Et depuis ce matin, de nombreux hommages ont été rendus à Franco Baresi, venant du monde politique italien ou du monde du football.
14: Merci beaucoup, Pauline Guillou. C'était le journal des sports. La comparaison chiffrée est assez édifiante. En 24 heures, 60 000 personnes sont entrées dans Ceuta. 70% de la population de l'enclave espagnole. C'est comme si 34 millions de personnes entraient dans toute l'Espagne en 24 heures. C'est ce qu'a déclaré le président de Ceuta. Un afflux absolument inédit depuis au moins 5 ans pour le pays. Des images de colonnes de migrants qui franchissent la frontière depuis le Maroc en passant par la mer notamment. 34 personnes sont mortes noyées et les autorités locales semblent complètement débordées. Une crise migratoire qui a aussi des conséquences diplomatiques que nous allons tenter d'analyser avec notre invité qui est avec nous en ligne. Bonjour Marie-Laure Basilien-Guinche.
5: Bonjour.
14: Vous êtes professeur de droit public à l'université Jean Moulin Lyon 3, membre senior de l'Institut universitaire de France et de l'Institut Convergence Migration. Comment ont réagi d'abord les autorités marocaines face à l'afflux de personnes qui prenaient la direction de la frontière espagnole ?
5: Alors, dans un premier temps, les autorités marocaines se sont révélées très timides, très prudentes, n'ont pas manifesté ni de soutien ni d'opposition. Et depuis ce matin, elles ont réitéré leur volonté de collaborer avec les autorités de police espagnoles pour empêcher ces flux de migrants depuis le Maroc vers l'enclave de Ceuta.
14: Et comment est-ce que vous analysez alors cette réaction et ce changement dans la stratégie, dans la réaction des autorités marocaines ?
5: Je m'explique pas le changement de position du Maroc. Je m'explique pas le silence initial. Je pense que c'est d'abord une position qui doit être établie par le roi et par le conseil de direction. Et ensuite, il s'agit de relations diplomatiques entre le Maroc et l'Espagne qui sont ensuite révélées. Donc, c'est le temps de la mise en place des décisions et de la mise en place des décisions communes.
14: Les deux parties ont communiqué, ont assuré dans un premier temps travailler en coordination pour assurer le rapatriement dès que possible de toutes les personnes entrées illégalement à Ceuta ces derniers jours. On a appris il y a quelques minutes que 25 000 migrants sont repartis au Maroc. C'est le signe que cette coordination, elle marche pour le moment.
5: Le fait que ces dizaines de milliers, essentiellement marocains, qui sont allés depuis le territoire marocain vers le territoire espagnol via la mer, soient maintenant rapatriés vers le Maroc, me paraissait évident vu les circonstances. Et c'est d'ailleurs une politique qui est menée par l'Espagne depuis très longtemps, avec les rechazos en frontera, les rejets à la frontière, qui sont très fréquents pour ce qui est des frontières terrestres. Pour ce qui était des frontières maritimes, il n'y avait pas de dispositif législatif permettant de les opérer pour les autorités espagnoles, mais la collaboration avec les autorités marocaines permet de réaliser le même effet, c'est-à-dire le renvoi des Marocains vers le territoire marocain le plus rapidement possible.
14: Par le passé, Rabat a déjà utilisé la pression migratoire pour faire plier l'Espagne sur certains dossiers, comme en 2021 notamment. Est-ce que vous pensez que cette fois-ci, ça peut aussi être le cas ?
5: Alors, on peut émettre des hypothèses. Bien sûr, on n'a aucune confirmation. Les relations qu'a pu avoir l'Espagne avec le Front Polisario, le rapprochement de l'Espagne avec l'Algérie sur la question du Sahara occidental, tous ces éléments pourraient indiquer un certain refroidissement des relations entre le Maroc et l'Espagne, qui pourrait expliquer peut-être le fait que les autorités marocaines ne se sont pas opposées au départ des migrants vers le territoire espagnol. Mais là, il s'agit uniquement d'hypothèses et de supputations.
14: Oui, voilà, on attendra effectivement, on a bien compris les réactions notamment du côté marocain. Il y a aussi eu beaucoup de déclarations de la part des pays européens, membres de l'Union européenne depuis hier. Est-ce qu'on peut dégager certaines tendances dans les réactions des pays de l'UE ?
5: Bon, les réactions, en fait, sont essentiellement celles de dirigeants de droite et d'extrême droite. Je pense en particulier à Giorgia Meloni, qui veut se positionner comme chef de file de la droite et de l'extrême droite européenne et qui prend prétexte de tout élément, surtout migratoire, pour s'afficher comme celle qui soutient une politique migratoire et d'asile européenne la plus restrictive possible. Donc, elle a affirmé que l'Espagne devait être suspendue de l'espace Schengen. On a de quoi être surpris, puisque dans le régime de Schengen, il n'y a pas de dispositif de suspension d'un État membre. Il y a des mesures qui peuvent être prises. Alors, par exemple, lorsque la Commission fait une évaluation du mécanisme de Schengen, elle peut relever, comme elle l'avait fait en Grèce en 2016, qu'il y a des négligences graves et elle peut appeler les autorités à modifier leur mode de fonctionnement et les mesures qu'elles prennent pour qu'il y ait un contrôle des frontières extérieures qui soit plus solide et qui soit plus rigoureux. Mais je rappelle qu'en 2016, c'était la venue de 1 million de personnes qui étaient concernées. L'autre mesure qui est envisageable, c'est pour les États autres de l'Union européenne de restaurer les contrôles aux frontières intérieures. Pour rappel, beaucoup d'États membres ont restauré ces contrôles depuis 2015 et les ont renouvelés depuis lors. Donc finalement, on a un espace de libre circulation qui n'en est pas un pour les ressortissants européens du fait de ces restaurations des contrôles aux frontières intérieures. Donc l'appel de Meloni est plus une manière symbolique de se positionner autour du fantasme migratoire et d'essayer d'affermir sa position de chef de file de la droite et de l'extrême droite au niveau européen.
14: Et en une minute, Marie-Laure Basilien-Guinche, est-ce que toutes ces réactions européennes, il y en a de nombreuses, ça signifie que ces pays européens ont peur de certaines répercussions quand même au vu de cette vague migratoire ?
5: Bon, d'abord, ce n'est pas une vague. Ensuite, quelques dizaines de milliers de personnes.
14: Il y a quand même 60 000 personnes avec les derniers chiffres.
5: 60 000 qui sont toujours sur le territoire africain, qui ne sont pas du tout sur le territoire européen et qui vont être rapatriés vers le Maroc. Ça n'aura aucune incidence sur l'Italie ou la Finlande. Donc, je ne vois pas pourquoi il y a cette émotion, si ce n'est qu'il y a la volonté de faire croire que le mythe du grand remplacement existe, alors que scientifiquement, il est prouvé qu'il n'existe pas.
14: Merci beaucoup Marie-Laure Basilien-Guinche d'avoir pris quelques minutes dans RFI Midi. Je rappelle que vous êtes professeur de droit public à l'université Jean Moulin, Lyon 3. Et justement, nous parlions de cette situation migratoire, l'un des points de départ majeurs vers l'Europe pour les migrants venus d'Afrique subsaharienne notamment, et bien c'est la Libye, et c'est en patrouillant au large du pays d'Afrique du Nord le 18 juillet dernier que l'Ocean Viking a effectué son premier sauvetage de l'été. Le navire humanitaire de l'ONG française SOS Méditerranée a secouru 38 migrants, principalement des Érythréens, des Soudanais et des Somaliens. Au micro de notre envoyé spécial à bord du navire, Elliot Brachet, c'est naufragés racontent leur histoire, leur parcours. Pour garantir leur anonymat, RFI a modifié leur voix.
6: Sur le pont de l'Ocean Viking, les rescapés jouent aux cartes pour tuer le temps. Un peu de légèreté sous une chaleur écrasante, de quoi dissiper un instant les souvenirs du passé. Hadrob, 25 ans, vient d'un petit village en Érythrée.
7: J'ai fui le service militaire obligatoire. Là-bas, ils te recrutent de force. Tu ne peux plus voir ta famille. Si ta mère meurt, tu ne pourras même pas l'enterrer. À 10 ou 11 ans, tu peux être mobilisé. Femme ou homme, tu n'as pas le choix. Ils t'embarquent. De crainte des rafles militaires, tous les jeunes Érythréens vont se cacher dans les montagnes. Pourquoi je devrais rester dans un tel pays? Alors j'ai fui au Soudan.
6: Hadrob se retrouve alors dans un pays ravagé par la guerre. Il gagne sa croûte dans une boulangerie, puis décide de tenter sa chance en Libye.
7: Au bout de 7 jours à Tripoli, une milice, la brigade 444, a débarqué de nuit dans l'appartement. Ils sont venus avec 6 véhicules, ils tiraient en l'air, ils nous ont menottés et nous ont envoyés en prison dans un grand camp militaire. Dans la prison, il y a plus de 400 personnes, la moitié sont dans un sale état, certains y meurent. À 6 heures du matin, on te réveille pour que tu ailles les servir jusqu'à 8 heures du soir.
6: Travail forcé, racisme, sévices corporels, sexuels et psychologiques sont quotidiens en Libye. Les exilés sont ensuite monnayés comme de la marchandise, raconte Mahmoud, un jeune Soudanais.
8: Ils exploitent les étrangers, ils te prennent ton argent, te font miroiter un départ vers l'Europe, mais finalement rien ne se passe. D'autres te prennent ton argent, te font monter dans un bateau et ensuite ils te vendent aux autorités libyennes qui viennent t'intercepter et te ramener en prison. Et pour en sortir, tu dois payer, encore. C'est du commerce d'êtres humains. On te vend ici, on te rachète là, Moi, ça m'est arrivé deux fois, et à chaque fois, tu dois trouver un travail, galérer, repartir de zéro.
6: Comme son compatriote, Hamza a vu sa vie pulvérisée par la guerre au Soudan. D'abord réfugié au Caire, il doit échapper aux rafles menées par les autorités égyptiennes. Puis, une fois en Libye, Hamza est emprisonné et torturé à plusieurs reprises.
1: J'ai été brisé en Libye. Une année s'est écoulée comme 100 ans. Je n'ai pu regarder personne dans les yeux ni dire un mot contre l'injustice permanente. Il n'y a pas d'humanité en Libye. Alors quand j'ai pris la mer, je me suis convaincu que si les gardes-côtes venaient pour nous intercepter, je me jetterais à l'eau. J'étais prêt à me tuer plutôt que d'être renvoyé là-bas, emprisonné une nouvelle fois. La Libye est un enfer. C'est un enfer, je vous le dis. Ils m'ont détruit.
6: Fuyant la Somalie, l'Érythrée ou la guerre au Soudan, le calvaire de ces exilés se poursuit dans les pays de transit. Égypte, Tunisie, Libye, bafouant les droits humains, ces régimes autoritaires continuent pourtant de recevoir un soutien croissant des pays européens au nom de la lutte contre l'immigration clandestine. Elliot Braché à bord de l'Ocean Viking, RFI.
14: Voilà, reportage à retrouver sur notre site RFI.fr. Toute l'actualité africaine, justement, arrive dans tout juste une minute. On va reparler de cette situation à Ceuta, dans Afrique Midi, avec Lisa Villi. Restez bien avec nous.
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14: 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Bonjour Lisa Villi.
24: Bonjour Paul Lonsin-Spinelli, bonjour à toutes et à tous.
14: L'actualité, c'est l'arrivée de 50 000 migrants à Ceuta, 60 000 selon un dernier chiffre.
24: Oui, en une seule nuit, beaucoup de Marocains venus à la nage pour espérer rejoindre l'Europe. La situation sur place dégénère. Le Premier ministre espagnol est sur place, des renforts de police ont été envoyés et déjà des dizaines de milliers de personnes renvoyées. L'Afrique du Sud propose un grand dialogue sur les migrations, justement une manière d'apaiser les tensions diplomatiques sur le continent, alors que plusieurs pays reprochent à Pretoria son manque de réaction face aux violences xénophobes. Les candidats africains au poste de secrétaire général de l'ONU, plutôt mal partis, le Sénégalais Macky Sall et l'Ougandais Olara Otunnu ne remplissent pas les deux conditions tacites. Être une femme sud-américaine, le Conseil de sécurité les a donc largement désavoués hier dans un premier vote indicatif. Nous parlerons aussi du recensement au Cameroun qui vient d'être prolongé d'un mois et demi et de l'autre épidémie qui menace dans l'est de la République démocratique du Congo, le choléra.
14: Environ 60 000 migrants, selon les derniers chiffres, sont arrivés à Ceuta en 24 heures.
24: Dans l'enclave espagnole située au nord du Maroc, la situation humanitaire est alarmante. Déjà plus de 30 morts, les centres d'accueil sont complètement débordés et la coopération entre le Maroc et l'Espagne est mise à rude épreuve. Bonjour Sofiane Amazon.
14: Bonjour Lisa, bonjour à tous.
24: La situation est donc hors de contrôle ces dernières heures.
25: La plus grave crise migratoire à Ceuta depuis 2021. Des dizaines de milliers de personnes, souvent jeunes, ont franchi les frontières de l'enclave espagnole dans la nuit par la mer à l'aide de palmes, de bouées ou d'autres simplement par la force de leurs bras. Une vague sans précédent qui afflue dans la ville de 80 000 habitants. Les autorités locales sont complètement dépassées, en sous-effectif. Pedro Sanchez, le premier ministre espagnol, qui est arrivé du côté de Ceuta ce vendredi, a d'ores et déjà annoncé le déploiement de l'armée pour tenter de reprendre la situation en main. Plusieurs dizaines de gardes civils et policiers vont également être envoyés dans les prochaines heures, parmi lesquels 8 plongeurs, un bateau et des drones, vient de communiquer le ministère espagnol de l'Intérieur, alors que 34 migrants ont perdu la vie en tentant de traverser à la nage. La frontière terrestre est actuellement fermée. Lisa, plus personne ne peut entrer à Ceuta, tout comme à Melilla, l'autre enclave espagnole où plusieurs centaines de personnes s'y sont rendues illégalement dans la nuit. Selon les dernières informations communiquées par le ministère de l'Intérieur espagnol, 25 000 personnes seraient déjà reparties vers le Maroc à la mi-journée. Des attroupements se multiplient tout de même, tout près, notamment du côté de Fnidek, à quelques kilomètres de la frontière avec Ceuta. Des heurts ont éclaté ces dernières minutes et la police marocaine a procédé à une trentaine d'interpellations.
24: Et pourquoi autant de personnes ont rejoint Ceuta ces dernières heures?
25: Alors à cette heure, plusieurs hypothèses sont sur la table, Lisa, selon des experts en question migratoire contacté par RFI, la période estivale peut pousser à se rendre massivement de l'autre côté de la frontière. La décision du tribunal suprême espagnol au début du mois de juillet qui empêche les refoulements immédiats de Ceuta pour toute personne franchissant la frontière maritime est une explication tangible, même si son impact reste difficile à analyser sur le court terme. Et puis dernière piste, eh bien l'état des relations diplomatiques maroco-espagnoles, alors que la brouille entre les deux pays concernant la question du Sahara occidental est l'une des raisons principales de l'arrivée de plus de 10 000 migrants à Ceuta en 2021. Les relations entre Madrid et Rabat en 2026 semblent pourtant au beau fixe. Un point de crispation peut-être, cette visite du Premier ministre espagnol Pedro Sanchez en Algérie le 20 juillet dernier pour rencontrer le président algérien Abdelmadjid Tebboune et ainsi réchauffer les relations entre les deux pays.
24: Allez, quant aux réactions en Europe, elles sont contrastées. Certains pays, l'Italie en tête, demandent que l'Espagne sorte de l'espace Schengen qui garantit la libre circulation des personnes. Le Royaume-Uni, de son côté, a proposé son aide à l'Espagne.
14: Et si l'Afrique ouvrait un grand dialogue sur les migrations?
24: Eh bien, c'est la proposition des autorités sud-africaines, alors que plusieurs pays reprochent à Pretoria son manque de réaction face aux violences xénophobes. Des violences qui ont déjà fait 4 morts et provoqué le déplacement de près de 180 000 personnes. Valentin Hugues, cette proposition de dialogue continental vise surtout à désamorcer les tensions diplomatiques.
11: Malgré la mort de plusieurs ressortissants étrangers, l'Afrique du Sud s'est toujours refusée à parler de xénophobie et persiste à dire que les événements en cours appellent plutôt à une réflexion continentale sur la migration. Pretoria souhaite donc que l'Union africaine encourage une conférence panafricaine sur le sujet pour discuter des causes profondes du sentiment anti-migrant et développer une approche continentale collective, écrit le département des relations internationales. Une proposition qui n'est pas très surprenante, car cette nouvelle flambée xénophobe a déjà tendu les relations avec plusieurs pays comme avec le Ghana ou le Nigeria. La nation arc-en-ciel ne veut donc pas que le continent débatte seulement de la situation sud-africaine, ce qui reviendrait à prendre un pays pour cible, selon le ministre des Affaires étrangères sud-africain. Cette proposition de grand dialogue continental sur la migration a donc aussi une dimension diplomatique. L'Afrique du Sud cherche à élargir le débat à l'ensemble du continent pour éviter d'être le seul pays à être pointé du doigt. Valentin Hugues, Johannesburg, RFI.
14: Les candidats africains au poste de secrétaire général de l'ONU sont plutôt mal partis.
24: Oui, c'était prévisible puisque la règle tacite est assez claire. Le prochain patron de l'ONU doit être une femme et originaire d'un pays d'Amérique latine. L'ancien président sénégalais Macky Sall et l'homme politique ougandais et ex-secrétaire général adjoint de l'ONU, Olara Otunnu, ont tous deux été largement désavoués hier. Dans un premier vote du Conseil de sécurité à bulletin secret, les détails de notre correspondante à New York, Karine Hutton.
12: Macky Sall avait enfin l'adoubement du Sénégal pour devenir secrétaire général de l'ONU depuis ce mois-ci, mais cela n'a pas suffi. Lors de ce premier scrutin test, le Conseil de sécurité ne lui a accordé que 6 voix favorables et surtout 7 défavorables et 2 sans opinion. Ce vote n'a été mené qu'à titre indicatif et d'autres seront organisés encore jusque cet automne quand aura lieu le scrutin définitif. Il peut donc tout à fait rester en lice. Mais à New York, les analystes ne lui donnent plus aucune chance face au trio de tête, la chef de la CNUSED et costaricaine Rebecca Alicia Greenspan, l'ex-ministre guyanaise Caroline Rodriguez-Birquet ou encore l'argentin patron de l'AIEA, Raphaël Grossi. Le scénario est encore plus brutal pour Olara Otunnu, ancien opposant en Ouganda, mais aussi diplomate et secrétaire général adjoint de l'ONU pendant le mandat de Kofi Annan. Il ne s'est lancé dans la course que le week-end dernier. Résultat, il n'a réussi qu'à rassembler 2 voix favorables, 5 défavorables et 8 sans opinion. Ces candidats comptent peut-être sur le fait qu'un seul veto peut toujours bloquer l'un des favoris, mais pour un diplomate européen, le message a été cinglant pour les candidats africains. Karine Hutton, New York, RFI.
14: En Guinée, un homme condamné à 15 ans de prison pour un viol collectif.
13: Cette affaire suscite l'indignation dans le pays depuis la diffusion récente de vidéos de l'agression d'une adolescente de 13 ans. Les faits remontent à avril dernier et hier, le tribunal de Mondiana a donc rendu son verdict, Guillaume Thibault.
16: Arrêté en avril dernier avec 3 hommes qui sont en détention, une 5e personne est toujours recherchée. Moussa Condé a été jugé seul, car considéré comme le principal accusé dans ce dossier. Questionné par le juge et par le procureur du tribunal de première instance, l'individu a fini par reconnaître son implication dans le viol collectif. Le parquet a requis 20 ans de prison. Moussa Condé a finalement été condamné à 15 ans de réclusion criminelle et une amende de 700 millions de francs guinéens, 70 000 euros. Moussa Condé a néanmoins nier toute implication dans l'enregistrement et la diffusion récente sur les réseaux sociaux de la vidéo du viol, des séquences particulièrement violentes qui ont provoqué de vives réactions de la société civile, notamment de l'organisation Jeudi Noir, qui appelle à briser le silence pour dénoncer les auteurs d'agressions sexuelles. Malgré les demandes de retrait de la famille de la victime auprès des autorités, la vidéo du viol de Mandiana est toujours en ligne sur les réseaux sociaux.
12: Guillaume Thibault.
14: En Mauritanie, une pétition pour demander une meilleure place dans la société pour les Aratines.
13: Ces descendants d'esclaves sont très souvent victimes de discrimination. 240 personnes, des responsables politiques, des universitaires, des juristes, ont donc signé cette pétition qui demande de modifier la constitution pour y inscrire la reconnaissance des Aratines comme une composante nationale et la reconnaissance de leurs droits. Écoutons l'initiateur de ce texte, Samori Ouldbe, militant anti-esclavagiste à la tête du mouvement El Or.
17: Les violations que la communauté aratine subit sont multiples. D'abord, l'esclavage depuis des siècles et des décennies. Ils subissent aussi l'exclusion, la discrimination raciale. Les aratines deviennent de plus en plus dans une situation vraiment critique, puisque leurs sources de revenus ou leurs sources d'activité, c'était l'agriculture, l'exploitation de la terre. Il y a l'expropriation de leurs terres et il y a également l'exclusion totale, que ce soit au niveau de l'échiquier politique. Les nominations sont très rares, malgré les cadres multiples, nombreux des Aratines. Il n'y a aucune institution importante où on trouve à la direction un Aratini, malgré aussi l'expérience des Aratines. Nous avons également 90% à peu près de la population qui sont dans les prisons, c'est des Aratines. Ça, c'est aussi c'est de l'injustice.
13: Samori Ouldbey au micro d'Ibrahima Timbiba de la rédaction Foulfoulder Mandinkan de RFI.
14: Que vous retrouverez dans une 20aine de minutes si vous nous écoutez sur le continent. Des civils maliens tués par les Russes d'Africa Corps.
13: Oui, dans une attaque le 15 juin sur Kirnia dans la région de Mopti. Selon l'ONG Human Rights Watch qui publie une enquête ce vendredi, les djihadistes du JNIM liés à Al-Qaïda étaient bien présents dans le village ce jour-là. Mais les partenaires russes de l'armée malienne ont bombardé sans distinction et n'ont finalement tué que des habitants, 8 au total, dont 3 enfants, David Baché.
18: Le JNIM, lié à Al-Qaïda, contrôle Kirnia depuis 6 ans, rappelle Human Rights Watch. Et ce jour-là, une 100aine de djihadistes étaient bien présents dans le village, selon les informations recoupées par l'ONG auprès d'habitants, témoins directs des frappes, mais aussi de militaires maliens, de membres de la société civile ou de leaders communautaires. Le problème, c'est que ces frappes aériennes indiscriminées, effectuées par un avion Sukhoi de l'Afrique Accord un jour de marché, lorsque Kirnia était bondée, précise Human Rights Watch, n'ont fait que des victimes civiles. Selon l'enquête menée par l'ONG, les djihadistes s'étaient rassemblés principalement à la mosquée du village et devant un magasin près d'un petit marché à bestiaux. Or, ce sont les abords de la résidence du chef du village et le marché à bestiaux qui ont été ciblés. Parmi les victimes, selon Human Rights Watch, aucun djihadiste, mais 8 civils. 3 enfants de moins de 10 ans, une femme de 24 ans et 4 hommes. Quelques jours jours plus tard, l'Africa Corps russe, partenaire de l'armée malienne, revendique ces frappes, affirmant avoir détruit un lieu de rassemblement de groupes terroristes et tué plusieurs chefs. Le ministère russe de la Défense n'a jamais répondu aux sollicitations de Human Rights Watch.
13: David Baché.
14: En République démocratique du Congo, Ebola n'est pas la seule épidémie qui menace.
13: Le choléra aussi, une maladie endémique et beaucoup moins mortelle qui dure depuis 2022, mais le nombre de malades depuis le début de l'année inquiète. 106 400 cas ont été enregistrés pour 3 124 décès selon l'Organisation mondiale de la santé. Les précisions depuis Kinshasa de notre correspondante Pauline Azidi.
15: Les chiffres publiés cette semaine par l'OMS montrent une nette augmentation des cas de choléra dans le pays. En 2026. À titre comparatif, en 2025, un peu moins de 65 000 cas avaient été recensés pour un peu plus de 1880 décès. Un bilan aujourd'hui largement dépassé en à peine 6 mois. L'Est reste le principal foyer épidémique, notamment le Nord et le Sud Kivu qui concentrent 52% des malades de provinces touchées par les conflits et les déplacements de population. Mais deux nouveaux foyers émergent dans l'Ouest, dans le Kwango, mais aussi dans la province du sud Ubangi. L'alerte concerne surtout la zone de Zongo, localité située sur la rive sud de l'Ubangi, en face de la capitale centrafricaine, Bangui. 270 cas suspects ont été rapportés en une seule semaine. L'OMS qui s'inquiète de la propagation de l'épidémie par la voie fluviale avec les déplacements de population le long des différents cours d'eau dans la région. Pauline Azidi, Kinshasa, RFI.
14: Au Cameroun, le recensement prolongé d'un mois et demi.
13: Il devait se terminer ce vendredi, mais les enquêteurs vont finalement continuer leur travail jusqu'au 15 septembre. Une annonce faite aujourd'hui à la radio publique pour donc prendre en compte toute la population, alors que certains Camerounais assuraient ne pas avoir été comptés. Ces derniers jours, notre correspondant a suivi le recensement dans la région de l'Est, à Waldegaro, auprès des Bororo, Bonondo, chez les Pygmées et dans les camps de réfugiés de Gado-Badzéré.
19: Trois huttes recouvertes de paille, une barricade en raffia, le prototype d'une concession du camp de Gado-Bazéry, où vivent plus de 20 000 déplacés centrafricains. En l'absence de son mari, c'est Mariam qui répond aux questions.
20: Je suis maman de trois enfants, c'est important qu'on soit venu nous compter. Ça prouve qu'elles existent, même si je suis refusée.
19: Dans ce camp de déplacés, le recensement s'est déroulé dans des conditions complexes, avec notamment la barrière de la langue. Jean-Pierre Choimé, superviseur départemental.
21: On s'est arrangé à ce que dans les recrutements des agents, il y a des gens qui puissent parler le Haoussa, le Fufulde, le Maka, le Baya et autres. Et parce qu'il y a une bonne frange de la population qui s'exprime quand c'est langue locale.
19: À une vingtaine de kilomètres de Bertoua, dans le village de Waldegori, où s'est installée une communauté Bororo d'environ 3000 âmes, Inoussa Mustapha, le chef, s'est rassuré que tout se déroule dans de bonnes conditions.
22: Nous avons tenu de grandes réunions de mobilisation, étant donné qu'il va de nos intérêts de se faire recenser.
19: À Bonando, des danses et des chants pour accueillir les équipes du recensement. C'est une première dans ce campement de Pygmées situé à environ 50 km de Bertoua. À Garouaboulaye, Gado-Bazéry et Waldegori, les autorités revendiquent un taux d'environ 94%. Un résultat bien meilleur que la moyenne nationale, évaluée autour de 60%. Richard Onanena, de retour de la région de l'Est, RFI.
14: Le football à présent et le Sénégal qui se relance dans la CAN féminine.
13: Après leur défaite face à l'Algérie, leur victoire hier face au Kenya 1-0 donne un peu d'air au Lion de la Teranga. Mathias Reynal a suivi la rencontre au stade olympique de Rabat.
23: Des cris de joie après 90 minutes de tension. Les supporters sénégalais, une petite trentaine de personnes, donnent de la voix dans ce stade de 20 000 places presque entièrement vide. Le coach, Mamoussa Cissé.
26: C'est sûrement soulagement. Parce qu'avec un autre résultat, au match nul, une défaite, on serait aujourd'hui dos au mur. Cette victoire nous permet d'aborder le troisième match avec plus de sérénité, même si on sait que ce ne sera pas facile.
23: Au coup de sifflet final, certaines Sénégalaises s'allongent sur la pelouse comme après une finale. Deux poteaux et une barre, les Lions de la Teranga, sauvés par les montants de leur cage et leur gardienne, Adjin Diaye, désignée femme du match. On écoute la milieu de terrain, Binta Korkel.
27: Heureusement, les dieux du foot étaient avec nous. C'était difficile. Eux aussi, elles n'ont pas lâché. Le championnat, il est long. Tous les matchs, ça compte. Rien n'est encore perdu. Heureusement, aujourd'hui, on est venu avec un moral, voilà. Et heureusement, ça a payé.
23: Le dernier match de groupe du Sénégal, ce sera face au Maroc, le pays organisateur. L'année dernière, les deux équipes s'étaient déjà rencontrées en phase de poule. Les Marocaines l'avaient emporté 1-0. Mathias Reynal, de retour de Rabat, RFI.
24: Voilà, les Sénégalais affronteront donc lundi les Marocaines avec une qualification en quart de finale à la clé.